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1: Bonjour à toutes et bonjour à tous. Nous posons aujourd'hui trois questions à Christophe Blandin-Estourné, auteur de l'article « La maison forte à Montbalin, projet furtif ou empreinte durable » paru dans le numéro 22 de Nectar de janvier 2026. Christophe Blandin-Estourné a occupé de multiples fonctions de responsabilité dans le milieu du spectacle vivant et reste aujourd'hui un observateur averti.
2: Christophe Blandin-Estourné, merci d'avoir répondu à notre invitation d'écrire cet article sur la maison forte et donc de répondre à nos trois questions. Cet article qui est intitulé « Projet furtif ou empreinte durable », tu l'as écrit dans le numéro 22 de Nectar. C'est donc un article qui porte sur la maison forte, un lieu qui est maintenant repéré nationalement. Peux-tu nous le présenter, ce projet de la maison forte?
3: La maison forte, c'est un projet qui résulte de trajectoire personnelle et de conjonction plus sociétale. Trajectoire personnelle avec des professionnels, Philippe et Bruno, qui ont œuvrer beaucoup dans ou à côté, en collaboration avec des équipements culturels, et qui à un moment sont venus à se poser des questions sur la pertinence de leur action, sur le bien fondé même de certaines interventions. Et du coup, en s'interrogeant, ils ont, au prétexte de concepts de communs qu'ils ont pas mal investi avec un Tour de France des communs, ils ont cherché un lieu pour s'installer et tenter d'expérimenter un certain nombre de choses. Et il se trouve que leur démarche, peut-être dans une certaine, en partie inconsciente et en partie très très très très claire quant à leurs idées, à leurs objectifs, cette démarche, elle a croisé un état du monde culturel, mais pas que, plus largement, d'un état sociétal qui a révélé une adéquation avec un certain nombre de questions, que ce soit des questions environnementales, que ce soit des questions du fameux vivre ensemble, je ne serais plus à utiliser encore ce mot, mais de ce qui fait commun et société. Et du coup, de leurs interrogations est ressorti un projet totalement hybride qui intègre des dimensions, encore une fois, qui viennent bousculer et interroger et nourrir le champ culturel, les pratiques dites culturelles, avec cet espace qui est un lieu, puisqu'il s'agit littéralement il s'agit d'un château dans un village, donc qui a repris l'appellation ancienne qui est une maison forte, et comment ce bâtiment historique ancré dans une histoire, mais on y reviendra, comment ce bâtiment historique était un lieu propice à accueillir ces modalités de réflexion et d'expérimentation.
2: Donc c'est un lieu qui se situe à Montbalen en Lot-et-Garonne et qui est vraiment, on parle beaucoup en ce moment des lieux hybrides, c'est le cas de certains tiers-lieux, mais là c'est vraiment vraiment le cas parce qu'ils explorent différents domaines et ils les croisent.
3: Alors effectivement, Montbalin est à quelques kilomètres de d'Agen, mais on est vraiment dans le sud-ouest profond, avec un contexte rural, avec un endroit où le monde agricole pèse beaucoup. Et donc, dans ce lieu, il s'est développé aussi bien des réflexions sur les questions environnementales, notamment un certain nombre de projets d'éco-environnement à travers une réflexion sur l'eau, avec aussi un travail mené sur les espèces endémiques, etc. Et puis un lieu culturel au sens plus habituel du terme, en accueillant des équipes artistiques en résidence, mais toutefois en veillant à ce que ces équipes réfléchissent à une transversalité ou à un intérêt porté au territoire. Et puis, c'est aussi un lieu où la question des savoirs et du savoir est interrogée. Alors, elle est interrogée tant à travers des formes un peu classiques qu'on peut retrouver dans l'éducation populaire de partage des savoirs, mais elle est aussi partage des savoirs, mais elle est aussi interrogée et mise en œuvre avec une école alternative qui

0: aussi sur la diversité des modalités, puisque les rencontres peuvent aussi bien se traduire par des formes classiques d'un bal, d'un repas partagé, de lieux laboratoires de construction ou d'entretien de jardins, mais aussi sur des choses plus atypiques. Je pense à Wanaki qui a été un grand concours qui est une forme de compétition sportive, mais qu'avec des matériaux recyclés et des pratiques ludiques et loufoques. Donc c'est cette diversité qu'on retrouve encore une fois sur le fond des projets défendus que sur la forme. Et puis enfin, dernière chose, sur l'hybride, il y a la préoccupation très forte dans le lieu de la mise en partage de la gouvernance du projet. Et c'est aussi bien dans le rapport au territoire que dans le rapport entre les animateurs du projet, ceux qui le font vivre au quotidien, les associés qui mènent cette aventure depuis quelques années.
1: Oui, justement, Philippe Brzezinski et Bruno Caillet, qui ont lancé, ils sont à l'initiative de ce lieu, revendiquent le fait qu'il soit ancré dans le territoire. Mais on sait très bien que pour ce type de lieu à consonance culturelle, écologique ou autre, c'est toujours un peu compliqué d'être vraiment en lien avec la population d'un territoire. Comment ça se passe? En quoi est-il? Parce que c'est une question évidemment que tu interroges fortement dans ton article.
0: La question de la mise en œuvre du projet et de son ancrage, pour le dire un peu rapidement, elle est pleinement évoquée comme le fond du projet et les sujets traités ont une pertinence sociétale, la manière de faire, elle aussi, a une pertinence sociétale, c'est-à-dire en gros les enjeux de participation, de coopération, de collaboration, d'intégration, etc., on peut le décliner à l'envi, sont posés régulièrement. Et en premier lieu, ils sont posés à l'endroit de l'ancrage dans un paysage préexistant, c'est-à-dire comment à un moment on fait projet dans un territoire qui a sa propre existence et sa légitimité. Et donc, il y a un premier endroit d'interrogation, peut-être parfois de tension, et pour sûr de fragilité, quand on déploie un projet d'une telle envergure, d'une telle ambition, parce qu'il y a, et c'est heureux, une réelle ambition politique de ce projet-là. Comment est-ce qu'on fait avec le territoire existant? Et donc là, il y a pour moi un premier point de vigilance. Ce point de vigilance, c'est le risque qu'encourt aujourd'hui le monde rural ça a été beaucoup travaillé en milieu urbain, ce risque de gentrification. C'est-à-dire que quelle que soit la pertinence des projets, comment ça s'intègre de manière respectueuse avec les participants, les habitants, les résidents d'un territoire. Donc là, il y a un point de vigilance. Je pense qu'il est trop tôt pour faire un constat de réussite ou d'échec, mais il y a un vrai sujet de vigilance. Ce qui m'a paru intéressant, c'est que quand je l'évoquais, ou à propos de l'expérience dont témoignaient les membres de la Maison Forte, il y avait cette idée-là n'était pas un non-dit ou un impensé. Il y a une vigilance, et puis on constate parfois qu'il y a des résistances et des oppositions. Donc comment faire avec? Donc ça, c'est un sujet. Il y a un deuxième point pour moi, d'attention, qui est le passage d'un projet innovant, d'une énergie militante à une structuration professionnelle, pour faire un peu rapidement. parce que c'est et qui est un schéma assez classique qu'on retrouve dans différentes aventures, c'est-à-dire que la structuration même de la maison forte en interne et au regard du territoire, c'est faite sur une énergie et sur des engagements militants très très forts, sur des valeurs partagées et des dispositions assez probantes comme le revenu équivalent pour les 9 membres associés, etc. Donc ça existe.

0: Mais en même temps, on voit qu'on est, au bout de quelques années, à un passage à une chose plus structurée, plus institutionnalisée, peut-être pas, mais au moins plus structurée, avec la reconnaissance, par exemple, d'un label comme le Centre culturel de rencontre. Et du coup, cette structuration, elle a aussi ses propres obligations. Et ces obligations d'organisation, etc. Donc, le deuxième point sur comment on atterrit, aurait dit la tour, sur un territoire, c'est à la fois comment se porte le projet, mais aussi comment l'énergie militante se traduit de manière professionnelle ou plus structurante avec l'intégration des populations résidentes. Et si un certain nombre de dispositifs, je pense aux dispositifs de cartes sensibles, ont été mis en œuvre, il n'empêche qu'il y a là à minima un point de vigilance sur lequel je pense ou j'espère que l'équipe va s'interroger et travailler sur la durée.
1: Merci bien, Christophe, pour à la fois ce court entretien et cet article que j'invite tout le monde à relire et qui fait évidemment écho à un article que tu avais écrit il y a quelques années dans Nectar où tu avais conceptualisé les projets situés. Et on peut penser que la Maison Forte fait partie de ces projets situés. Merci à toi.
0: Merci.
2: Nous remercions Christophe Blandin-Estournet d'avoir répondu à nos questions et rappelons que son article « La maison forte à Montbalin, projet furtif ou empreinte durable » est à retrouver dans le numéro 22 de Nectar de janvier 2026. 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
2: Au début de l'année 2012, le label HVE, dit de haute valeur environnementale, était officiellement créé sous l'égide du ministère de l'Agriculture. Conçu pour préserver l'écosystème naturel des exploitations agricoles et réduire au maximum la pression sur l'environnement, ce label HVE, pour aussi vertueux qu'il puisse paraître, n'est pourtant pas exempt de critiques. Parmi elles, celle de l'Office français de la biodiversité, qui relevait fin 2020 que cette certification ne présente, dans la grande majorité des cas, aucun bénéfice environnemental. Au cours de cette même année 2020, la Cour des comptes a déploré, de son côté, que les différents plans consécutifs au Grenelle de l'environnement de 2007 demeurent pour l'instant très en deçà des objectifs fixés alors, notamment celui de réduire de moitié l'usage des pesticides en France à l'horizon 2018. 2018, c'est justement l'année où Valérie Murat et son association Alerte aux Toxiques, basée à Bordeaux, ont décidé d'envoyer 22 bouteilles de vin certifié HVE au laboratoire du Bernay pour détecter d'éventuelles traces de pesticides dans la composition de ces vins pourtant estampillés haute valeur environnementale. La publication des résultats de ces analyses a valu à Valérie Murat et à son association une condamnation à 125 000 euros de dommages et intérêts pour dénigrement collectif suite à une action en justice portée notamment par le comité interprofessionnel des vins de Bordeaux et près d'une vingtaine d'autres plaignants. Valérie Murat, ou quand la dénonciation des pesticides ulcère le vignoble bordelais, c'est le titre de ce nouveau numéro d'interférence. Aujourd'hui, suite de notre entretien avec Valérie Murat et troisième épisode de cette série, la genèse et les actions de l'association Alerte aux Toxiques.
3: Alerte aux Toxiques a été créée en 2016. Et en fait, donc c'était l'année où nous avons fait le plus d'actions avec Marie-Lys. Et c'était l'année, peut-être que vous vous en rappelez, du cash investigation de Élise Lucet, qui est venue dans le Médoc, elle aussi, des analyses. Nous avons fait la marche blanche avec Marie-Lys, 13 jours après le cash investigation d'Élise Lucet. On avait été en relation avec les journalistes. On savait que ça allait être un électrochoc. Et Marie-Lys et moi, on se disait depuis des années, un jour, on fera marcher les gens à Bordeaux contre les pesticides dans les rues de Bordeaux, parce que ça n'est jamais arrivé, et ça, faut que ça arrive dans cette ville-là qui se rêve la capitale de l'œnotourisme, de luxe, hein, il faut que les gens sachent. Et donc le soir de cash investigation, on reçoit beaucoup de messages de gens qu'on connaît, de gens qu'on connaît pas, et qui nous disent, mais c'est incroyable, mais on tombe à la renverse, on tombe de notre chaise, mais tout ça pour produire des vins, mais on savait pas, mais... Oh. Et les gens sont très choqués. Et avec Marie-Lys, on s'envoie des messages et on se dit, mais c'est maintenant qu'il faut la faire, la marche blanche. C'est maintenant. Et on a organisé cette marche en 13 jours. 13 jours. Et on a réussi à mobiliser 1500 personnes. Et cette année-là, il y a eu beaucoup d'actions. Il y a eu aussi le Daïn devant la Cité du Vin.
4: qui venait d'ouvrir là.
3: Voilà, et qui avait été inauguré par François Hollande. Donc nous, on avait pris d'assaut la rue d'un côté, si bien que tous les journalistes et les invités officiels étaient obligés d'arriver par bateau de l'autre côté. Et à l'intérieur de la Cité du Vin, en fait, ils bloquaient l'accès de notre côté pour que les journalistes ne voient pas ce que nous étions en train de faire. Et on a fait allonger, je pense qu'on était 200 personnes au moins au sol, avec beaucoup de public autour. On a fait allonger du monde par terre pour symboliser les victimes des pesticides, les morts au sol. Et c'était très, très visuel. C'était une grande réussite. Hein. Et il y avait eu aussi, la veille au soir, pour la première illumination de la Cité du Vin, il y avait eu une illumination réalisée par un collectif de camarades militants, où ils avaient projeté « Stop pesticides » avec des projos cachés en dessous, sur les murs de la Cité du Vin, pour le premier soir. Donc c'était voilà, un truc hyper visuel et ben voilà, impossible de passer à côté. Bien sûr, les journaux s'en saisissent, les journalistes s'en saisissent, donc nous, de toute façon, c'est évidemment ce qu'on cherchait. Et ça a fait

0: quotidien aux problèmes des ouvriers, des ouvrières et des riverains. Et ils savent, ils n'ont pas toutes les informations. Et donc voilà comment est venue l'idée de fonder pour nous Alerte Toxique et le collectif Informé de Pesticides pour Marie-Lise, pour aussi avoir notre organisation à nous, et puis avoir quand même une visibilité et un nom qu'on puisse reconnaître, rattaché ici au local, au Bordelais.
1: À la suite de ces actions collectives, vous décidez donc de faire analyser des bouteilles de vin que vous choisissez comment d'ailleurs ?
0: Alors, en général, on choisit toujours des personnes qui sont propriétaires de châteaux et aussi représentants de la filière viticole des institutions bordelaises. C'est plutôt la promotion d'une viticulture industrielle et pas de petites propriétés qui vont faire de la qualité.
1: Et donc, c'est plutôt les bouteilles issues de cette viticulture-là que vous choisissez d'envoyer
0: oui.
1: au laboratoire, en quelque sorte.
0: On choisit des bouteilles qui appartiennent à des représentants de la filière, parce que, il y a une raison à ça aussi, c'est parce que ici, il y a une petite typicité bordelaise. Régulièrement, ces représentants se retrouvent sur les bancs des tribunaux administratifs à Bordeaux. Par exemple, je pense dernièrement au frère Medeville, qui avait été reconnu coupable et qui avait eu de lourdes amendes parce qu'ils avaient rajouté du sucre dans leur vin. Ou bien ils avaient...
1: Ce qui s'appelle la chaptalisation et qui est interdit en France.
0: Alors, ils avaient aussi utilisé une autre méthode pour augmenter ou faire baisser le degré d'alcool, je ne sais plus. En dehors des frères Medeville, il y en a d'autres qui ont été, par exemple, reconnus coupables d'autres faits, voilà, de pratiques qui sont interdites. Et je pense à un autre représentant... qui a été président de la Fédération des Grands Vins de Bordeaux, obligé de démissionner car 11 organismes de gestion ont mis sur la table sa présidence en disant « ce n'est plus tenable, ce monsieur ne peut plus nous représenter, il vient d'être reconnu coupable par le tribunal administratif, il a triché, donc il doit démissionner ». Et ça, c'est quelque chose de très typique à Bordeaux. Et lorsque nous faisions les analyses, en général, les gens que nous choisissions, c'était des personnes qui avaient été reconnues coupables. Et ce que nous cherchions à montrer avec cela, c'était que ces institutions sont tenues par des personnes qui ont des pratiques de mafieux. Moi, ça fait 10 ans que je dis la mafia viticole bordelaise. Très souvent, des journalistes ou des interlocuteurs, des adversaires, on va dire, me disaient « Valérie Murat, vous exagérez ». Non, j'exagère pas. Quand on triche comme ça et qu'on est aussi censé représenter et promouvoir le travail des professionnels, c'est pas honnête. Ça s'appelle de la corruption. Donc ces choses ne sont pas acceptables. Et c'était ça que nous, on cherchait à mettre en lumière.
1: Rendez-vous demain pour le prochain épisode de cette série. Et d'ici là, restez à l'écoute et en alerte.
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1: Alors pour rappel justement, les Alpes c'est 3% seulement de la surface de l'Europe, mais c'est 25% de la biodiversité végétale. Donc il y a déjà un patrimoine de la biodiversité à conserver. Ensuite, comme ça a été dit durant cette conférence, les Alpes sont des sentinelles en fait des changements. Ils voient les changements avant d'autres écosystèmes. Donc en comprenant ce qui se passe et en monitorant ce qui se passe maintenant, on peut aussi anticiper ce qui va se passer ailleurs dans le monde. Et ça, c'est une manière aussi de sensibiliser les personnes. Il y a aussi un autre aspect, c'est le fait que même si peu de gens vivent dans les régions de montagne, donc le paradoxe c'est qu'il se passe beaucoup de choses, mais peu de gens sont affectés directement par le changement climatique. Souvent on a des laves torrentielles, mais on arrive dans un fond de vallée où il n'y a personne. C'est quand même un laboratoire où justement on peut en mettre en place des politiques d'adaptation qui sont exemplaires pour par exemple des pays en développement.

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1: Même si l'opinion publique est sensibilisée, elle reste encore assez réticente dès lors qu'il s'agit de faire des réels sacrifices. Et la foire, le fiasco de la taxe carbone de Sarkozy l'a bien montré. Je vous rappelle que même un niveau extrêmement faible, une taxe à 17 euros la tonne de CO2, alors que je vous rappelle que Stern pense qu'il faudrait qu'elle soit 150 ou quelque chose dans le genre, même un niveau de 17 euros la tonne de CO2, les sondages indiquaient, avant le passage de la loi, un rejet massif par la population française de cette taxe. Et ça, c'est vrai pour la France, qui est un pays qui est fortement sensibilisé, mais c'est sans parler de ce qui se passe aux États-Unis. Je peux vous dire qu'aux États-Unis, où je passe pas mal de temps, aux États-Unis, il y a un rejet extrêmement massif de toute politique de réduction des émissions de CO2 qui touche le portefeuille des ménages, en particulier quand il s'agit de se transporter en voiture. Mais c'est vrai aussi en Chine. J'étais à Pékin encore hier. Ça reste encore... la priorité absolue, c'est la croissance économique de ces pays, sans parler de l'Afrique, où évidemment les priorités sont complètement

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4: Je vous parlais d'objectifs à partager, celui de la protection, de la préservation et de la reconquête de la biodiversité. En 1976, la France adoptait une grande loi consacrée à la protection de la nature. En 2016, on parle de protection et reconquête de la biodiversité, de la nature et des paysages. Si les mots changent, ce n'est pas un caprice sémantique, c'est que la situation a changé et au moins la conscience des défis a évolué. Cette évolution n'est pas le fruit du hasard. Notre mode de développement fait que chaque année, notre consommation des ressources naturelles est supérieure à ce que la nature peut recréer par son processus de régénération. Comment, face à cette réalité scientifique, ne pas penser aux paroles attribuées, je ne sais pas s'il les a prononcées, au chef indien Geronimo, quand le dernier arbre aura été abattu, quand la dernière rivière aura été empoisonnée, quand le dernier poisson aura été pêché, alors on saura que l'argent ne se mange pas. La responsabilité de notre génération est de faire en sorte que ces paroles ne soient pas prémonitoires.

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Paul Crutzen, Ma vie avec O3, NOX et d'autres IZOX, 1995. Paul Crutzen, chimiste et météorologue néerlandais, né en 1933 à Amsterdam, prix Nobel de chimie en 1995 pour ses travaux sur l'ozone stratosphérique. Il introduit en mai 2000, avec l'écologiste américain Eugène Stormer, dans la newsletter Global Change de l'IGBP, édité alors par Will Stephen à Stockholm, le terme « anthropocène », désignant une nouvelle ère géologique caractérisée par l'influence progressivement massive de l'humanité sur le système Terre depuis l'invention de la machine à vapeur de James Watt à la fin du XVIIIe siècle en Angleterre. Extrait de Ma vie avec O3, NOX et d'autres IZOX, 1995, conférence du prix Nobel, 8 décembre 1995. Le trou dans la couche d'ozone est un exemple dramatique de l'instabilité chimique causée par l'homme, qui s'est développée en un lieu très éloigné des rejets industriels des produits chimiques responsables de ses conséquences. La validité générale de la chaîne d'événements qui ont conduit à l'activation du chlore a été confirmée tant par des observations précises au sol qu'aéroportées in situ. Ces dernières en particulier, effectuées par James Anderson et ses étudiants de l'Université de Harvard, ont été très éclairantes en montrant d'importantes augmentations des concentrations de chlore dans la région froide polaire de la basse stratosphère, qui coïncide avec un déclin rapide des concentrations d'ozone. Conjointement à d'autres observations, cela confirme l'exactitude de la théorie de l'épuisement de l'ozone soulignée plus haut. En même temps, le caractère sérieux de ce problème mondial a été reconnu par tous les pays du monde et des accords internationaux ont été signés pour arrêter la production de CFC et de halons à partir de cette année. Bien que la relation de cause à effet soit également très claire pour le non-initié, il est décourageant de voir qu'elle n'est pas acceptée par un petit groupe de critiques très bruyants qui n'ont, à leur actif, aucun résultat important dans ce domaine de recherche. Certains d'entre eux ont même réussi récemment à devenir membres du Congrès américain. Et les choses auraient pu être bien pires. Graduellement, au cours d'une période d'un siècle environ, l'ozone stratosphérique devrait revenir à la normale. Cependant, il s'en est fallu de peu. Si Joe Farman et ses collègues du British Antarctic Survey n'avaient pas persévéré dans leurs mesures dans l'environnement rude de l'Antarctique pendant toutes ces années depuis l'année internationale de la géophysique en 1958-59, la découverte du trou dans la couche d'ozone aurait pu être considérablement retardée et on aurait pu négliger l'urgence de trouver un accord international sur la suppression graduelle de la production de CFC. On aurait pu alors affronter un risque substantiel que le trou dans la couche d'ozone se développe dans les hautes latitudes de l'hémisphère nord. De plus, si le développement d'une instabilité dans le système OX-CLOX nécessite une activation du chlore par des réactions hétérogènes sur des particules solides ou liquides très froides, ce n'est pas nécessaire pour le brome inorganique qui est normalement très présent sous ses formes actives à cause des réactions photochimiques à l'état gazeux. Cela rend le brome, sur une base d'atomes à atomes, à peu près 100 fois plus dangereux pour l'ozone que le chlore. On a là une vision cauchemardesque de ce qui aurait pu arriver

0: n'ait développé les connaissances nécessaires pour identifier le problème et les techniques appropriées pour les mesures critiques nécessaires. Constatant que personne n'a pensé aux conséquences atmosphériques du rejet de chlore et de brome avant 1974, je ne peux que conclure que l'humanité a eu énormément de chance que l'activation du chlore ne puisse se produire que dans des circonstances très particulières. Cela montre que nous devrions toujours être sur nos gardes par rapport aux conséquences potentielles du rejet de nouveaux produits dans l'environnement. Et c'est la raison pour laquelle une surveillance continue de la composition de la stratosphère restera une question hautement prioritaire pendant de nombreuses années.
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Nous, notre préoccupation, finalement, on est une ville à la campagne, si je puis dire, mais quand même qui est traversée par un flot de véhicules quotidiens important. On est sur alors maintenant une route métropolitaine, mais qui était départementale jusqu'à présent, avec beaucoup de poids lourds, avec beaucoup de voitures. Donc, c'est vrai que cette qualité de l'air, elle va passer pour nous avec une réflexion avec la métropole, et je pense qu'on sollicitera son président notamment pour essayer de trouver des solutions justement pour réduire ce flux routier, par exemple, puisque c'est quand même une conséquence directe sur la qualité de l'air.

0: Moi, ça m'aère.
1: À l'échelle d'une petite ville, un petit village comme Fenouillet, où, pour la qualité de l'air, où on a cette vague de véhicules qui arrivent de tout le nord toulousain, et par le centre et par l'extérieur, presque on se sent un peu impuissant, on peut essayer, nous, de limiter, surtout pour le centre-ville, parce que ça fait énormément de véhicules qui passent, on peut mettre des feux, on peut mettre des ralentissements, mais on se sent impuissant, il faudrait plus une dynamique globale, une prise en compte vraiment, c'est ça en fait. Souvent on se sent un peu fenouillé, mais même quand on en discute avec nos confrères, entre guillemets, des autres communes, on se sent un peu impuissant, parce que même si on a l'envie, on n'y arrive pas. Il faudrait vraiment que ça soit que Toulouse Métropole, pour pas les citer, prenne la problématique à bras le corps en disant là, vraiment, il y a une problématique, vraiment, il faut faire quelque chose. Et je pense que c'est Toulouse Métropole et toutes les communes, et même peut-être un peu plus haut, région, département, qui nous aident, parce que là, vraiment, nous, on peut faire, on peut mettre des ralentisseurs, mais foncièrement, ça ne change rien. On a la route de Paris qui est saturée, on a l'autoroute qui est saturée. Les gens, c'est humain, il faut qu'ils aillent bosser. Donc, on passe par où on peut.

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On bénéficie tous de la biodiversité, c'est quelque chose qui devient assez évident. Vous, ce matin, vous avez eu la chance de prendre sans doute un café ou un thé, vous avez enfilé un t-shirt en coton, bu un jus de fruits, vous avez été biodiversité à chaque pas de votre début de journée. Et ça vous concerne dans votre vie personnelle, mais quand au niveau d'une collectivité, on parle d'épuration de l'eau ou d'avoir de l'eau pure dans les rivières plutôt, ou au niveau d'une entreprise, d'utiliser des ressources naturelles. Et on est toujours dans une logique de lien de dépendance à la biodiversité. On bénéficie de cette biodiversité et malheureusement, on a aussi tous des impacts sur cette biodiversité. Alors, je ne ferai pas la liste des impacts sur la biodiversité parce que malheureusement, en général, on les a que trop en tête, mais ça se passe aussi au niveau de la collectivité, au niveau de l'entreprise et au niveau aussi, bien sûr, du citoyen qui consomme et vit dans tous les pas de son quotidien avec la biodiversité.

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1: Bonjour et bienvenue dans les infos durables. Eh bien, aujourd'hui, deux infos à vous communiquer. L'une est plus particulièrement axée sur Grenoble et son université qui organise les 16 et 17 juin. Journée d'études du Forest Hub. Le 16 juin, ce sera donc plutôt un travail d'études et le 17, un travail donc consacré à une sortie sur le terrain. Si vous êtes sensible donc à ce qui se passe à Grenoble côté écologie, je vous rappelle 16 et 17 juin à l'université. Et puis, on va s'intéresser aussi à une autre manifestation qui, elle, se déroulera à Montpellier. Du 1er au 5 juin, c'est la conférence donc, du microclimat, de l'écologie et de la biodiversité. Après Anvers en 2022 et Helsinki en 2024, cette conférence se tiendra à Montpellier du 1er au 5 juin, comme je vous le disais. Elle fédère des chercheurs et chercheuses passionnés par les études du microclimat, par les variations de température. En croisant observations de terrain, modélisation, données de télédétection et approche interdisciplinaire, ce réseau contribue à mieux comprendre comment ces gardiens locaux influence la biodiversité. Au-delà des présentations scientifiques, le MEB 2026 à Montpellier sera un espace d'échange privilégié entre chercheurs, gestionnaires et acteurs du monde forestier. Écologues, forestiers, modélisateurs, gestionnaires, acteurs du territoire, rendez-vous du 1er au 5 juin à Montpellier. À bientôt pour un prochain rendez-vous.
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1: Bonjour et bienvenue dans les infos durables. Aujourd'hui, on va partir pour Tarbes. Bon, en tout cas, une manifestation se déroulera les 15 et 16 juin prochains. Il s'agit d'une formation sur les inégalités sociales et la santé, du constat à l'intervention. La réduction des inégalités sociales est un enjeu central de santé publique. C'est inscrit dans la stratégie nationale de santé. Elle figure dans les priorités des agences régionales de santé, les ARS. Donc, contrairement à ce qu'elles pourraient laisser a priori paraître, ces interventions en santé peuvent améliorer la santé tout en contribuant à aggraver les ISS. Les nombreuses actions locales des intervenants de terrain constituent une expérience riche d'enseignement, souvent peu décrite, évaluée ou transférée, qui servirait à mieux travailler sur ces enjeux. Cette formation propose aux porteurs de projets en santé d'acquérir des outils dans le but d'adapter leurs interventions en fonction de leur impact sur les déterminants sociaux de la santé et les inégalités sociales. Voilà, donc pour en savoir plus, eh bien, vous pouvez vous adresser au service formation de Santé Occitanie. C'était au 05 61 77 87 11 ou à la référente handicap Michel Olivan au 05 61 77 87 11 aussi. C'est organisé par le DRAPS Occitanie et ça aura lieu, je vous le rappelle, les 15 et 16 juin prochains. A bientôt pour un prochain rendez-vous sur l'antenne de Radio Terre.

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4: Au début de l'année 2012, le label HVE, dit de haute valeur environnementale, était officiellement créé sous l'égide du ministère de l'Agriculture. Conçu pour préserver l'écosystème naturel des exploitations agricoles et réduire au maximum la pression sur l'environnement, ce label HVE, pour aussi vertueux qu'il puisse paraître, n'est pourtant pas exempt de critiques. Parmi elles, celle de l'Office français de la biodiversité, qui relevait fin 2020 que cette certification ne présente, dans la grande majorité des cas, aucun bénéfice environnemental. Au cours de cette même année 2020, la Cour des comptes a déploré, de son côté, que les différents plans consécutifs au Grenelle de l'environnement de 2007 demeurent pour l'instant très en deçà des objectifs fixés alors, notamment celui de réduire de moitié l'usage des pesticides en France à l'horizon 2018. 2018, c'est justement l'année où Valérie Murat et son association Alerte aux Toxiques, basée à Bordeaux, ont décidé d'envoyer 22 bouteilles de vin certifié HVE au laboratoire Dubernet pour détecter d'éventuelles traces de pesticides dans la composition de ces vins pourtant estampillés haute valeur environnementale. La publication des résultats de ces analyses a valu à Valérie Murat et à son association une condamnation à 125 000 euros de dommages et intérêts pour dénigrement collectif suite à une action en justice portée notamment par le comité interprofessionnel des vins de Bordeaux et près d'une vingtaine d'autres plaignants. Valérie Murat, ou quand la dénonciation des pesticides ulcère le vignoble bordelais, c'est le titre de ce nouveau numéro d'interférence. Aujourd'hui, suite de notre entretien avec Valérie Murat et troisième épisode de cette série, la genèse et les actions de l'association Alerte aux Toxiques.
5: Alerte aux Toxiques a été créée en 2016. Et en fait, donc c'était l'année où nous avons fait le plus d'actions avec Marie-Lys. Et c'était l'année, peut-être que vous vous en rappelez, du cache investigation de Élise Lucet, qui est venue dans le Médoc faire elle aussi des analyses. Nous avons fait la marche blanche avec Marie-Lys 13 jours après le cache investigation d'Élise Lucet. On avait été en relation avec les journalistes, on savait que ça allait être un électrochoc. Et Marie-Lys et moi, on se disait depuis des années, un jour on fera marcher les gens à Bordeaux contre les pesticides dans les rues de Bordeaux. Parce que ça, ça n'est jamais arrivé, et ça, faut que ça arrive. Dans cette ville-là, qui se rêve la capitale de l'œnotourisme, de luxe, hein, il faut que les gens sachent. Et donc, le soir de Cache Investigation, on reçoit beaucoup de messages de gens qu'on connaît, de gens qu'on ne connaît pas, et qui nous disent « mais c'est incroyable, mais on tombe à la renverse, on tombe de notre chaise, mais tout ça pour produire des vins, mais on ne savait pas, mais... Oh » Et les gens sont très choqués. Et avec Marie-Lys, on s'envoie des messages, et on se dit « mais c'est maintenant qu'il faut la faire, la marche blanche, c'est maintenant. » Et on a organisé cette marche en 13 jours. 13 jours. Et on a réussi à mobiliser 1500 personnes, et Cette année-là, il y a eu beaucoup d'actions. Il y a eu aussi le die-in devant la Cité du Vin.
6: Qui venait d'ouvrir, là.
5: Voilà, et qui avait été inauguré par François Hollande. Donc nous, on avait pris d'assaut la rue d'un côté, si bien que tous les journalistes et les invités officiels étaient obligés d'arriver par bateau de l'autre côté. Et à l'intérieur de la Cité du Vin, en fait, ils bloquaient l'accès de notre côté pour que les journalistes ne voient pas ce que nous, nous étions en train de faire. Et on a fait allonger, je pense qu'on était 200 personnes au moins au sol, avec beaucoup de public autour. Et on a fait allonger du monde par terre pour symboliser les victimes des pesticides, les morts au sol. Et c'était très, très visuel. C'était une grande réussite. Hein. Et il y avait eu aussi, la veille au soir, pour la première illumination de la Cité du Vin, il y avait eu une illumination réalisée par un collectif de camarades militants, où ils avaient projeté Stop Pesticides avec des projos cachés en dessous, sur les murs de la Cité du Vin, pour le premier soir. Donc c'était voilà, un truc hyper visuel et ben voilà, impossible de passer à côté. Bien sûr, les journaux s'en saisissent, les journalistes s'en saisissent. Donc nous, de toute façon, c'est évidemment ce qu'on cherchait. Et ça a fait beaucoup de bruit localement. Et puis et ben après, avec la bulle Internet, l'information circule très très vite. Et c'est vrai que cette année-là, en 2016, on avait fait beaucoup de choses. Et du coup, en fin d'année, moi et Marie-Lise aussi, on était en réflexion et on se disait « mais il faut qu'on crée quelque chose ici et pas qu'on soit rattaché systématiquement à d'autres associations qui ne sont pas forcément basées à Bordeaux et qui parfois ont un peu un décalage aussi parce qu'ils ne sont pas ici, parce qu'ils ne vivent pas ici, parce qu'ils ne travaillent pas ici, ils ne sont pas confrontés au quotidien, aux problèmes des ouvriers, des ouvrières et des riverains. » Et ils n'ont pas toutes les informations. Et donc voilà comment est venue l'idée de fonder pour nous Alerte Toxique et le collectif Infomédoc Pesticides pour Marie-Lys, pour aussi avoir notre organisation à nous, et puis avoir quand même une visibilité et un nom qu'on puisse reconnaître, rattaché ici au local, au Bordelais.

0: et pas de petites propriétés qui vont faire de la qualité.
1: Et donc, c'est plutôt les bouteilles issues de cette viticulture-là que vous choisissez d'envoyer au laboratoire, en quelque sorte.
0: On choisit des bouteilles qui appartiennent à des représentants de la filière, parce que, il y a une raison à ça aussi, c'est parce que ici, il y a une petite typicité bordelaise. Régulièrement, ces représentants se retrouvent sur les bancs des tribunaux administratifs à Bordeaux. Par exemple, je pense dernièrement au frère Medeville, qui avait été reconnu coupable et qui avait eu de lourdes amendes parce qu'ils avaient rajouté du sucre dans leur vin. Ou bien ils avaient...
1: Ce qui s'appelle la chaptalisation et qui est interdit en France.
0: Alors, ils avaient aussi utilisé une autre méthode pour augmenter ou faire baisser le degré d'alcool, je ne sais plus. En dehors des frères Medeville, il y en a d'autres qui ont été, par exemple, reconnus coupables d'autres faits, voilà, de pratiques qui sont interdites. Et je pense à un autre représentant... Qui a été président de la Fédération des Grands Vins de Bordeaux, obligé de démissionner car 11 organismes de gestion ont mis sur la table sa présidence en disant « ce n'est plus tenable, ce monsieur ne peut plus nous représenter, il vient d'être reconnu coupable par le tribunal administratif, il a triché, donc il doit démissionner ». Et ça, c'est quelque chose de très typique à Bordeaux. Et lorsque nous faisions les analyses, en général, les gens que nous choisissions, c'était des personnes qui avaient été reconnues coupables. Et ce que nous cherchions à montrer avec cela, c'était que ces institutions sont tenues par des personnes qui ont des pratiques de mafieux. Moi, ça fait 10 ans que je dis la mafia viticole bordelaise. Très souvent, des journalistes ou des interlocuteurs, des adversaires, on va dire, ils me disaient « Valérie Murat, vous exagérez ». Non, j'exagère pas. Quand on triche comme ça et qu'on est aussi censé représenter et promouvoir le travail des professionnels, c'est pas honnête. Ça s'appelle de la corruption. Donc ces choses ne sont pas acceptables. Et c'était ça que nous, on cherchait à mettre en lumière.
2: Rendez-vous demain pour le prochain épisode de cette série. Et d'ici là, restez à l'écoute et en alerte.

Il y a des grandes lois qui sont intervenues. Je pense notamment à certaines décisions du Grenelle de l'environnement qui ont. Si on prend l'exemple, par exemple, du phytosanitaire, aujourd'hui, la question n'est plus de savoir est-ce qu'on veut ou est-ce qu'on ne veut pas. La loi impose, à un moment donné, un certain nombre de règles. Donc je pense que face à ça, les élus commencent à réfléchir différemment. C'est vrai que nous sommes sortis d'une période où on était dans du greenwashing, quoi, hein, c'est-à-dire on communiquait sur le développement durable. C'était un mot qui était assez à la mode, on le mettait dans les discours, mais il n'était pas forcément suivi des faits. Alors c'est compliqué parce que, encore une fois, il faut beaucoup de patience. On n'a pas affaire à quelque chose qui peut être changé radicalement. On a affaire à quelque chose qui a besoin de temps. D'ailleurs, c'est la définition même d'un agenda 21, hein. Nous travaillons à l'échelle d'un siècle. Et donc, voilà, quoi. Mais je pense que les choses avancent, oui.

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Donc le conservatoire du littoral, c'est 160 000 hectares d'acquis depuis 40 ans. L'idée au départ, si vous vous souvenez bien, c'était d'acquérir le tiers naturel. Non pas, évidemment, pour le protéger, puisque la côte est extrêmement sensible, notamment à l'urbanisation, mais aussi pour l'ouvrir à toute la population d'une manière en protégeant justement ces sites. Ce sont des plans de gestion aussi qui sont mis en place, aussi avec des exploitants agricoles, aussi avec des sociétés de chasse et bien sûr avec les collectivités locales qui sont nos partenaires. Et nous avons aussi des personnes ou des entreprises qui peuvent nous assister sur certains domaines. Ces zones littorales et lacustres méritent une attention particulière justement au regard des zones humides qui sont des mélanges d'eau douce et d'eau salée où s'échange justement une riche biodiversité, à la fois la flore, les espèces animales, les oiseaux aussi viennent y pondre. Et ces éléments-là, enfin, ce n'était pas le premier point initial où le conservatoire s'appuyait. Maintenant, de plus en plus de ces zones humides sont prises en compte, sont acquises, souvent aussi en collaboration avec les agences de l'eau. Cet espace est parfois recouvert de mer, comme ce sont les mangroves, qui sont aussi des remparts de protection pour les milieux urbanisés, notamment parfois aussi en cas de fortes tempêtes. Et là aussi, le conservatoire s'y est impliqué avec les collectivités locales. Ça faisait aussi partie de la feuille de route environnementale en 2012 avec le président de la République pour acquérir, je crois, 50 000 hectares de mangroves.

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1: Il faut qu'on ait un État qui soit stratège, planificateur, qui soit capable d'anticiper, de prévoir les politiques industrielles, parce que l'industrie, ça se conçoit sur des décennies à l'avance. Donc il faut vraiment qu'on puisse avoir... Bon, à une époque, on avait un commissariat au plan. Ce n'est pas forcément le retour du plan, mais en tous les cas, de trouver en place, de mettre en place des lieux où les décisions puissent se prendre de manière collective, en associant, comme on dit, toutes les parties prenantes. Hein, et pour construire ce projet qui permettra d'envisager comment, quel appareil productif on va avoir besoin pour les décennies à venir.
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1: Bonjour et bienvenue dans les infos durables. Aujourd'hui, on va parler de la fête des mares. Les mares, c'est ces petites étendues d'eau. Donc, eh bien, cette année, du 6 au 14 juin, on les fêtera comme chaque année en France. La fête des mares, elle revient pour sa 11e édition autour de la thématique les mares, éveiller et transmettre. C'est donc du 6 au 14 juin. Il s'agira de participer à des activités qui seront proposées un peu partout sur le territoire français. L'objectif est de sensibiliser le grand public à la protection des mares, de montrer la richesse faunistique et florissante de ces écosystèmes, de transmettre les pratiques de bonne gestion et les initiatives mises en place pour préserver ces milieux. Une fête dédiée à la protection des mares et donc des zones humides dont on connaît l'importance. Si vous voulez en savoir plus, eh bien vous allez sur internet avec forum-zone-humide.org. A bientôt pour un prochain rendez-vous sur l'antenne de Radio Terre.
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1: Bonjour et bienvenue dans les infos durables de Radio Terre. Et aujourd'hui, on va parler de OptiMix 2026. C'est un symposium qui va parler de l'adaptation de la gestion forestière au changement climatique. Moduler la composition et la densité des peuplements et contrôler la pression du gibier. Voilà, ça se passera à Nogent-sur-Vernisson en France, donc à l'espace des étangs, du 8 au 12 juin. Donc, installé en forêt dominiale d'Orléans, le dispositif OptiMix explore depuis plusieurs années les effets combinés des trois facteurs majeur sur le fonctionnement des forêts tempérées, la composition des essences, la densité des peuplements et la pression d'abroutissement par les ongulés sauvages. Ces leviers sylvicoles sont au cœur des débats actuels sur la résilience des écosystèmes en France face à la hausse des températures et aux sécheresses. Trois grands axes donc sont au programme, la biodiversité et écologie des communautés, le fonctionnement physiologique, donc la croissance des périssements résistants au stress climatique et la régénération forestière et le rôle de la grande faune. Effet de la sylviculture et des ongulés sur la régénération, la fertilité des sols et le cycle du carbone. Ces thématiques visent à favoriser les échanges interdisciplinaires et à construire des passerelles entre la recherche et la gestion opérationnelle. Voilà pour cette manifestation qui se tiendra à l'espace des étangs en Nogent-sur-Vernisson, c'est dans le Loiret, du 8 au 12 juin prochain. A bientôt pour un prochain rendez-vous sur l'antenne de Radio Terre.

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Terence Ball, démocratie. Terence Ball, professeur en sciences politiques à l'Université d'Arizona, né en 1944 aux États-Unis. Il s'intéresse particulièrement à l'histoire de la pensée politique occidentale, à la pensée politique américaine et aux théories politiques environnementales. Extrait de Démocratie, 2006. La plupart des écologistes se revendiquent partisans de la démocratie par le bas, favorables à une large participation politique et à des processus de décision par des majorités au niveau local. Penser globalement et agir localement est leur devise et leur exhortation récurrente. Comme le note Andrew Dobson, les Verts plaident pour une forme de société radicalement participative dans laquelle la discussion prend place et dans laquelle un consentement explicite est exigé et donné pour le plus grand nombre possible de questions politiques et sociales. Tout cela implique le type de politique décentralisée associée au mouvement écologiste. Bien que ce principe soit au cœur de la théorie démocratique des Verts, il peut, et en pratique c'est souvent le cas, donner des résultats clairement anti-écologiques. Considérons, par exemple, la controverse actuelle sur la question de savoir s'il faut forer pour extraire du pétrole dans le National Wildlife Refuge de l'Arctique, qui est écologiquement fragile et vierge. Les écologistes américains sont farouchement opposés au forage. Cependant, enquête après enquête, on voit que si la décision était prise localement et démocratiquement par les habitants de l'Alaska eux-mêmes, les routes, les derricks et les pipelines couvriraient rapidement le versant nord du pays. La menace très réelle de marée noire serait présente en permanence et on ferait peu ou pas attention à la destruction de l'habitat sauvage ou au paysage de toute beauté de ce lieu éloigné. Une écrasante majorité d'habitants de l'Alaska sont plus intéressés par les emplois et le développement de l'économie nationale et locale que par la protection de l'environnement naturel. Et ils accusent les écologistes élitistes, antidémocratiques des 48 États inférieurs, tels qu'ils les voient, de s'opposer au forage qui augmenterait leurs revenus et leur niveau de vie. À la lumière de telles considérations, certains Verts ont suggéré que la démocratie décentralisée par le bas n'est pas nécessairement bienveillante envers l'environnement et que le contrôle local peut avoir pour conséquence une dégradation de l'environnement pouvant s'étendre loin au-delà des frontières locales. Donc, en pratique, la démocratie n'a pas nécessairement des conséquences écologiques. Comme l'observe Robert Goodin, défendre la démocratie, c'est défendre des procédures. Défendre l'écologie, c'est défendre des résultats substantiels. Quelles garanties pouvons-nous avoir de voir les premières produire les seconds? Il semble que la réponse soit aucune. Car comme l'indique Michael Saward, si les gouvernements, pour être démocratiques, doivent répondre aux souhaits d'une majorité de citoyens, alors les écologistes n'ont pas grand-chose à répliquer si une majorité ne veut pas de leur solution. En bref, les écologistes ont de bonnes raisons de craindre certaines décisions démocratiques. Existe-t-il une façon d'apaiser ces craintes tout en évitant les tendances ou les tentations antidémocratiques? Peut-il y avoir une conception alternative et spécifiquement écologique de la démocratie qui conserve les vertus
et évite les vices et défauts de la démocratie telle qu'elle a été jusqu'alors théorisée et pratiquée. Je crois que la réponse à ces deux questions est affirmative. Vers la biocratie. Affirmer que la démocratie est un concept contesté est aujourd'hui devenu un truisme. S'il n'est pas contesté dans son essence, il l'est à tout le moins historiquement et de façon conditionnelle. Les controverses sur la signification de ce concept proviennent de divers côtés. De la théorie protectionniste de Jeremy Bentham et de James Mill, de la théorie éducative de John Stuart Mill, de la théorie de l'élite proposée par Joseph Schumpeter et des tentatives plus récentes d'Iris Young et d'autres de refondre la démocratie dans un moule multiculturel. Mais le plus grand défi vient peut-être du mouvement écologiste qui, récemment, a tiré la démocratie dans une direction résolument verte.

0: laquelle elle est apparue durant les derniers 2500 ans et, à tout le moins, anthropocentrique. Et comme l'observe Freya Mathieu, la démocratie libérale, la variante dominante dans l'Occident moderne, doit beaucoup, comme l'implique l'adjectif libéral, au libéralisme, qui est tel quel, bien sûr, anthropocentrique. Il considère l'intérêt humain comme la mesure de toute valeur. Mais sa critique n'est pas assez large, car toutes les grandes idéologies et les variantes de démocratie qu'elles engendrent sont anthropocentriques. Elles supposent toutes que les intérêts humains sont supérieurs. Note de l'auteur, les démocraties libérales occidentales ont eu, dans l'ensemble, de meilleurs résultats environnementaux que les gouvernements communistes, pour un compte rendu particulièrement déprimant de la façon dont un régime communiste a détruit l'environnement naturel, voir Shapiro, Mao's War Against Nature, 2001. C'est exactement ce que la démocratie verte ou biocratie ne fait pas. Bien que la biocratie n'exclut certainement pas les intérêts humains, elle ne les place pas non plus, comme le font la démocratie libérale, la social-démocratie et la démocratie populaire, au sommet d'une pyramide de valeurs morales. La biocratie considère plutôt les intérêts humains comme un ensemble au sein d'un réseau complexe d'intérêts interdépendants.
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1: L'intérêt d'une AVAP, c'est ne pas faire que de la restauration d'un bâti ancien, mais aussi mettre cette restauration en perspective dans un écrin, enfin dans son jus. Un village est dans un ensemble rural, il est entouré de coteaux, il est entouré de certaines, par des rivières. Donc voilà, et l'intérêt de la VAP, c'est aussi d'associer enfin, au cœur du village le reste du patrimoine.

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5: Vous avez admirablement réussi, comme pour les OGM, à faire du gaz de schiste un objet politique. Et un objet donc qui échappe à toute rationalité scientifique et même économique pour toucher la peur des citoyens, et à ce moment-là, effectivement, pour balayer très large. C'est vrai que sur les OGM, il y a eu un consensus citoyen de se dire on n'en veut pas, qu'on soit de droite ou de gauche. Et sur les gaz de schiste, vous avez totalement raison, la loi, moi pour moi c'était Christian Jacob, l'auteur de la loi, mais enfin, ou NKM comme on veut, la loi c'est l'ancienne majorité, et à la limite, quelle que été la décision d'hier, j'étais relativement tranquille. On aurait trouvé un moyen de bloquer de toute manière les gaz de schiste, au moins jusqu'aux prochaines municipales, voire il y a toujours des élections tous les deux ans, donc on était relativement tranquille de ce point de vue-là. J'en veux pour preuve d'ailleurs que le Conseil d'État a annulé l'interdiction du Monsanto 810. Le lendemain même, M. Hollande a dit que de toute façon, il n'y aurait pas d'OGM en France, et effectivement, il n'y en a pas. Donc, ce qui est intéressant avec les gaz de schiste, on a déjà eu ces débats avec José Bové sur les OGM. Le seul débat sur lequel nous étions d'accord, mais on était vachement plus jeunes, c'était autrefois sur le Larzac. Mais nous avons vieilli l'un et l'autre, moi probablement mal par rapport à lui. Ce qui est frappant dans ce débat, c'est qu'il y a véritablement des enjeux économiques, il y a des enjeux environnementaux, il y a des enjeux géopolitiques, et nous menons en cette matière une sorte de politique de l'autruche. Oh,

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Donc le deuxième exemple que je vais vous présenter, c'est par rapport donc aux îlots de chaleur urbains. Donc la ville d'Orléans a souhaité miser sur la végétalisation de son territoire pour répondre à cette problématique. Donc en fait, ils se sont inscrits dans plusieurs documents et stratégies qui ont été mises en place à Orléans et qui ont permis en fait cette végétalisation. Donc il y a eu un plan biodiversité, un plan climat-énergie territorial, un agenda 21, un plan local d'urbanisme qui ont tous favorisé en fait cette végétalisation pour répondre alors aux îlots de chaleur urbains, mais également à d'autres problématiques, favoriser l'infiltration de l'eau, favoriser aussi un cadre de vie agréable pour la population, également un impact sur la pollution de l'air et de l'eau. Donc on met en avant également les multiples bénéfices qui sont liés à la végétalisation du territoire. Et donc on va avoir plusieurs initiatives qui ont été mises en place, donc des suivis des plantations arborées, la végétalisation d'un certain nombre d'espaces. Dans le plan local d'urbanisme, il y a donc un coefficient de biotope qui permet de garantir un minimum de surface végétalisée lors des nouvelles constructions. Donc tout un tas d'initiatives qui vont permettre finalement d'avoir une ville assez verte, qui va permettre l'évapotranspiration et qui va permettre de rafraîchir l'air ambiant en cas de canicule, et ce qui est non négligeable quand il y a des températures très élevées pour la santé de la population.

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1: Bonjour et bienvenue sur l'antenne de Radio Terre dans ces infos durables. Aujourd'hui, on parle d'une session de formation qui aura lieu du 15 au 19 juin, organisée par l'ANACT-FR. Donc, il s'agit de manager, c'est tout un travail. Constat est maintenant documenté et partagé. Dans les entreprises françaises, les modes de management doivent évoluer pour mieux faire face aux défis, les risques psychosociaux, phénomènes d'usure, transformation du travail ou encore quête du sens du travail. Les caractéristiques des formes de management qui contribuent à la qualité de la vie et des conditions de travail sont en parallèle mieux connu, un management qui veille au développement des personnes au travail, à la performance globale de l'entreprise, c'est un management participatif, à l'écoute des réalités de terrain et en soutien du travail de tous et de toutes. La Semaine pour la qualité de la vie et les conditions de travail 2026 sera l'occasion de partager des repères et des témoignages de professionnels. Donc ça se passera le 15 juin au matin notamment, et puis en après-midi il y aura une conférence autour de manager, c'est tout un travail. Ça se passera à Paris au ministère du Travail et des Solidarité. Et si vous voulez en savoir plus, eh bien vous allez sur le site de anact.fr, anact.fr. À bientôt pour un prochain rendez-vous sur l'antenne de Radio Terre.
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1: Bonjour et bienvenue sur l'antenne de Radio Terre. Eh bien aujourd'hui, on va parler des talents pour la planète. C'est la 6e édition. Elle se tiendra à Paris le 9 juin prochain. C'est un événement positif qui décode les transitions écologiques et sociales. Elle a pour vocation, donc, cette manifestation d'acculturer le grand public en décryptant les avancées des organisations et leur chemin vers les transitions écologiques, mais aussi sociales. En mettant en avant les talents qui portent ces enjeux et les formations qui accompagnent ces transformations, il s'agira de donner des clés de compréhension sur les métiers et compétences et développer pour agir et accélérer ces transitions. Pour la planète, c'est donc qui s'installe au 104 à Paris, le temps d'une journée pour comprendre, mobiliser et engager. Et c'est le groupe AEF ainsi que Pro Durable qui unissent leurs expertises pour organiser cette manifestation 6e édition du genre, je vous le rappelle. Talent pour la planète le 9 juin prochain à Paris. À bientôt pour un prochain rendez-vous sur l'antenne de Radio Terre.

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5: La Fondation Yves Rocher.
6: Claude Fromageau, je suis secrétaire général de la Fondation Yves Rocher. La marque Yves Rocher est bien connue des Françaises et des Français. C'est une marque qui fait en effet des produits cosmétiques. Et en fait, à l'origine, M. Yves Rocher et sa famille, en particulier Jacques Rocher, son fils, ont créé la Fondation Yves Rocher dans le but en fait de contribuer réellement à une action la plus concrète possible pour les interactions entre les humains et la biodiversité. Et ce, d'abord en France, puis ensuite, avec le temps, ça s'est développé à l'international. Donc c'est vraiment focusé, centré sur les questions de biodiversité. Comment vivre au milieu de notre biodiversité, la connaître, la préserver, l'aimer, enfin en être passionné et y être sensible. C'est déjà beaucoup.
7: Quand vous parlez de création, ça remonte à quelles années ?
6: Alors, la Fondation, elle a été créée en 91, donc on peut dire 30 ans. C'est ça, on a dépassé 30 ans.
7: Donc déjà, il y a une trentaine d'années, il y avait une sensibilité à ça, en tout cas chez Yves Rocher.
6: Oui, c'est une famille et c'est une économie, je dirais, qui est née d'un petit village en Bretagne, un village qui était pauvre et qui a vu son succès et sa capacité à sortir de sa situation grâce en fait aux plantes et aux cosmétiques à base de plantes. Et en fait, le tribut que cette entreprise doit aux plantes, elle y est très attachée et donc évidemment la Fondation était dans le monde de la philanthropie et est encore aujourd'hui dans le monde dans lequel on vit, c'est-à-dire la grande perturbation, est fondamentale pour réaccorder les humains dans la nature, les humains avec la nature, finalement, dans une, non plus un dualisme, mais dans une vraie vision d'harmonie avec la nature.
7: Je suppose que depuis 30 ans, disons, il y a eu pas mal de choses qui ont évolué. À l'époque, qu'est-ce que faisait la Fondation et comment elle est arrivée à faire ce qu'elle fait aujourd'hui ?
6: Ce qui caractérise la Fondation, c'est quand même une forme de robustesse et de ténacité. Depuis le début, on plante des arbres, donc d'abord à Lagacy, dans le petit village, comme je vous l'ai évoqué, avec des enfants. Il y a eu 350 arboretums plantés en France et dans quelques pays, Belgique, Allemagne, limitrophes. Et puis, la plantation d'arbres a continué. Pourtant, plein de gens nous ont dit à l'époque, voilà, vous en avez fait, qu'est-ce que vous allez faire maintenant ? Non, non, Jacques Rocher a souhaité continuer à non seulement planter des arbres, mais planter des arbres en lien avec la biodiversité, en lien maintenant en France avec ce qu'on appelle le végétal local, qui est un label qui permet de faire de la bonne plantation de graines bien adaptées, en lien avec des experts qui nous ont bien aidés à regarder comment planter sur le plan botanique, enfin sur le plan agronomique, mais aussi comment bien planter sur le plan économique, avec qui, comment embarquer soit un paysan, un exploitant, soit une commune, soit un collectif pour faire des choses qui soient vraiment adaptées à la nouvelle économie locale. C'est-à-dire que finalement, le but ultime, si l'arbre peut redevenir... Parce que vous savez que dans les années 60, on a fait le remembrement, on a tout arraché.
7: Notamment en Bretagne.
6: Notamment en Bretagne, mais en Normandie aussi un peu, et ailleurs, en Poitou, beaucoup, partout en Beauce. Et comment est-ce qu'on... Enfin, en Beauce, c'était déjà pas mal déboisé. Mais comment est-ce qu'on peut remettre l'arbre comme facteur d'efficience de l'exploitation agricole. C'est un enjeu absolument fascinant, passionnant, et c'est ça qui fait qu'on est toujours motivé par l'arbre. Il y a un deuxième grand sujet fondamental qui sont soutenir les femmes. En fait, on s'aperçoit que les femmes, peut-être qu'il y a un plafond de verre dans nos sociétés, mais un peu partout dans le monde, mais en tout cas, elles sont souvent, elles innovent avec des nouvelles solidarités, elles inventent des manières de combiner écologie, biodiversité et économie tout à fait originales. Et dans le monde dans lequel on vit aujourd'hui, on a besoin de ces innovations-là. Donc elles sont très, très, très intéressantes, en France encore une fois et à l'étranger, dans la façon dont elles créent des nouveaux objets, on va dire, des nouvelles façons de fonctionner entre humains et environnement.
7: Vous parlez d'étrangers, ça veut dire que vous n'agissez pas seulement en France ?
6: Non, on agit d'abord en France, d'abord en Bretagne, chez nous, et puis ensuite en France, bien sûr. Et puis après ça, on a eu des opportunités, parce qu'on a rencontré des gens, de travailler au Portugal, en Allemagne, en Suisse, en Espagne, et puis en Tchéquie. Et puis ça s'est étendu ensuite au Mexique, évidemment en Éthiopie, en Inde, au Togo. Enfin, vous voyez, par par contact, on a depuis 30 ans été dans plus de 50 pays du monde. Oui,
7: oui, parce que dans certains pays, je pense au Sahel, par exemple, où la désertification est un vrai problème, il y a effectivement cette nécessité. Est-ce que vous avez eu des actions par là-bas ?
6: Oui, on a eu plusieurs actions au Sénégal, en Haute-Volta, devenu Burkina Faso. Le Togo, cette fois-ci, c'est plus le Sahel en tant que tel. C'est difficile. Je dois être avec vous, Claire. Le Sahel est une région où on a fait beaucoup de choses, des très belles pépinières, par exemple. La réalité de ce qui est maintenu dans le temps est plus difficile. Ça pose beaucoup, beaucoup de problèmes. Donc nous, on est intéressés par ces questions-là, mais on est assez clairvoyants sur le fait que c'est en tout cas pas du tout facile. C'est pas aujourd'hui facilement durable. Donc par contre, les relations humaines sont fantastiques et on arrive à trouver des formidables projets, mais pas des formidables résultats.
7: Comment fonctionne la fondation, notamment d'un point de vue financier ? Est-ce que c'est Yves Rocher qui abonde ? Est-ce qu'il y a d'autres façons d'avoir des finances ?
6: Alors, on a la chance d'avoir un mécène extraordinaire qui est la marque Yves Rocher, qui depuis tout ce temps-là et aujourd'hui nous donne à peu près 4 millions d'euros par an. Donc c'est un très bel effort soutenu et qui n'est pas contingenté ou lié à des résultats. Donc on a une forte liberté. D'ailleurs, on est une fondation publique qui est devenue reconnue d'utilité publique. Ça s'appelle une FRUP en France. Et par contre, ce qu'on a fait, c'est qu'on a eu pas mal de gens qui ont voulu s'embarquer avec nous et on a créé un fonds de dotation qui s'appelle le fonds pour l'arbre et dans lequel sont venus maintenant une dizaine d'entreprises et de partenaires comme Tribala qui fait les yaourts que vous connaissez peut-être, qui est à Rennes, comme la boulangère, comme la Maison du Monde. Donc on a pas mal de partenaires qui, et maintenant Caudalie, et maintenant d'autres aussi, qui viennent se joindre à nous pour travailler sur cet effort-là, qui est un effort très, très terrain, qui est lié à une vraie, vraie compétence de la FAC, Association française des haies et arbres champêtres, qui est une tête de réseau extraordinaire, qui a réussi à mailler le territoire, à mobiliser des experts et à faire qu'on ne plante pas de la même manière en Normandie, dans le Poitou, dont je parlais tout à l'heure, dans le Lyonnais ou en Auvergne, par exemple, si je parle de Sylvie Monnier, qui est l'ancienne présidente du Fonds pour l'arbre, qui est en Auvergne elle-même, éleveuse en Auvergne.
7: La fondation, c'est combien de salariés ou de bénévoles qui sont actifs ?
6: Alors la fondation, c'est, je ne suis pas sûr d'être exactement juste, mais c'est probablement 7 salariés et un ou deux stagiaires. Et c'est énormément de contributeurs par les partenaires qui travaillent pour nous, soit en mécénat de compétences, soit en nous aidant à les planter. Il y en a quelques milliers par an pour une journée des arbres. Mais je dirais que ça reste une petite structure très ancrée sur le territoire.
7: Et comment, je suppose que vous êtes sollicité, comment vous choisissez les projets ? Comment vous prolongez votre action sur le terrain ?
6: Alors, ce qu'on essaie de faire, en particulier pour Terre de Femmes, mais aussi pour Planton, on a un appel à candidature. On a un petit jury avec des personnalités extérieures, d'AgroParisTech, ça peut être de différentes institutions. Et on va juger la pertinence des projets qui nous sont présentés

0: plafond, on regarde, et à ce moment-là, ça nous permet d'augmenter le volume d'affaires avec l'acteur. Donc en fait, on fait du retour d'expérience et de la continuité de projet.
1: Je suppose que les gens avec qui vous travaillez sont soit des associations, soit des organismes publics ou parapublics, non ?
0: Absolument. On travaille toujours avec des associations, c'est un peu notre mission, ou public, ou communauté locale avec des agriculteurs. Mais ce qu'on ne fait pas, c'est de contribuer à de l'économie directe. Ça, c'est pas notre mission.
1: Vous pouvez nous citer quelques exemples de projets récemment retenus par votre commission, par exemple ?
0: Alors, oui, je pourrais citer plein de choses. On a soutenu avec Terre de Femmes Marion Chéniaud, qui a travaillé sur l'épuration et le nettoyage de l'Himalaya. C'est une fille complètement incroyable qui a vu que l'Himalaya était en situation catastrophique. Elle a pris tout simplement son bâton de pèlerin et elle a mobilisé les gens pour que les alpinistes nettoient à minima et soient petit à petit obligés de nettoyer. Donc elle a pris des locaux, des yaks pour descendre les matériels. Et aujourd'hui, c'est légal. Vous devez poser une caution quand vous montez à l'Himalaya. Et si jamais vous polluez, vous la perdez. Et donc, il y a finalement une espèce de forme de nettoyage de l'Himalaya dans toutes les régions. Il y a Mongolie, Chine, etc., qui a été fait, qui est un travail merveilleux. Moi, je pense qu'il y a, puisqu'on est aujourd'hui dans le Doubs à Besançon, il y a Véronique Fier qui travaille à Vendincourt. C'est avec le maire, ils ont travaillé sur la préservation en fait, des vergers. Il y a une tradition des vergers, pommiers, pruniers, couetches, etc., dans ces régions-là. Plein de gens un peu à la retraite qui ne s'en occupaient plus. Eh ben, elle a travaillé pour faire en sorte que des gens, soit en chômeur, soit des gens dans le besoin, viennent aider les vieilles personnes ou les champs abandonnés, en accord avec les propriétaires, pour remettre les vergers en action et pour créer avec la mairie un centre incroyable, qui est un premier bâtiment bois-paille de France, hein, qui accueille les gens pour faire du jus de pomme, pour parler de nature, etc. Donc c'est une action locale de Véronique que moi je trouve tout à fait incroyable, un petit village qui se prend en main, qui change son rapport au verger qui l'environne.
1: Lorsque vous financez des opérations, c'est vous financez du fonctionnement, ça peut être des salaires sur une certaine durée ou c'est essentiellement de l'investissement, du matériel ou des choses comme ça ?
0: Alors pas tellement d'investissement matériel, on va beaucoup plus être à soutenir une opération d'association comme Terre de Femmes en soutenant la lauréate. Donc il y a une partie financière, il y a une partie communication, on va l'aider à apparaître dans les médias, donc à avoir une réputation. Et on va l'aider aussi à titre personnel en termes de management, coaching, puisqu'en fait souvent les femmes qui créent ce genre d'association ont pas mal de problèmes à des étapes clés de leur croissance, même des problèmes de doute personnel. Et donc il y a toutes ces questions humaines, économiques, de développement local qui se retrouvent dans différents types de projets. Donc on les accompagne plutôt dans du coaching managérial. Et puis, et financier aussi, on les supporte financièrement. Et dans le cas des arbres, en fait, on essaie vraiment d'apporter une contribution au projet financière pour aider plutôt la partie sion, petit matériel. Mais après ça, le travail va être fait par l'agriculteur ou la commune elle-même. C'est-à-dire qu'on essaie de ne pas aller trop loin pour rester dans une économie agricole. Pour nous, c'est très important. Plus on met d'argent dans le secteur agricole et plus on va dévier ou on risque de désaxer. En fait, le projet pour que ça soit juste capter de l'argent et non pas réaliser une action pour l'efficience du modèle économique agricole local.
1: Je ne sais pas depuis combien de temps vous êtes dans la fondation, mais je suppose que ça doit vous faire drôle de voir ces dernières années justement ce regain d'intérêt. Enfin, c'est même pas du regain, mais c'est carrément un intérêt nouveau pour la biodiversité, pour toutes ces choses-là.
0: Alors, oui, on a une passion pour ces choses-là. Donc, Ce qui est fantastique avec, par exemple, le concours général agricole qui a remis l'arbre avec le concours agroforestier, agroécologique. Il y a maintenant une pratique agroforestière et agroécologique qui est de nouveau dans le concours général agricole. Pour nous, c'est une chance incroyable. Ça veut dire qu'en France, le ministère de l'Agriculture et le ministère de l'Écologie, les deux, ont remis l'arbre comme facteur d'efficience de la performance agronomique française. Et ça, oui, je dois vous dire que c'est vraiment une joie dans ma carrière professionnelle. Ouais. C'est vraiment, en termes de militant et de vie personnelle, c'est un achèvement.
1: Est-ce que ça, de tout ça, il y a une transmission aux jeunes générations, y compris dans votre fondation ?
0: Alors oui, on a la chance d'avoir des jeunes générations qui sont incroyables, qui sont très performantes et qui ont vraiment envie de changer les choses. La difficulté que nous, les anciens, je me permets de dire ça, je suis très vieux, on mesure, c'est qu'on a quand même un sacré problème de... de connexion des jeunes avec

0: La nature. En fait, on a des urbains, beaucoup. Hein. Même les gens qui vivent à la campagne sont finalement très urbains dans leur tête et dans leur manière de vivre, les jeunes, je parle. Et donc, on a quand même une grande question qui reste posée pour nous tous, les générations vivant actuellement sur Terre, c'est comment se resensibiliser aux questions de cette relation des humains à la nature, vraiment. Comment réécouter des oiseaux, connaître leurs chants, connaître un peu les espèces, comprendre qu'un sol, c'est quelque chose d'extrêmement... c'est jubilatoire. Donc ça reste quand même pour moi un vrai sujet qui n'est pas du tout achevé.
1: Et est-ce que, par exemple, vous intervenez en milieu urbain? Je pense à des histoires comme les végétalisations de murs ou autres.
0: Alors, on intervient peu pour l'instant en milieu urbain, sauf avec Terre de Femmes et avec un stand de lauréate qui refont des maraîchages entre les barres d'immeubles, des choses comme ça. Et on intervient peu parce que c'est très vite compliqué et c'est très vite lié à des opérations soit de communication, soit avec lesquelles on n'est pas très à l'aise. Donc, on est plus à l'aise aujourd'hui dans des vrais programmes liés à la biodiversité environnementale, agronomique. On trouve plus compliqué aujourd'hui d'aborder les murs végétaux qui sont quand même aujourd'hui parfois intéressants. On en a un chez nous, hein. Mais on a fait le premier aussi avec le muséum en Bretagne. Mais ça reste, avec Patrick Blanc d'ailleurs, mais ça reste quelque chose de très marketé, très difficile à aborder.
1: Et pour parler de la Bretagne, est-ce que les choses ont évolué depuis les années, je suppose, 70 ou après? Vous parliez de ces histoires de remembrement, mais il y a aussi une forte connexion de l'agriculture avec des méthodes qui ne sont pas toujours, disons, les plus écolos, on va dire.
0: Alors, nous, la Bretagne, pour nous, c'est un véritable laboratoire vivant. Vous savez que c'est une des zones de France, une des régions de France où il y a le plus d'associations. C'est extrêmement dynamique. Donc, je vois ce côté-là, moi, en premier. Oui, il y a une évolution, une transition agronomique qui va être nécessaire ici comme ailleurs en France, d'ailleurs, hein, avec finalement une révolution à faire sur la culture industrielle. Voilà. Mais il y a déjà énormément d'agriculteurs qui font du bio. Il y a toute la question océanique qui est un sujet absolument passionnant avec la blue economy. Et il y a énormément d'acteurs, de start-up qui sont en train d'inventer des manières soit de cultiver les algues, etc. Donc moi, je trouve que la Bretagne, pour nous, est un laboratoire du vivant, est un lieu où il y a énormément de partenaires associatifs et des collectifs qui travaillent à réinventer soit l'énergie renouvelable, l'énergie verte, soit des cultures agricoles différentes, des ruchers différents. Donc oui, je vois ce côté-là plutôt que les côtés du passé.
1: Est-ce que quand on rentre dans un magasin Yves Rocher, on entend parler de la Fondation ou on a une manière d'être en contact avec?
0: Je pense qu'on est encore assez discret. On a beaucoup de progrès à faire là-dedans. Les clientes qui nous connaissent bien savent que la Fondation existe, savent que certains produits contribuent et elles le jouent. Hein. On a un certain nombre de consommatrices militantes qui préfèrent vraiment nous aider sur la partie Fondation et Plantation que sur d'autres offres qu'on peut leur faire. Je pense qu'on a encore à progresser sur surtout témoigner de cet engagement pour le végétal. En fait, cette passion du végétal, le fait qu'il y a, il y a 100 hectares cultivés avec des plantes, avec une ferme agronomique extraordinaire dirigée par Cécile en l'occurrence, qui travaille vraiment non seulement sur les plantes à fleurs pour la cosmétique, mais aussi sur l'agroécologie en relation avec l'Université de Rennes, avec le Conservatoire national de Brest, avec des tas d'institutions. Je trouve que ça, on ne le dit pas assez. Et oui, il y a encore tout un message à faire passer à des consommatrices pour dire la cosmétique, ce qu'on se met sur la peau, la manière dont sont formulées les formules, il y a vraiment quelque chose à transformer aussi pour le futur, tel que la marque Rocher le fait.
1: Et pour terminer, quels sont les axes de développement de la Fondation dans les 10 ans à venir, disons, ce sur quoi vous me souhaiteriez mettre l'accent?
0: Alors, on a toujours la vocation à travailler sur la question de l'arbre, mais beaucoup plus avec la sensibilisation des populations. Donc vous parliez des villes, on va probablement aller plus vers les citadins et vers la compréhension de pourquoi est-ce qu'un arbre, il rapporte la fraîcheur, il va jouer sur la perméabilité du sol, etc., y compris en ville. Donc ça va sûrement être un sujet. On a Terre de Femmes qui va continuer. Les femmes sont véritablement un levier de transformation, comme je vous l'ai évoqué. On a beaucoup plus la science aussi, avec finalement la formation des jeunes. Et le fait d'embarquer, il y a déjà un certain nombre de structures qui existent en France que vous connaissez, mais se faire en sorte que les jeunes générations soient vraiment sensibilisées à la beauté, à la passion de ce que c'est que la nature. Et puis enfin, un peu l'art et surtout la photographie. Vous savez qu'on est soutien de questions liées à la photographie nature. Et il y a un des partenaires de la fondation qui est le Festival de l'Agassi pour la nature, hein, avec chaque année, depuis une quinzaine d'années, une vingtaine d'exposants qui exposent ce qu'il y a de mieux en termes de regard photographique sur la relation entre les humains et la biodiversité, parfois malheureusement tragique, les guerres, les pollutions incroyables, les exploitations industrielles dingues qu'il peut y avoir aux États-Unis ou ailleurs, mais aussi avec des regards positifs et poétiques. Donc je pense que ces piliers-là, c'est à peu près ceux-là que je vous trace, qui vont vraiment renouveler, mais dans une forme de grande continuité. Toujours travailler cette relation entre humains et leur environnement proche.
1: Si on veut vous découvrir, est-ce qu'il y a un site internet ou une adresse ?
0: Oui, il y a bien sûr un site internet de la Fondation que je vous invite à aller voir, Fondation Yves Rocher, voilà, et qui est assez journalistique en fait, vous qui êtes des médias. Je pense qu'on y met beaucoup d'informations sur ce qu'on voit, sur ce qu'on vit, sur ce qu'on réalise aussi, sur les lauréates et ce qu'elles font. Donc c'est un puits, à mon avis, d'informations et de rencontres.
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1: Bonjour et bienvenue sur l'antenne de Radio Terre. Aujourd'hui, eh bien, on va parler des infos durables avec une manifestation qui se tiendra le mardi 9 juin de 9h à 17h. Il s'agira d'une manifestation sur la santé et l'environnement, un atelier qui proposera un apport théorique sur les notions de promotion et d'éducation en santé et les différentes dimensions qui composent la santé environnementale. Il s'agit surtout d'un espace pour découvrir des méthodes d'animation, expérimenter des outils comme support pour vos actions auprès des publics. Les objectifs sont de se repérer parmi les notions de promotion et d'éducation de santé et d'environnement, de découvrir et d'expérimenter des outils pédagogiques et de connaître les structures et les lieux ressources de ces outils pédagogiques. Si vous voulez en savoir plus sur cette journée pédagogique pour l'environnement, qui, je vous le rappelle, se tiendra le 9 juin, eh bien, vous pouvez contacter donc Santé Cantal au 09 85 04 23 55. Tout cela est organisé par le CPIE d'Auvergne, que vous pouvez aussi joindre par ailleurs au 04 71 45 62 88. À bientôt pour un prochain rendez-vous sur l'antenne de Radio Terre.

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1: Bonjour et bienvenue dans les infos durables. Aujourd'hui, on parle de la semaine du développement durable. C'est une semaine donc qui va se tenir du 30 mai au 5 juin prochain. C'est officiellement donc la semaine européenne du développement durable. Côté terrain, c'est une période idéale pour des ateliers éco-gestes et économie circulaire, des temps collectifs autour du sens et de l'impact, des animations participatives ou une action symbolique intégrée à une démarche annuelle. Cette semaine ambitieuse s'articule autour d'un objectif commun, sensibiliser chacun d'entre nous aux pratiques quotidiennes qui favorisent une démarche citoyenne responsable. Il s'agit de mettre en lumière les actions concrètes que nous pourrons tous adopter pour construire un avenir durable et équilibré pour notre planète. Que vous soyez une entreprise ou un individu, cette semaine du développement durable est l'occasion idéale de prendre conscience de l'impact de nos actions et de trouver des solutions innovantes pour préserver notre planète. Il y aura certainement quelque chose autour de chez vous, donc, pour la semaine du développement durable qui aura lieu cette année du 30 mai au 5 juin. A bientôt pour un prochain rendez-vous sur l'antenne de Radio Terre.
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2: Mieux accueillir le public pour mieux préserver l'environnement. Un atelier que nous vous proposons maintenant, parrainé par Rivage de France. Il sera animé par Didier Olivry de Rivage de France, avec différents intervenants de différentes régions, notamment Thierry Maréchal de l'île d'Oléron, Edith Pavan, technicienne au littoral de l'île d'Oléron aussi, Marie-Christine Lacoste et Julie Lefort nous parleront des espaces naturels en Charente-Maritime. Et puis Evan Léon et Anaïs Barbarin nous parleront à la fois de Rivage de France et de la communauté de communes de l'île d'Oré.
3: Très bien, on vous propose de commencer. Donc c'est l'heure, alors je ne sais pas, oui, c'est parfait. Très bien. Merci d'être présent en grand nombre pour cet atelier qui va être consacré à la question de l'accueil du public, donc qui n'est pas une sinécure. On a vu hier dans différents ateliers le gros travail qui est accompli par les équipes sur le terrain pour faire des acquisitions, des restaurations, des aménagements, de la gestion, du suivi scientifique, de la recherche de financement. Donc il y a un très gros travail de fond qui est fait sur le terrain dans tous les espaces naturels pour les aménager, les préserver, accueillir la biodiversité au maximum. Et puis les aménagements sont aussi pour partie réalisés pour accueillir le public, ce qui n'est pas une sinécure, hein, puisque parfois on peut considérer que c'est des objectifs qui peuvent être contradictoires. D'autant plus que le public n'a pas toujours les codes pour bien comprendre ce que c'est qu'un espace naturel, quel comportement avoir pour préserver des espaces qu'on a mis des années à préserver, aménager et restaurer. Et on a parfois des comportements qui sont problématiques. On a parlé beaucoup, et chaque été maintenant, on parle de surfréquentation, de gestion de flux. D'ailleurs, c'est assez paradoxal, mais on parle plus des fois du tourisme comme de l'hydraulique. On parle de débit, de flux, de régulation. Et donc, on a l'impression qu'on gère un mal nécessaire. Et donc, c'est une problématique de plus en plus forte dans nos espaces naturels, de savoir comment arriver à gérer ça. Et paradoxalement, on souhaite aussi que le public puisse avoir une bonne expérience de nature, que les gens puissent être contents de fréquenter les espaces naturels, de pouvoir en profiter et comprendre aussi tout le travail qui est fait, tous les aménagements qui sont réalisés pour mieux connaître et préserver la biodiversité. Donc, vous voyez, donc c'est un enjeu assez complexe. On a parfois dans les plans de gestion, on considère un peu que le tourisme est un mal nécessaire. Donc on voit souvent dans certains plans de gestion, c'est traité qu'à la fin. Et oui, on protège et puis ah oui, il faut accueillir le public. Donc on va faire des aménagements pour accueillir le public. Ce qui n'est pas le cas de tous les espaces naturels, mais c'est vrai que le gros enjeu, ça va être justement comment faire en sorte de mieux accueillir tout en préservant les espaces naturels. Et donc ça va être le débat de notre atelier. Donc on dispose d'une heure et demie. Et idéalement, on va essayer d'avoir des exposés pendant la première heure et puis on va essayer d'avoir un débat pour une demi-heure, si c'est possible. On a la chance de disposer de trois structures et donc des personnes qui sont impliquées depuis très longtemps dans cette question de l'accueil du public et qui vont pouvoir nous faire part de leur expérience. Et donc, c'est intéressant. Donc c'est des structures qui ont anticipé en fait ces questions d'accueil. Il y avait un quatrième intervenant, Erwenn Léon, qui est malheureusement absent. On devait même covoiturer pour venir ici. Et le président de la République s'est invité sur sa commune demain. Puisque ce sont les journées du patrimoine et Erwenn Léon est maire de Perros-Guirec et Stéphane Bern et Emmanuel Macron ont souhaité visiter l'archipel des Sept-Îles où le conservatoire est propriétaire, le conservatoire du littoral. Et l'île aux Moines sur les Sept-Îles a bénéficié de l'auto du patrimoine. Et c'est à cette occasion qu'ils vont sur les Sept-Îles. Et donc, Hervène Léon s'excuse, mais peut-être on évoquera ce qu'il souhaiterait exposer donc, pour cet atelier. Donc, trois intervenants aujourd'hui. Donc, tout d'abord, le département de Charente-Maritime, donc avec Marie-Christine Lacoste et Julie Lefort. Ensuite, on va aller sur l'île d'Oléron, donc avec Thierry Maréchal et Edith Pavant. Et puis, on va finir avec l'île de Ré, avec Anaïs Barbarin. Voilà, donc on va démarrer tout d'abord par le département de Charente-Maritime. C'est un des rares départements qui engage des actions vraiment d'accueil du public depuis maintenant 50 ans. Je crois que c'est les 50 ans cette année. Et avec donc une prise en compte en fait, de ces questions d'accueil très en amont et depuis très longtemps, ce qui n'est pas fréquent, et notamment par l'organisation d'un réseau dont on va parler. Un logo, une démarche Échappée Nature. Vous avez vu, elles sont logotypées Échappée Nature. Et aussi des aménagements structurels, mais ça, donc nous en parlerons tous les trois, puisque beaucoup de ces aménagements sont réalisés notamment sur les milieux insulaires. Donc, Marie-Christine et Julie, peut-être vous souhaitez venir ici. Oui.
4: Effectivement, comme le disait Olivier, donc nous fêtons cette année les 50 ans de la politique des espaces naturels sensibles sur le département. Donc on est sur un département littoral, donc très touristique, donc avec une fréquentation vraiment importante du littoral. Beaucoup de familles dans cette fréquentation, donc un public captif en fait pour aller découvrir des sites, pour aller découvrir la nature. Des familles aussi avec des enfants, et donc là aussi une volonté en fait de capter ce public jeune pour développer des actions d'éducation à l'environnement sur les sites ENS.
5: Donc, pour parler effectivement du réseau, en 95, le département lance un gros programme qui s'appelle PATNAT, peut-être certains l'ont connu, un programme de valorisation du patrimoine et de la nature. Donc, c'est une grosse boîte à projets, en fait, avec différentes thématiques. Et il y a une thématique qui porte effectivement uniquement sur la biodiversité et la nature. Donc, sort de ce travail un réseau qu'on a appelé le réseau des pôles nature, qui sont en fait des sites existants, qui ne sont pas des sites forcément du département. Il y a des sites, la plupart sont des sites de partenaires. Et donc, on crée ce réseau pour essayer d'identifier en fait tout ce qui se passe en matière d'accueil du public en fait sur le département au niveau de la nature, avec une maison de site pour pouvoir accueillir le public et un espace. Voilà. Donc de mémoire, on en avait 13, je crois, au départ, 13 maisons de site. Donc un espace protégé au minimum de 5 hectares, que ce soit quand même assez conséquent, une équipe d'animation qui est là toute l'année, et puis une thématique emblématique. Donc on a les marais salants, on a les baudets du Poitou, enfin c'est assez éclectique. On a évidemment les oiseaux avec la LPO qui a plusieurs sites. Donc voilà, donc les objectifs du réseau, donc il y a une charte qui avait été établie à l'époque, qui identifie tout ce qu'on souhaite voir sur ces sites et les engagements du département, mais les engagements aussi des sites. Donc cette charte qui identifie effectivement quatre grands axes en fait. La découverte des richesses naturelles, évidemment, c'est quand même la clé de base. Créer des produits d'éducation à l'environnement, parce que c'est des sites qui accueillent du grand public, mais aussi des scolaires, beaucoup de scolaires. Inciter les touristes littoraux à découvrir l'intérieur du département. L'idée aussi de ce programme, c'était de travailler sur la partie, parce que évidemment sur le littoral, on n'a pas trop de mal à capter le public. Sur l'intérieur des terres, c'est plus compliqué. Et puis, évidemment, mettre en réseau les sites avec une communication importante, pour le coup. Donc, un logo Pôle Nature, qui n'existe plus, qui a été remplacé par Échappée Nature, mais Marie-Christine en parlera mieux que moi tout à l'heure. Donc, voilà. Donc, un réseau reconnu aussi des enseignants, parce qu'on travaille, le réseau travaille beaucoup avec les scolaires, comme je l'ai dit tout à l'heure. Et puis, toute l'année, des activités. Voilà. Peut-être passer. Et juste après, Marie-Christine prendra le relais, mais En 2018, l'ambition est un peu élargie. Donc, cette politique environnementale a été retravaillée dans le cadre d'un schéma, le schéma départemental des espaces naturels sensibles. Donc, avec une grosse étude qu'on a pilotée, ça a duré presque 2 ans, je crois, 2 ans de travail, avec 2 cabinets d'études pour retravailler l'ensemble de cette politique, remettre en place les axes de travail, identifier les thématiques et surtout retravailler sur un esprit de site. En fait, l'idée, c'était de travailler, identifier des sites sur lesquels il y avait une richesse biologique importante. Donc, il y a à peu près 130 sites qui ont été identifiés avec des partenaires. Et on a conservé 50 sites, on va dire, actifs, voilà, sur lesquels on avait des pilotes, hein, des pilotes qui sont des partenaires, hein, qui sont pas forcément, sont pas des sites qui appartiennent au département, évidemment, et c'est des sites sur lesquels effectivement on intervient, soit en propre, hein, sur de la gestion, sur de la valorisation, sur l'animation, des sites dont on est propriétaire, ou alors des sites sur lesquels ce sont les partenaires qui interviennent via des contrats d'objectifs. Voilà, Marie, si tu veux compléter pour le coup cette partie-là.
4: Donc effectivement, l'ambition, une grosse ambition au moment du schéma où on a vraiment décuplé toutes les actions du département, que ce soit sur la maîtrise foncière, sur la connaissance, sur la gestion, sur tous les partenariats, sur la valorisation, enfin bref, tous les axes classiques en fait des ENS ont été décuplés. Et l'idée, c'était de mettre en place donc des contrats d'objectifs avec des partenaires pour travailler sur tous ces thèmes-là, dont l'éducation et l'environnement. Donc aujourd'hui, on a à peu près, on a 32 partenaires avec lesquels on a un contrat d'objectif. On a aussi d'autres partenaires avec lesquels on travaille sans contrat d'objectif, et dont 26 travaillent sur des actions d'éducation à l'environnement. On parle d'éducation à l'environnement, c'est toutes les actions qui permettent de faire de la médiation auprès du grand public ou des scolaires. C'est vraiment au sens très large. L'éducation, ce n'est pas que pour les enfants, c'est pour tous les âges, surtout pour la nature. Donc on a un programme d'animation nature grand public. On a mis plus de 1000 animations par an, mais au final, c'est plus près de 2000 animations par an qui est offerte au grand public. En plus de ça, on a des programmes pédagogiques qui sont faits plus ou moins à la carte avec les enseignants. Et rien que sur les maisons de sites, donc sur le réseau des 14 maisons de sites actuelles, on a 350 000 visiteurs par an, dont 30 000 scolaires. On a évidemment beaucoup plus de visiteurs sur l'ensemble du réseau des 50 sites, mais on n'a pas forcément de moyens de comptage très fiables à ce jour, même si on essaie de développer les éco-compteurs.
5: Ouais, juste parce que je ne sais pas si c'était très clair. Moi, j'ai parlé des pôles nature et maintenant, on parle d'échappée nature. Donc, la transition, elle est assez simple. Les pôles nature, c'était anciennement, c'est maintenant, ce sont les maisons de sites, en fait, des échappées nature. Donc, on a 50 sites échappées nature. Et sur ces 50 sites, on a 14 maisons de sites qui font effectivement avec de l'accueil du public, de la communication, des plaquettes, avec une identité visuelle qui est celle qu'on a sur les t-shirts, voilà, que vous avez vu sur notre stand. Donc voilà, pour faire le lien entre les deux.
4: Voilà, donc je vais vous parler aussi un petit peu de l'aménagement d'accueil du public. Je vais passer assez vite, parce que comme dans tous les départements, on a des sites qui ne sont pas du tout aménagés, des sites qui sont au contraire très aménagés pour l'accueil du public. Et puis entre les deux, on a toute la gamme, je dirais, du simple site avec le petit sentier au site qui est aménagé avec des observatoires. On a aussi un carrelet pédagogique, on a une tour de guet. Bref, on a différentes choses qui sont... où on pourrait avoir un gradient en fait, d'aménagement par site assez classique. On a beaucoup de vélos et d'aménagements vélos, parce que on n'a pas la chance d'avoir de jolies montagnes, mais du coup on a l'intérêt d'avoir un paysage très plat, très cyclable, très facilement aménageable. Donc on relie les sites par des voies douces, donc vélos. On pourra discuter, si vous voulez, plus après des aménagements classiques en fait, qu'on fait dans les espaces naturels. Et je veux bien qu'on aille effectivement sur cette diapo où donc, on a mis en place une charte signalétique. Alors on a fait très simple. En Charente-Maritime, en fait, on a une grosse surface de sites classés. Et pour faire simple et à la fois intégré dans le paysage, et pour que la sobriété, c'est vraiment le maître mot, on a pris exactement les mêmes volumes de mobilier que le Conservatoire du Littoral, qui était déjà présent dans le paysage. On a pris les mêmes volumes, on a juste changé effectivement la charte graphique du panneau lui-même, et on a décliné la gamme comme ça sur des choses relativement simples, sobres, sur l'ensemble des sites. On a en Charente-Maritime des opérations de requalification des sites avec des espaces de reconquête, c'est-à-dire qu'on s'attaque à des espaces dégradés. on achète, enfin voilà, on a une maîtrise foncière qui est vraiment très très longue, hein, on y est depuis 50 ans, on en a pour bien plus que 50 ans encore avant de constituer tous les sites. Et sur ces espaces-là, on a travaillé différentes façons pour faire des aménagements du public. Alors quand on n'est pas propriétaire, forcément c'est compliqué. Donc il y a certains sites sur lesquels on a pu faire dans les années 80 des expropriations. On ne s'amuse plus trop à faire ça parce que c'est quand même politiquement très compliqué, très très coûteux. Mais ça nous a permis d'aménager des sites. Ceux qui iront demain en visite à Chef de Baie, c'est un site qui a été exproprié dans les années 80, qui a permis aujourd'hui d'avoir une entité foncière qui est aujourd'hui aménagée aussi pour l'accueil du public. Et on a aussi quelques grosses opérations, alors pas nombreuses, heureusement. On peut voir sur la diapo suivante. Donc des opérations là qui sont nettement plus coûteuses et qui sont très longues à mettre en œuvre. Donc là, on est sur le projet de la Pointe des Baleines à l'extrémité de l'île de Ré. Donc un site sur lequel on a acheté donc au fur et à mesure donc soit l'amiable soit par préemption donc des petites parcelles un petit peu isolées. Au fur et à mesure des années, ce site donc est très très touristique. On est sur plus d'un million de visiteurs par an. C'est dégradé au fur et à mesure des installations de stationnement, des installations commerciales, des installations de toute nature, à vrai dire, qui ont dégradé vraiment très très fortement à la fois le paysage, les milieux naturels, et puis la qualité d'accueil du public était juste catastrophique. Même les secours n'arrivaient plus à aller jusqu'au littoral. Donc on a fait une grosse opération de maîtrise foncière et de projet qui a permis d'aboutir à une DUP, donc asseoir vraiment le projet d'utilité publique, ce qui a permis de décrocher les dernières parcelles qui étaient en rétention foncière. Un projet vraiment très travaillé, alors qu'a été compliqué à mettre en œuvre, parce que localement, c'est assez compliqué, avec un bureau d'études paysagiste, et l'entrée paysagère est vraiment fondamentale dans l'aménagement d'accueil du public. Capter les gens sur la biodiversité, sur les milieux naturels, c'est pas évident pour tout le monde. Autant le paysage, à un moment donné, ça parle forcément à tout le monde. Donc c'est une entrée vraiment très intéressante pour le grand public, pour aménager les sites et capter le public sur ces aménagements. Donc une grosse opération d'aménagement qui a permis de requalifier l'ensemble du site. L'aménagement lui-même a porté sur 7 hectares, mais c'est entre 30 et 40 hectares en fait qui ont changé sur la Pointe des Baleines, avec des comportements maintenant qui sont complètement différents, un fonctionnement qui est complètement apaisé, alors qu'avant tous les gens étaient vraiment mécontents quand ils repartaient de la Pointe des Baleines. Donc on est aujourd'hui sur un aménagement très qualitatif qui a été très long. Très dur, qui a coûté effectivement 4 millions d'euros partagés avec la communauté de communes de l'île de Ré. Mais sur l'île de Ré, on a un pont et donc une écotaxe qui est prélevée au niveau du pont et qui nous permet aussi d'avoir des budgets. Et sur les principes généraux, donc une autre opération qu'on est en train de travailler sur la pointe de l'île d'Oléron. On travaille beaucoup sur les pointes littorales. Hein, on a la pointe de Chassiron, la pointe des Baleines, on travaille aussi sur la pointe de Port-des-Barques et l'entrée de l'île Madame. Donc là aussi, un projet qui a démarré dans ses premières esquisses il y a plus de 10 ans. On est sur un projet plus autour de 2 millions d'études et travaux. Donc vous voyez un petit peu les visuels. Donc l'idée, c'est d'enlever. En fait, souvent, pour requalifier, réaménager, l'idée, c'est surtout d'enlever des choses. Donc, on enlève du goudron, on enlève des aménagements, on enlève des candélabres, on enlève tout un tas de choses. On a enlevé un terrain de tennis, on a enlevé des commerces, on a enlevé des kartings, une pizzeria, enfin bref. Et on essaie de remettre en scène d'un point de vue paysager et évidemment aussi de restaurer des milieux naturels sur tous les abords, enfin sur toutes les zones non piétinées. La clé à chaque fois, c'est de reculer au maximum les stationnements. Vraiment au maximum, on a reculé de plus de 400 mètres sur la Pointe des Baleines. Là, on va reculer pas mal d'aménagements aussi, de retrouver des modes de déplacement alternatifs, donc piétons, vélos. Sur la Pointe de Port-des-Barques, c'est aussi la calèche. Enfin bref, des modes doux qui permettent aux gens d'accéder. Alors là, on est sur des pointes avec des phares, donc forcément le phare attire. Mais l'idée, c'est que l'accès soit déjà la balade, alors qu'avant, l'accès, c'était le trajet. Donc aujourd'hui, voilà, on crée vraiment des circuits qui sont déjà des circuits de découverte, où vraiment le comportement contemplatif est recherché. Donc il ne s'agit pas non plus de mettre des panneaux partout, enfin pour expliquer les choses. Le contemplatif, c'est très bien. Et avoir un lieu dédié de médiation, mais pas forcément étaler la médiation sur tout le site. On est vraiment sur des choses concentrées à un seul endroit. Donc voilà, et l'idée sur ces pointes-là, c'est de valoriser tous les patrimoines, parce qu'effectivement, nous, on est sur une démarche ENS, donc c'est le patrimoine naturel qui va nous intéresser en premier, mais sur ces sites-là, il y a aussi du patrimoine historique, du patrimoine archéologique, paléontologique, enfin bref, on a tout un tas de choses, et l'idée, c'est d'à chaque fois faire des lieux de médiation qui comprennent tous les aspects. Un patrimoine en amenant un autre dans la réflexion et dans la découverte des gens. Donc ça permet aussi de sensibiliser les gens de façon pluridisciplinaire.
3: Très bien, ben merci Marie-Christine et Julie. On peut avoir une ou deux questions. Moi j'en avais une première sur le réseau de 50 sites. Et donc avec cette animation en réseau, est-ce que vous voyez déjà des reports, c'est-à-dire de baisser la pression sur certains sites pour pouvoir le reporter? Est-ce que ça fonctionne?
4: Alors effectivement, le réseau a bien fonctionné, c'est-à-dire que très vite on a été connu donc du réseau de l'éducation à l'environnement avec les enseignants qui ont effectivement été visités plusieurs sites. Bon, à chaque fois, c'est une équipe d'animation à l'année, des professionnels de l'animation, ce qui fait qu'ils ont vite reconnu la qualité des animateurs. Donc, ils ont pu faire effectivement ce report. Et au niveau des touristes, c'est vrai qu'il y a quand même de plus en plus de gens qui ne vont pas que à la plage. Et effectivement, avec aussi des actions de communication assez fortes, ça a permis effectivement à ce que les gens se reportent de site en site.
3: Merci. Y a-t-il des questions? Oui, je vous en prie.
6: Merci. Donc Célia Jaquette, chargée de mission Nature 2000. Donc pas du tout sur le littoral, par contre. J'ai une petite question. Vous parlez d'expropriation, d'enlever des commerces, des lieux de restauration. À quel point c'est accepté par les locaux? À quel point vous avez des contraintes sociologiques par rapport à ça?
4: Alors, en fait, sur ces deux exemples-là, surtout sur celui de Saint-Clément, à la limite, on était arrivé à des situations tellement chaotiques que tous les visiteurs et les commerçants aussi qui sont présents sur ces pointes-là se plaignaient eux-mêmes de la situation. Donc au final, ce qu'on a réussi à acheter et à enlever, ça a soulagé tout le monde. Donc ça n'a pas été on achète au maximum à l'amiable. On achète aussi par préemption. Donc préemption, c'est lorsqu'il y a déjà une vente. Donc de toute façon, le propriétaire vend dans tous les cas. C'est juste qu'il ne choisit pas son acquéreur. Donc au final, d'enlever des choses qui de toute façon étaient en train de changer, ça n'a pas forcément embêté les gens. Là où on a été en expropriation, où effectivement il a fallu se battre un peu plus, c'était sur des parcelles campées. Donc on est sur un phénomène de cabanisation un petit peu partout sur le littoral et beaucoup sur les îles. Sur lequel on a une action forte depuis 50 ans. Donc là, il s'agit de préempter des petits espaces de loisirs où les gens viennent passer l'été, dans un petit cabanon, un mobilhome, enfin ce genre de structure. Et donc effectivement, les acquéreurs évincés ne sont pas très contents, ça c'est sûr, mais globalement, la population n'a pas forcément envie que ce type d'usage perdure. Donc au final, on n'a pas eu forcément de problèmes avec la population ou les commerçants. Après, ce qu'il faut surtout, la clé là aussi, c'est de travailler sur un projet et de montrer. Alors, on a fait des tas d'enquêtes publiques, de réunions publiques, de concertations sur toutes ces formes pour expliquer le projet. Les gens évidemment ont toujours un petit peu de mal à se projeter à base d'un plan, mais on a fait d'où l'intérêt aussi des paysagistes qui savent dessiner les projets, et donc à base de dessins, en fait, les gens ont mieux pu se projeter, en fait, et effectivement ont adhéré à ce que ça devait être. Et à vrai dire, le projet donc, qui est réalisé aujourd'hui sur la pointe des baleines satisfait tout le monde. Là, il y a un tel apaisement sur le site. Maintenant, ça fonctionne. Les gens se baladent vraiment, sont apaisés. Et c'est une réussite. Donc, au final, on a gagné l'affaire, on va dire.
3: Très bien. Bien, merci beaucoup de votre intervention. De toute façon, on va avoir un débat après. Vous pourrez compléter les questions. Maintenant, donc, on va passer sur les îles. Donc, tout d'abord, l'île d'Oléron. L'avantage des îles, souvent, ce sont des laboratoires du développement durable, puisqu'on est dans un milieu un peu contraint, avec des fortes fréquentations. C'est le cas à Oléron. Et donc, ce qui se passe à Oléron, donc, c'est assez exceptionnel, puisqu'il y a un schéma qui est proposé pour l'ensemble de l'île, sur 34 sites hein, d'un coup, c'est ça. Et donc, on va nous exposer un peu ce schéma de cohérent. Moi, je n'avais jamais vu ça. Hein, donc, c'est quand même un investissement énorme. Je crois que c'est plus de 7 millions d'euros, hein, donc, ou près de 7 millions d'euros d'investissement, donc, qui permettent d'avoir justement une approche globale de l'accueil du public à l'échelle donc, de la totalité de l'île. Et donc, Thierry et Edith vont nous en parler.
7: Voilà, parfait. Juste avant de parler du projet dont vous parlez, qui s'appelle Oléron Qualité Littorale, hein, qui vise à requalifier les parkings et accès aux plages sur Oléron, je veux juste vous faire une petite remise en contexte, quand même pour voir un peu de quoi on parle et de quel territoire on parle, ce qui est important en fait pour comprendre après les choix qui peuvent être faits dans le cadre des aménagements. Donc on est sur une superficie 175 km², ça c'est l'île en entier. On est sur 8 communes, donc les 8 principales communes de l'île sont évidemment partenaires de tout ce projet. Une population 23 000 habitants à l'année, mais avec un pic estival qui peut monter à 300 000 personnes sur l'île. Donc ça, c'est une condition importante à prendre en compte. Les marais couvrent 25% du territoire. On a évidemment, on est sur un site classé. On a 3 sites Natura 2000, une réserve naturelle nationale Moiseau-Léron qui va jusque sur le continent. Et je n'ai pas dit là, mais il y a évidemment le parc naturel marin. J'ai oublié de le mettre sur la carte. Ensuite, le territoire côtier, puisque là, on va parler plutôt de ce qui concerne vraiment le littoral. Donc, on a un linéaire côtier de 90 km, dont 53 km de système naturel, ce qui est important à prendre en compte, donc beaucoup de cordons dunaires notamment, et 30 km de côte anthropisée. On a une géomorphologie différente au niveau de l'estran. On a parfois un estran rocheux, parfois un estran vaseux, plutôt sur la côte est. Et sur toute la côte ouest, on a quasiment un cordon littoral tout le long de la côte ouest, donc avec un estran sableux. Enfin, surtout sur la partie sud. La partie nord est plus un estran rocheux. Et puis une falaise calcaire sur le nord. On a vu les photos tout à l'heure de la pointe de Chassiron avec les falaises calcaires. On a aussi une typologie de plages variées, du coup, des plages plutôt très balnéaires, des plages plutôt de loisirs avec du surf ou des activités de pêche à pied, et puis des plages plutôt nature, préservées, discrètes. Et on a 17 plages surveillées en saison estivale. Si vous voyez la petite carte ici, c'est les 17 sites qui sont surveillés tout l'été. Donc, Oléron Qualité Littorale, c'est quoi ?
4: Donc, Oléron Qualité Littorale, c'est une volonté politique en fait, qui est née il y a pratiquement 20 ans maintenant. Les élus ont souhaité élaborer un schéma d'aménagement pour harmoniser et rendre cohérent l'accueil du public. Donc, ça date de 2005, donc avec un diagnostic qui a été réalisé sur le littoral, enfin sur le territoire, et a été élaboré un schéma de destination des plages pour pouvoir déterminer en fait le type d'aménagement qui allait pouvoir y être créé ou en tout cas ou peut-être enlevé, hein, parce qu'il n'y a pas que l'aménagement en création, il y a aussi enlever des aménagements à certains endroits. Donc l'objectif, c'était voilà aussi limiter l'impact de la fréquentation sur les plages et sur l'environnement des plages, parce que sur les plages en eux-mêmes, c'est vrai que l'impact il est transitoire, mais sur les accès ou les abords, on peut avoir des impacts plus long terme. Et puis améliorer cette qualité d'accueil du public, améliorer aussi la sécurité, hein, l'accueil, l'accès aux secours. Parce que sur des sites surfréquentés avec des stationnements non organisés, on se retrouvait, comme disait Marie-Christine, sur des problématiques d'accès aux secours. Hein, donc là, vraiment, il faut vraiment faire quelque chose. Et puis également, voilà, la cohabitation des activités. Donc on a un volet aussi à ce niveau-là. Harmoniser les aménagements pour respecter aussi le site classé, hein, classé depuis 2011, l'île d'Oléron, sur la majorité de son territoire. Et puis voilà, assurer aussi une information et un accueil, enfin une information pédagogique. Hein, donc on parle des panneaux. Après, c'est vrai que
8: Là, on est un peu aussi dans des phases de réflexion. On en parlera un petit peu tout à l'heure. Donc, 2007, une charte a été élaborée. Hein, on aime bien les chartes. Après, hein, c'est vrai que c'est une boîte à outils. Ça permet d'avoir des discussions au préalable. Cette charte qui a pu être aussi travaillée, c'est l'ONF qui nous l'a créée, hein, Bureau d'études ONF, puisqu'on a quand même au départ travaillé que sur les sites ONF, prioritairement, puisque toute la pointe sud-ouest est sur du domaine ONF, on a des forêts domaniales, et puis toute la pointe centre-est, plage des Saumonards, je ne sais pas si vous voyez, c'est aussi un massif forestier important. Et 2008, on a lancé les premiers chantiers. Donc aujourd'hui, on est à 25 sites qui ont été réhabilités, on a encore une petite dizaine qui est en cours d'étude. Sur différents sites, donc, que ce soit sur le département, on a aussi des sites sur des espaces naturels qui appartiennent au département. L'ONF, on commence à avoir fini un petit peu d'avoir fait le tour. Le conservatoire du littoral, voilà, on a beaucoup de partenaires, puisque nous, on intervient sur ces espaces en tant que maître d'ouvrage, maître d'ouvrage délégué, puisqu'ensuite, les équipements sont transmis, livrés aux gestionnaires. Merci. Donc voilà ce qu'on disait tout à l'heure, enfin ce que disait Monsieur Olivry. Donc c'est un coût important pour le territoire. Alors ça s'étale effectivement depuis de nombreuses années. Pratiquement 7 millions pour 34 sites, 3,4 millions de travaux réalisés sur les 25 sites. Et il en reste encore autant parce qu'on s'attaque à des très gros sites maintenant, sur des espaces beaucoup plus grands et plus complexes. Donc on doit, il y a la liste des sites à réaliser, des sites emblématiques, Verbois notamment, je ne sais pas si vous connaissez l'île d'Oléron, vous connaissez l'île d'Oléron, vous connaissez Verbois. Donc les Huttes-les-Solières, donc là on est sur des sites du département, des espaces naturels sensibles, des sites de Saint-Denis, donc La Boirie, Plaisance, Foulereau, j'ai oublié de mettre Foulereau, donc qui est un site du conservatoire avec qui on travaille de façon partenariale pour faire les études et puis valider les projets d'aménagement.
7: Donc ce programme, au départ c'est un programme quand même ambitieux puisqu'on parle de 34 sites, mais ça reste un programme concret. Concret parce qu'on a pu s'appuyer sur une charte dont parlait tout à l'heure Edith, qui a permis quand même de bien structurer les choses, et concret parce qu'en fait on travaille vraiment de manière assez étroite avec les partenaires. C'est aussi concret parce qu'en fait on a travaillé de manière intégrée avec les autres politiques territoriales, notamment la politique de gestion du trait de côte. Donc il y a un certain nombre de sites qui ont été adaptés, qui ont été reculés, qui ont tenu compte aussi de l'évolution du trait de côte. Si on prend des aménagements comme Grand Village, il a reculé de 400 mètres, ça donne une idée. La place de l'espace forestier également, on l'a dit, on travaille de manière très étroite avec l'ONF, il y a beaucoup de sites qui sont en site ONF. On a aussi un site Natura 2000 d'une forêt qui prend tous les sites forestiers. Donc on travaille de manière étroite avec ça. Le programme Plage sans poubelle, pardon, on en est à la troisième saison de Plage sans poubelle sur Oléron, qui n'a pas été facile puisqu'en fait il a fallu aussi là convaincre les communes. Donc toutes les communes ne s'y sont pas mis du premier coup, mais maintenant toutes les communes ont adhéré au programme. Le plan de mobilité aussi, donc la place est faite aussi à la mobilité douce et active sur tous les sites, donc ça c'est systématiquement intégré et en lien avec notre plan de mobilité. Et puis on essaie aussi de faire place à l'innovation en utilisant des technologies les plus écologiques possibles avec des plaquettes forestières par exemple sur nos parkings, vous verrez des exemples tout à l'heure, avec un mobilier durable, mais ça Edith en reparlera tout à l'heure. Donc les clés du succès, à part cette charte dont on parlait tout à l'heure, à part l'ingénierie technique et financière dont vient de parler Edith, que assure la communauté de communes pour livrer les projets, c'est aussi un financement qui a permis une véritable accélération des projets avec le programme Oléron 21, le premier programme Oléron 21 qui maintenant est passé à un autre nom de programme qui s'appelle le contrat de proximité, mais enfin bon, ça c'est une tambouille entre le département et nous, mais ça veut dire qu'en fait sans ce programme financier aussi ambitieux, on ne pourrait pas non plus faire ces rénovations de sites. Et un comité de gestionnaires pour assurer une concertation, une gouvernance, évidemment, c'est très très important. Et des résultats aujourd'hui qui sont quand même appréciés du public, ce qui est quand même la première cible, mais aussi des partenaires.
8: Donc là, on vous a fait quelques petits exemples, des petites photos, parce que on est sur un atelier qui est aussi nous questionne sur la préservation de la biodiversité quand on fait des aménagements en accueil du public, puisque c'est aussi l'objectif. Donc voilà, on a différents types de canalisation du public, avec des ganivelles que vous connaissez, et puis le fil lisse qu'on commence à utiliser de plus en plus. D'une part parce que je pense que les gens sont un peu plus prêts à être et comprennent aussi pourquoi on ne peut pas divaguer partout, n'importe où, n'importe quand. Après, pour les accès aux plages, par exemple, on a choisi de canaliser avec des caillebotis bois, des accès confortables qui, de fait, sont très empruntés puisque c'est plus pratique de marcher sur un caillebotis que dans le sable. Donc, c'est une espèce de canalisation. Après, on ne canalise pas forcément que avec du platelage, évidemment. Donc là, en dessous, je vous ai mis une petite imprime écran là, de vue aérienne sur des canalisations qu'on a fait sur un site qui s'appelle la Fauche-Prère, donc qui est un petit peu au nord de la Cotinière, si vous connaissez. Donc il y a eu donc, de la ganivelle qui a été mise pour faire de la mise en défense dunaire, hein, donc qui est en pied de dune, pour éviter... pour éviter donc que les gens remontent dans la dune, et puis aussi pour capter du sable en pied de dune. Puis il y a aussi le travail conjoint de l'ONF en rétro littoral, enfin en arrière dune, sur les cheminements qui transitaient un petit peu de façon erratique dans la dune. Et donc bon, je ne sais pas si ça se voit bien, mais on a quand même une revégétalisation dunaire et les cheminements, voilà, sont un petit peu plus dessinés. Ça veut dire que voilà, les gens divaguent un petit peu moins.
7: Et on voit que les traverses ici, en fait, pas complètement disparues, mais quasiment, puisqu'en fait, l'ONF a quand même bien mis en défense toute cette partie-là, et donc on a pas mal de traverses là, qui ont disparu.
8: Et donc, juste pour faire un petit lien avec la biodiversité, c'est vrai qu'on s'est aperçu que sur les canalisations un petit peu plus dures, par exemple sur les ganivelles, pour la faune, microfaune, on devait aussi réfléchir à ça en aménageant des passages. C'est ce qu'on fait de plus en plus avec nos collègues des espaces NAT, parce que on s'est aperçu que les lapins, par exemple, ne pouvaient plus accéder dans leur zone de prédilection.
7: Il y a la question des gravelots aussi avec les ganivelles. C'est-à-dire qu'aujourd'hui, sur certains sites pour lesquels on doit remettre des ganivelles, puisqu'on entretient quand même aussi... On fait de la défense douce sur de nombreux sites sur Oléron depuis longtemps. Et les sites en fait, où on doit remettre de la ganivelle pour regagner, en fait, pour réengraisser la dune, aujourd'hui, on se pose des questions sur la ganivelle. Quid de la ganivelle, du fil lisse, plutôt le grillage. Donc, sur certains endroits, finalement... Parce que la ganivelle a un vrai intérêt pour le captage éolien, pour engraisser la dune. Donc, les endroits où il y a nécessité d'engraisser la dune en faisant du captage éolien, on va évidemment mettre de la ganivelle. Mais sur les sites où il n'y a pas cette utilité-là, on ira maintenant plutôt sur du fil lisse ou du grillage pour pouvoir avoir ce passage de faune dont parlait Edith.
8: Oui, voilà, quelques petites photos d'exemples, voilà ce que ça peut rendre. Donc, le stationnement sur plaquette forestière, donc en désimperméabilisation. Facile à dire, qui fonctionne plutôt bien, qui permet voilà, d'avoir une infiltration directe quand on refait des zones de stationnement. Puis voilà, les toilettes écologiques, donc c'est lombricompostage, donc zéro réseau, hein, donc pas d'eau, pas d'électricité, complètement autonome. On a un retour d'expérience sur un site de maintenant 11 ans, avec très peu de dégradation ou de vandalisme, une utilisation confortable, aucun retour négatif, que ce soit pour les odeurs. Souvent, les gens se disent « Ah là là, ça va ». Donc voilà, donc, si vous avez besoin de renseignements, n'hésitez pas. C'est quelque chose qu'on a dû mettre en place sur un site donc, en 2013, parce qu'il n'y avait pas de réseau, donc on n'avait pas le choix. Donc ça a été la phase test, et puis on a diffusé ça sur des zones où il y a des réseaux, et on a fait le choix de ne pas mettre de toilettes à eau.
7: Pour finir, en fait, quelle pérennité par rapport à ce programme ? Alors déjà, il y a une vraie question, c'est que vous avez vu qu'on a mis un certain nombre d'années. Enfin, c'est très long de faire ces 34 sites. Donc les sites qu'on a fait il y a 10 ans, on est déjà en train de se poser des questions aujourd'hui sur comment on va pérenniser ce qu'on a fait il y a quelques années. Donc il y a des vraies nécessités de gestion et d'entretien des sites qui se posent. Parce que comme on le disait tout à l'heure, autant on est maître d'ouvrage, mais on livre des projets en fait après aux communes. qui sont les principaux gestionnaires de ces parkings, de ces accès. Et donc, il faut après que les communes aient aussi les ressources techniques et financières pour pouvoir les entretenir. Donc, du coup, on travaille aujourd'hui à cette gouvernance en mettant en place des conventions multipartites. Et je dis multipartites parce que ce n'est pas que les communes. C'est aussi avec les sites. Donc, ça peut être l'ONF quand on est sur des sites ONF.

0: par rapport aux nouvelles techniques dont on parlait tout à l'heure, les plaquettes forestières, par rapport à la question des ganivelles, par rapport au mobilier urbain, et notamment aujourd'hui aussi par rapport à la signalétique, c'est-à-dire que là, on va lancer une réflexion, normalement, dès la fin de cette année et pour l'année prochaine, sur la signalétique globale, qui avait été faite il y a combien, 10 ans maintenant ? Plus que ça, une quinzaine d'années. Donc, on l'avait vu tout à l'heure. Hein, c'était, si vous allez sur les plages d'Oléron, vous voyez ces fameux deux poteaux bois avec le gros panneau au milieu. Donc, aujourd'hui, on se pose des questions sur la rénovation de toute cette signalétique, mais aussi des messages, bien entendu.
1: Bien. Merci beaucoup pour cet exposé. Donc, effectivement, moi, j'étais très sensible au fait que vous preniez en compte aussi la gestion ultérieure, en fait. Vous avez des aménagements sobres et qui, normalement, donc, nécessitent peu d'entretien par la suite. Parce que c'est vrai que, vu le montant des investissements, donc, c'est important de ne pas y revenir tous les 5-6 ans. Donc, et apparemment, donc, c'est une préoccupation que vous aviez dès le départ.
0: Ouais. Alors, oui, et malgré tout, bien que ce soit sobre, on a des mobiliers en bois qui ont une durée de vie limitée. Donc, ils non traités, donc il faut aussi évidemment les renouveler. On a des chaussées qui sont la plupart du temps faites en matériaux propres au site classé, enfin cohérents avec le site classé, c'est-à-dire on ne bitume pas forcément tous nos accès, donc ça va être du calcaire, des pistes en calcaire qu'il va falloir entretenir. Les plaquets de bois, il faut recharger. Bon, ça, c'est pas trop cher. Donc, oui, tout à fait. Il y a quand même un entretien à faire. Et la signalétique dont on parlait tout à l'heure. Et c'est pour ça que là, on va refaire toute une démarche. Mais aussi les ganivelles, parce qu'on a aussi de la dégradation. On a des sites, le site qu'on voyait tout à l'heure sur la slide d'avant, on voit un beau linéaire de ganivelles. Bon, il n'y en a plus que la moitié aujourd'hui. Voilà. 6 mois après, la moitié avait été volée. Donc, on a aussi ces questions-là à gérer. Quoi.
1: Très bien, merci. Y a-t-il des questions dans la salle ?
2: Merci. Bonjour, donc Léa Moreau, je travaille à la direction de la nature de Bordeaux Métropole. On met aussi en place un peu des ouvertures de cheminement au début, mais aussi de la réflexion. Et je voulais savoir, est-ce que... j'avais deux questions, mais c'est peut-être un peu trop, on pourra peut-être les voir après. C'était si vous pouviez nous expliquer un peu plus le comité de gestion que vous aviez mis en place. Et aussi, est-ce que vous aviez pu aménager certains sites pour l'accès des personnes à mobilité réduite, ou est-ce que du coup, c'était très compliqué avec le revêtement sableux et les questions de perméabilité aussi des accès?
3: Donc, pour répondre à la première question sur le comité de gestionnaire, ce comité de gestionnaire il regroupe donc un représentant des communes, des partenaires financiers ou gestionnaires de sites, donc l'ONF, le département, la région, puisque la région finance aussi les projets, enfin cofinance aussi les projets quand ça concerne un secteur avec une zone de baignade surveillée. Et puis on a aussi l'inspecteur des sites qui est convié, l'ABF, voilà. Donc là on est sur une collégialité importante. On essaye de faire des présentations préalables. Enfin, au départ en fait on faisait en comité de gestionnaire, on avait très peu de projets qui aboutissaient parce qu'on était sur un rythme assez lent. L'accélération des cofinancements a fait qu'on a pu mettre à l'étude plusieurs sites en même temps. Donc là, après, on faisait plutôt des réunions spécifiques dans les communes parce que c'était plus long à expliquer c'était plus pratique. Donc on se réunit une à deux fois par an avec les projets, un retour sur ce qui s'est fait. Donc voilà, deux fois par an. Et concernant l'accessibilité PMR, on a certains sites qui s'y prêtent, donc avec une topographie qui convient, par exemple Boyerville ou La Boirie ou Gatso, qui permet d'avoir des accueils PMR, d'avoir une labellisation tourisme et handicap également. Tous les sites ne peuvent pas être mis en accessibilité, mais par contre, on peut améliorer l'accessibilité. Quelqu'un qui a des problèmes de locomotion peut être aidé quand on est sur un accès où il y a un peu de pente. Par contre, quelqu'un qui est tout seul, en autonomie, en fauteuil, il va plutôt aller sur ces sites-là. On va plutôt le diriger sur des sites où au niveau où on a la labellisation, puisqu'on est conforme aux normes avec les pentes et les accès. Et puis on propose aussi des fauteuils de baignade adaptés sur ces sites-là. Donc on ne peut pas rendre accessible tout. Il vaut mieux se concentrer sur certains sites qui sont les plus adaptés et vraiment mettre le paquet dessus quoi, pour que ce soit vraiment pratique. Il y a des conseils à prendre aussi auprès des associations qui permettent d'avoir des bons choix quoi, sur ces accès.
1: Merci bien. Il y avait une question par là, je crois. C'est plus.

0: Moi, je suis élève en BTS gestion et protection de la nature. Et je voulais savoir sur le programme Plage sans poubelle, si vous pouviez peut-être plus expliquer. Et est-ce que vous avez vu des améliorations? Est-ce que les gens, du coup, jettent moins leurs poubelles? Enfin,
1: Oui, alors le Plage sans poubelle, hein, comme son nom l'indique, il n'y a plus de poubelle de plage sur toutes les plages oléronaises. Ça veut dire à la fois sur les parkings, mais aussi bien entendu sur la plage en elle-même, parce qu'à une époque, il y avait aussi certaines corbeilles sur des plages. Le retour d'expérience qu'on a aujourd'hui, c'est que nos plages ne sont pas moins propres, voire même plus propres. Pourquoi ? Parce qu'en fait, quand il y avait des poubelles, elles avaient tendance à déborder. Dès qu'il y a une poubelle, en fait, tout le monde a tendance à déposer ses poubelles au pied de la poubelle, ce qui fait que du coup, ben, ça déborde. Ce qui fait qu'aussi, on peut avoir la biodiversité qui s'en mêle, exactement, des corneilles, des renards, etc., qui vont disperser les déchets. Et du coup, il y a un aspect propreté. Alors, moi, j'aime pas ce mot propreté, mais c'est propreté esthétique, là, je parle. Donc ça fonctionne à ce titre-là. Mais en parallèle, il y a quand même des bacs à marée qui sont installés pour toute la saison hors estivale, donc de octobre à avril. On installe des bacs à marée sur un certain nombre de sites choisis, 30 sites. Donc, ce n'est pas non plus toutes les plages au Léron, mais c'est quand même beaucoup, 30 sites. Parce qu'il faut derrière, il faut gérer aussi les bacs à marée. Ce qui permet aussi à tout un chacun de ramasser les déchets qui arrivent par la mer, pour le coup. Voilà. Donc le public est invité à faire ça. Et on a, nous, de toute façon, aussi un programme. On a la compétence propreté des plages à la collectivité, à la communauté de communes. Et donc on a un prestataire qui passe régulièrement aussi faire du nettoyage mécanique. Manuel.
2: Très bien, merci. Donc,
1: c'était pour voir si vous suiviez.
2: Très bien. Alors, juste une dernière question, après on aura le débat.
3: Oui, bonjour, Richard Carlon, je suis directeur technique de la Fédération de randonnée. La question porte sur les aménagements parking que vous avez présentés, et elle porte plus particulièrement sur la jauge et sur les surfaces. Et donc, du coup, sur la stratégie que vous mettez en place pour les calculer. Et je voulais savoir, dans ce cadre, donc au-delà des plagistes qui viennent sur la saison estivale, comment sont pris en compte des usages, par exemple, sportifs, entre guillemets, j'aime pas bien ce mot, mais c'est comme ça, sur les usages multiples d'accès au cordon littoral, que ce soit pour les marcheurs, mais aussi, je pense à mes camarades qui font de la voile, du char à voile, de la plongée, je ne sais quoi, pour éviter qu'ils passent par les zones dunaires ou les zones sensibles, mais en même temps, peut-être pour réguler, on va dire, le flux. Parce qu'on a aujourd'hui une alerte, on va dire, sur le surtourisme, c'est le terme qui est utilisé, ou c'est la surfréquentation d'espace. Et on sait que le parking, les capacités d'accès, c'est un levier pour les collectivités territoriales pour travailler justement sur la limitation de ces accès. Donc ma question, c'est comment vous travaillez la jauge? Est-ce que vous faites à surface égale et que vous réagissez, mais vous ne transformez pas fondamentalement les capacités d'accueil des travaux? Et la deuxième question, deuxième remarque sur ce sujet, est-ce que le mouvement sportif, et notamment des dispositifs administratifs tels la DESI, est-ce que les DESI participent à votre tour de table? Est-ce qu'ils sont consultés? Enfin, comment ça marche?
1: Alors, pour ce qui est des jauges, en fait, effectivement, dans le programme Oléron Qualité Littorale, il y a un principe qui est qu'on va réduire autant que possible les parkings automobiles pour laisser plus de place au parking vélo. Donc ça, c'est automatique, on est sur 30% en moyenne, environ. Après, il y a des endroits où il faut savoir que la nature a déjà fait le travail. Parce que quand on dit qu'on recule le parking de 400 mètres, c'est autant de parking de voitures que déjà on a enlevé. Donc il faut aussi en tenir compte. On a évidemment des pressions pour ne pas enlever trop de parking pour l'accès. Donc ça, on l'intègre de cette manière-là. Après, on n'est pas encore dans la démarche de la gestion des flux dont vous parlez et dont on parle aussi évidemment beaucoup. Ça, c'est la démarche suivante. C'est une piste d'amélioration pour nous. On commence à y réfléchir. On n'est pas non plus effectivement sur des parkings urbains. Donc on va pas, moi, je l'imagine pas mettre de la high-tech sur toutes nos plages oléronaises et mettre des capteurs partout pour savoir combien il reste de place pour se garer. Ça c'est un avis très personnel, après ça se discute. Effectivement, on commence cette réflexion pour la gestion des flux. Mais aujourd'hui, on ne gère pas à proprement parler les flux, c'est plus en amont, dans le cadre des projets, qu'on essaie de changer les modalités. L'autre question, c'était... Ah oui, l'accès des sportifs. Tu peux répondre à ça? Alors déjà, Ouais. Alors déjà, il y a, dans le cadre des projets, on essaie d'intégrer effectivement un meilleur accès avec des déposes minutes, par exemple, pour le matériel. On a notamment beaucoup d'écoles de surf sur la partie sud-ouest d'Oléron. Donc dans le cadre de tous les projets, on va intégrer évidemment des déposes minutes. C'est une demande des usagers hein, pour déposer les enfants qui vont à l'école. On a aussi des accès car qui sont indispensables, puisqu'on a des opérations... j'ai oublié le nom, les classes de mer, quoi. Elles ont un nom sur Léon, mais j'ai oublié le nom, ça va me revenir. Et du coup, les, voilà, Air Marine Éducative, merci. Et là, vous voyez que ça fait pas longtemps que je suis sur Léon, mais bon. Et du coup on préserve ça. On préserve aussi des accès pour les écoles de surf, pour des espaces restauration éventuellement. Donc tout ça, c'est intégré effectivement dans les projets, voilà. Avec le recul qu'il faut aussi intégrer. Donc tout ça, c'est combiné. Pour les DESI, je ne sais pas.
2: C'est pour ça. Voilà, il n'y en a pas. Il y en a pas dans le département de Charente-Maritime, d'accord. Très bien. Ben, merci beaucoup Thierry et donc Edith. Et de toute façon, j'ai vu qu'il y avait encore des questions, mais on pourra les intégrer dans le débat tout à l'heure. Et donc maintenant, on va changer d'île. Hein, donc on va aller effectivement à l'île de Ré. Et donc. Et Anaïs Barbarin donc, a accepté de alors il y a aussi sur l'île de Ré beaucoup d'aménagements qu'on aurait pu exposer, mais elle a accepté de parler d'un volet particulier qui est important dans la question de la fréquentation, qui est la sensibilisation des visiteurs. Donc qui est un point particulier quand même, de voir si on veut induire un changement de comportement, c'est aussi intéressant de voir comment on peut faire.
4: Ça marche ? C'est bon. Donc en effet, moi, mon intervention, c'est un peu un mixte à partir des deux autres interventions, parce que sur l'île de Ré, on a eu la même démarche que sur l'île de Léron, sur tout ce qui est aménagement des parkings et de l'accueil du public sur nos secteurs littoraux. Donc nous, ça fait une dizaine d'années qu'on est dessus, et on a fini en fait les parkings en lien avec l'ONF, puisqu'on bosse essentiellement avec eux. Et du coup, une fois que ces aménagements sont finis, c'est comment on les fait vivre pour qu'ils soient appropriés, pour que le public s'approprie ces aménagements, et puis en gros, par lui-même, nous aide à préserver des espaces naturels. Donc juste pour resituer un petit peu le territoire pour ceux qui ne sont pas de chez nous. Donc nous, sur l'île de Ré, donc on est un petit peu plus petit que l'île de Léron. On est à 85 km², 10 communes. Sur ces 10 communes, donc on est à 18 000 habitants à l'année, et puis on multiplie à peu près notre population par 10 l'été. Donc on a un fort arrivage touristique et de résidences secondaires aussi sur le territoire. On a une politique en faveur des espaces naturels qui date de plus de 30 ans et qui est menée donc en faveur de ces espaces où on a 80% d'espaces naturels, dont 25% qui sont en secteur public. Donc le public chez nous, c'est réparti entre le département, le Conservatoire du Littoral et l'ONF principalement. Et nous, on a une délégation de gestion des parcelles du Conservatoire du Littoral. On est à peu près à 700 hectares en gestion directe. Donc on travaille beaucoup en collaboration avec le Conservatoire. Et puis avec le département aussi sur certains sites de gestion. Une fois qu'on a dit ça, donc on a commencé tout ce travail d'aménagement et d'accueil du public et du public de masse qu'on a sur l'île de Ré. Notre objectif depuis plusieurs années, on a un peu changé notre façon de communiquer en fait par rapport à ce public de masse, puisqu'on a remarqué que c'était beaucoup de la consommation d'espaces naturels. On parlait paysage tout à l'heure, et en effet, les touristes qui viennent sur le territoire ont une image paysagère de l'île, donc la plage. La forêt, bon, on n'en entend pas trop parler. Je pense qu'il y a beaucoup de monde qui ne savent pas qu'il y a un gros espace forestier au milieu de l'île. Et on a aussi une image sur les marais salants, la production que c'est, etc. Nous, notre travail, c'est de mettre de la biodiversité derrière ce paysage. Donc apprendre aux gens à lire différemment et à comprendre en fait le paysage qu'ils fréquentent, pour après avoir un petit effet waouh et de se dire, bah, du coup, on connaît, on aime, donc on va préserver. Voilà comment on travaille depuis plusieurs années là-dessus. Donc nous, comme on le disait en introduction, on a la chance d'avoir l'écotaxe, donc qui est la taxe du pont, qui est répartie donc entre les différentes structures publiques, dont le département, les communes et puis la communauté de communes. Cette écotaxe, elle nous permet donc non seulement de faire des documents de gestion sur les sites qu'on a en gestion directe, mais également de financer tout ce qui est atelier pédagogique, animation, initiative pour l'implication du grand public dans la gestion. Donc voilà, toutes les actions dédiées à l'environnement, en tout cas, vont être financées par cette écotaxe. Donc c'est vrai qu'elle n'est que chez nous, donc elle n'est pas sur Oléron. Mais on a une grande chance de pouvoir bénéficier voilà, de cet accompagnement financier qui nous évite du coup voilà, pas mal de soucis à certains moments. C'est très confortable en tout cas. Donc voilà, tu peux... Vas-y, passer. Donc sur l'adaptation de nos pratiques, du coup on a travaillé donc sur l'aménagement des sites, donc canalisation du public, fermeture de sites pour éviter le piétinement de la dune, transition donc des parkings où en effet on est exactement dans la même démarche qu'Oléron, donc il n'y a plus de poubelles, on met des toilettes sèches, on diminue le nombre de stationnements véhicules et on est plutôt sur du stationnement vélo puisque voilà notre credo c'est aussi limiter l'usage de la voiture sur le territoire, en gros. Les touristes arrivent, posent la voiture et n'utilisent que les pistes cyclables. Et notre objectif, c'est que ça, voilà, ils puissent se déplacer qu'à vélo sur le territoire. Une fois qu'on a fait ces canalisations, on a travaillé sur tout le volet communication, donc plutôt panneaux d'information, aller à la rencontre des gens, sur l'estran, voilà, donc plutôt en mode classique. Et donc là, notre étape, la transition de communication qu'on est en train de faire, c'est vraiment d'avoir une communication plus inclusive vers le grand public et de diminuer cette consommation d'espaces naturels, mais plutôt voilà, travailler sur l'appropriation. Pour que les gens deviennent acteurs de notre territoire et participent en fait avec nous à sa préservation. Donc on a des actions, des petits clins d'œil. Donc là je vous ai mis par exemple, on a fait du tag végétal dans les rues des villes pour sensibiliser les gens à la biodiversité aussi qu'ils pouvaient avoir au pas de la porte. Bon bah le pissenlit c'est pas très sexy, mais ça fait partie de la biodiversité qui est importante notamment pour les pollinisateurs sauvages au cœur des villages, etc. Donc on a tout un discours lié à ces actions là. On travaille beaucoup aussi donc à rendre acteurs les gens, c'est-à-dire à des chantiers participatifs. On travaille soit avec du grand public, soit avec des publics un peu captifs, donc des BTS ou avec des associations sur des projets qu'on co-construit avec eux. Là, on avait fait un projet avec les Baudets du Poitou. On a une ferme sur le territoire. Donc, c'est voilà, l'animal, le lien avec l'animal et puis les travaux en espace nat, ça marche très bien aussi. Donc, c'est comment les gens peuvent mettre la main à la pâte aussi pour participer à la biodiversité du territoire. L'objectif, c'est vraiment qu'ils comprennent comment ça fonctionne pour se l'approprier. Voilà, tu peux continuer. Donc là, je vous ai mis un cas concret. Donc on a un site pour ceux qui font la visite demain sur l'île de Rennes. Donc on ira sur ce site-là, donc qui est situé au Défond. Donc c'est un site où il y a énormément de parcelles publiques, essentiellement du Conservatoire du Littoral. Il y a quelques parcelles du département sur lequel donc il y a une DUP. Donc l'objectif, c'est l'acquisition globale de tout le site sur le long terme. Nous, c'est un site sur lequel on travaille depuis près de 10 ans, sur lequel on a un plan d'action en faveur de l'azurée du Serpollet. Donc l'azurée du Serpollet, je vous ai mis une photo ici, c'est un papillon qui a un cycle de vie très particulier. Vous pourrez le voir d'ailleurs sur les panneaux, j'ai vu de l'Aglo de La Rochelle qui a fait un panneau sur le cycle de vie parce qu'ils ont les mêmes problématiques sur l'azurée du Serpollet, donc sur le continent. Donc ce papillon en fait fréquente donc les pelouses à origan qui sont des pelouses calcaires. Il va pondre ses œufs sur l'origan, et après, une fois que la larve est née, elle tombe au sol, sécrète une petite hormone pour attirer un certain type de fourmi, pas n'importe lequel, sinon ce serait pas du jeu. Et du coup, la fourmi emmène la larve dans la fourmilière, l'alimente, et après se transforme en chrysalide, et le papillon ressort. Donc on a une espèce qui a un cycle de vie très particulier, il ne cède pas lui-même, donc il ne peut pas être présent partout, puisqu'il lui faut une fourmi plus une plante. Donc, il y a une dizaine d'années, on a fait. C'est un de nos premiers plans d'action sur lesquels on a travaillé, puisqu'il a été découvert en 2014 quand on a réalisé un inventaire global de toute la biodiversité sur le territoire. Notre chance sur cette espèce, c'est que c'est une espèce qui a un capital sympathie hyper intéressant. C'est comme la coccine. Alors, en gros, quand on parle de biodiversité, il vaut mieux s'appuyer sur des espèces qui sont mignonnes, sympas, voilà, faciles à découvrir. Là, il a un cycle de vie un peu rigolo. Donc, en termes de communication, voilà, l'espèce est parfaite. On a eu aussi une grosse appropriation de la commune sur le site, puisqu'elle s'est impliquée pour parce qu'une fois qu'on avait découvert l'espèce, après, on a lancé une seconde étude pour estimer les populations. Donc, la commune nous a accompagnés là-dessus. On a beaucoup travaillé avec les élus, donc on leur a fait des sorties nature, ils se sont vraiment imprégnés du sujet, voilà, y a eu plein de choses qui se sont passées avec les habitants sur le site. Alors, on est très accompagné par la commune, on a fait des travaux de fermeture parce qu'on est sur un site qui est très très fréquenté, notamment sur les gros coefficients puisque c'est un site de pêche à pied très connu, où on peut avoir jusque 600 voitures stationnées sur le site, où pour le coup, c'est un site, puisqu'on n'est pas, il n'y a pas de propriété globale publique, il n'y a pas encore eu d'aménagement sur le parking. Donc là, c'est terrain vague. Bon, voilà, on laisse un petit peu le terrain vague se faire pour qu'il y ait moins de stationnement. Le jour où l'acquisition globale sera faite, il y aura une réflexion qui sera menée sur ce stationnement et on est plutôt aussi sur un recul du stationnement par rapport au site. Mais il n'empêche qu'en attendant, on a quand même fermé les secteurs pour éviter qu'il y ait du stationnement dans les pelouses d'Origan. On a quand même, donc là, on a travaillé avec la commune. Nous, on a financé une partie, la commune a fermé une autre partie du site. C'est un site qui est également fréquenté pour les activités sportives, notamment le kitesurf, qui est un public pas forcément évident parce qu'ils ne sont pas regroupés. Il y a une asso, mais qui ne regroupe pas tout le monde. Donc, la communication se fait de manière plus compliquée. Par contre, on a vraiment fait un travail avec l'association de chasse locale, avec les usagers. Et l'idée, c'était que les gens comprennent pourquoi on faisait cette démarche de fermeture pour éviter ensuite les dégradations. Donc ça plutôt bien marché et la commune nous a beaucoup accompagnés là-dessus. Ce qui est assez rigolo, donc je vous ai mis aussi, on a eu une appropriation par les exploitants locaux puisqu'on a des vignes bio sur le site et ils ont créé une cuvée lazurée. Donc voilà, donc le papillon en tout cas est vraiment un bon porte-parole pour protéger cet espace-là. Nous, en termes de démarche aussi, pour que le public s'approprie, et notamment notre interrogation sur les touristes éphémères qui viennent pour une semaine de vacances, donc c'est ce travail de longue haleine où tous les ans il faut recommencer la sensibilisation, c'était comment interpeller ce public. Donc là, on passe aussi par des effets de land art, par exemple, où on va avoir une info sur l'espèce. Les gens s'approchent plutôt sur le volet culturel, tiens, c'est sympa, c'est un peu joli, on avait fait des pontons avec des fourmis au sol, et du coup, on en profite pour transmettre l'information, dire qu'il y a des animations dessus, comment amener les gens à participer à cette appropriation de site. Et un dernier volet qu'on met en place aussi cette année, donc là, on a créé toute une série de chantiers participatifs, et sur le site, notamment, on va faire du réensemencement d'origan sur des parcelles qu'on a réhabilitées. Donc là, on travaille sur une parcelle notamment privée, avec laquelle on a eu une convention de gestion où en fait les propriétaires privés nous délèguent la gestion à titre gracieux pendant 9 ans. Et du coup, là, c'était une parcelle qui était une zone de stationnement, donc on a réhabilité. Et la prochaine étape, donc on va aller avec du grand public récolter les graines d'origan. Donc là, ça va être la bonne période. On va aller ensemencer cette parcelle qu'on a réhabilitée. Et nous, après, on va mettre en place un système de suivi de la reprise de l'origan, du retour, on espère, de la fourmi, du papillon, pourquoi pas. Et ça, pareil, avec les gens, avec le grand public, pour que des riverains qui habitent juste à côté du chemin sur lequel on va travailler puissent aussi aller voir en disant « Tiens, ça a repoussé. » Et trop bien, le truc qu'on avait fait l'année dernière, ça a repris. Donc, on travaille beaucoup là-dessus. Et puis, la communication locale dans les journaux locaux, le journal de la communauté de communes, etc. Voilà sur ce site. Donc, on ira le voir demain, voilà, ceux qui ont la chance de venir sur l'île. En termes d'implication, donc là, je vous ai mis plein d'autres actions sur lesquelles on travaille. Quand je vous parlais de communication inclusive, en haut, on a créé des affiches. Voilà, c'est un été avec les éco-gardes. On vous accompagne. Les éco-gardes sont là en intervenant pour vous faire comprendre la biodiversité. C'est une compréhension de proximité. On a développé une action qui s'appelle aussi « Un éco-garde dans mon jardin ». C'est-à-dire que les gens, et notamment ce qui nous intéresse aussi, c'est les résidents secondaires qui viennent l'été, peuvent inviter un éco-garde à venir inventorier la biodiversité du jardin, proposer des actions d'aménagement, pourquoi pas. Et c'est un peu comme des réunions Tupperware, on invite les copains, l'éco-garde fait la présentation, et l'idée c'est que les gens qui ont bien aimé invitent dans un autre jardin. Comme ça, petit à petit, on arrive à aller chez les gens et à, voilà, à leur donner de l'info. Parce que ce qui marche vraiment, c'est cette info de proximité, en fait. Et ça, ça nous permet l'implication des gens, donc... la préservation en fait qui va en découler derrière. Voilà une action qui a énormément marché, et là c'était vraiment du donnant-donnant parce qu'on avait besoin d'un sacré coup de main. C'est qu'on a fait des inventaires sur des amphibiens, notamment sur le Pelobat cultripède, cette incroyable espèce que je vous invite à découvrir, qui vit au nord de l'île. Et lui, son souci, c'est que pareil, il n'a pas un cycle de vie très facile, puisqu'il va hiberner dans les dunes et il revient se reproduire dans les marais d'eau douce qui sont de l'autre côté de la départementale. Donc ça se passe pas toujours bien pour lui quand il doit traverser cette départementale. Donc nous, on le suit depuis plusieurs années, et là, ça faisait 4 ans qu'on a mis en place une barrière amphibien, où là, l'idée, c'était de le récupérer pour lui faire passer la route et puis pouvoir dénombrer, identifier la population, etc. Et là, on aurait pu le faire par nous-mêmes, parce qu'on a une équipe, après c'est fatigant, mais on aurait pu. Mais notre idée, c'était implication des citoyens, comment ils pouvaient participer. Et du coup, donc, on a lancé un appel à bénévoles et on a eu une super réponse, puisqu'on a une trentaine de bénévoles par an qui viennent nous accompagner. Ils viennent quand même de 3h du mat à 5h du mat avec nous pour aller déplacer des amphibiens. Donc voilà, ils sont quand même motivés et on voit qu'il y a un retour hyper positif là-dessus. Donc c'est ce genre de démarche qu'on lance, des réseaux de partenaires. En fait, l'idée, c'est aussi d'avoir un peu des personnes vigilantes dans les communes qui nous donnent des infos sur des retours biodives. On a un réseau qui s'appelle les Chiro Observateurs, où là, on travaille sur les chauves-souris. L'idée, c'est on offre un gîte à chauves-souris et les gens observent chez eux ou chez leurs voisins s'il y a des gîtes qui arrivent et puis si ça fonctionne. Donc voilà, on est vraiment dans cet état d'esprit de construction de projets collaboratifs. Et pareil, sur l'événementiel, là, on va faire au mois d'avril 2025, on a le mois de l'environnement qui se passe tous les 3 ans chez nous. Et cette année, on est dans une démarche collaborative pour co-construire des projets qui vont aboutir pendant le mois de l'environnement. L'idée, c'est de ne pas partir tout seul, mais une appropriation locale marche vraiment mieux pour décliner en tout cas des enjeux qu'on a chez nous. Voilà à peu près le tableau de ce qu'on peut faire sur l'île de Ré.
2: Très bien, merci beaucoup Anaïs. Est-ce que ces réseaux de partenaires locaux deviennent des ambassadeurs, en fait? Est-ce que vous arrivez à transmettre justement ces informations pour avoir donc d'année en année des gens de plus en plus formés, informés, et qui peuvent eux-mêmes servir de prescripteurs pour...
4: Oui, on voit après, il y a souvent les mêmes qui reviennent. On se base beaucoup sur les associations locales aussi. Il y a Renature Environnement, il y a la LPO aussi chez nous. Donc, on travaille aussi avec les adhérents de ces associations-là. Et l'idée, c'est aussi de capter un nouveau public, parce que ça, c'est un public facile, ceux qui font déjà partie des assos. Donc, eux sont déjà nos ambassadeurs un peu. Mais notre objectif, c'est de capter des gens qui ne se seraient pas du tout intéressés à la biodiversité. Et pour les capter, on se dit, bah, on passe soit par la culture, un spectacle nature, le land art qui interpelle, et on capte des gens qui ne sont pas du tout sensibilisés. Et c'est plutôt ça notre cœur de cible. C'est des gens qui se disent, ouais, l'île de Ré, c'est un beau paysage, on va aller à la plage. Ok, mais sur la plage, il y a quoi? Il y a du gravelot. Donc, bah, de temps en temps, il y a des exclos pour le gravelot. Voilà, c'est cette compréhension. Et après, on se dit qu'une fois qu'ils ont expérimenté, qu'ils ont compris et qu'ils ont vu des espèces qui sont quand même assez extraordinaires sur le territoire, ils se l'approprient et c'est eux qui font aussi le job de transmission.
5: Bonjour, Emmanuelle Gonzalez. Je suis directrice adjointe donc de l'unité de service en sciences participatives du Muséum national d'histoire naturelle. Donc merci pour cette présentation que je trouve passionnante, et surtout c'est vous avez vraiment tous les éléments pour faire des sciences participatives. Voilà. Donc ma question, c'était est-ce que vous en faites, sur quel type de sujet? Parce que je pense à de nombreux programmes, notamment, alors vous avez évoqué sur certaines espèces. On voit avec les sciences participatives qu'on a un effet transformatif ensuite. Donc c'est extrêmement intéressant. Je pense à des programmes aussi comme Briançon, avec les alliances entre habitants et office de tourisme pour co-créer des activités ensemble. et pour mobiliser les habitants. Voilà, donc j'aurais aimé en savoir un petit peu plus sur les programmes que vous mettez en place. Merci encore.
4: Donc les programmes de sciences participatives, on en a plusieurs. En effet, on le fait, ça, et en effet, ça marche très bien. On travaille sur l'OAB avec les professionnels agricoles, où c'est l'installation en fait de nids pour les insectes et notamment sur le volet pollinisateur sauvage, où on installe les sites avec les exploitants et après c'est eux qui font le suivi pour récupérer quelles espèces nichent, etc. Ça nous permet d'avoir un inventaire. On a aussi le SPIPOL qui est plus connu, qu'on décline sur du grand public, qu'on met en place dans le cadre de nos plans de gestion et avec des scolaires. Donc voilà, c'est des programmes un peu plus classiques. On travaillait avant sur le littoral aussi avec Biolit. Après, c'était un peu compliqué à mettre en place, donc on a un peu arrêté ça. Mais c'est des choses où on voit qu'il y a une appropriation, en effet, et sur lesquelles on essaye de travailler régulièrement, quoi.
6: Oui, bonjour, merci pour cette présentation. Donc, je suis Patrice Château, je suis élu à la ville de Dijon et à Dijon Métropole avec une délégation sur la biodiversité. Et ma question, elle est relative au land art. Comment ça fonctionne? Qui sont les artistes? Comment vous les recrutez, entre guillemets? Est-ce que c'est du collectif, des associations? Combien ça coûte? Quelle est la durée de vie des œuvres? Et puis, quel est l'impact? Comment est-ce que c'est apprécié? Voilà, je vous remercie.
4: Donc sur le land art, donc nous on a un territoire, on est en site classé, donc c'est pas facile non plus de mettre des œuvres sur le territoire, donc on n'est que en œuvres éphémères, c'est pour ça qu'on passe sur du land art. On les fait dans le cadre notamment du mois de l'environnement là, dont je vous parlais, qui a lieu en 2025. Donc souvent nous c'est des œuvres qu'on laisse dans ce cadre-là, en tout cas un mois. On fait un appel à candidature. Donc là, il est paru, les artistes, donc on a notre cahier des charges, on veut des œuvres monumentales, en éléments naturels, on a souvent une thématique, donc là, c'était sur l'azur et du cerf polaire, donc on était plutôt sur la thématique insectes. Une année, on était sur la thématique, on a travaillé en fonction des habitats. L'année prochaine, c'est biodiversité imaginaire, donc c'est assez large. Et par contre, on a des sites plutôt sur l'estran, plutôt dans la forêt, donc à eux de nous proposer des choses. Et après, on met en place un jury, donc avec les communes, des élus des communes, avec nous, techniciens, et notamment des collègues du service culture, pour avoir un regard sur le support artistique, mais aussi un regard technique sur la capacité de longévité de l'œuf. Parce que quand c'est sur l'estran, il faut résister au vent, aux embruns, il ne faut pas que ce soit dangereux pour les gens, donc il y a plein de choses. Et après, les œuvres, je sais qu'il y a un artiste qui nous fait beaucoup d'œuvres en bois flotté, dont les papillons qu'on a vus là. C'est des œuvres qui peuvent rester, elles sont restées là tout l'été, elles sont restées 6 mois au final, où on demande une prolongation à l'Adréal pour les garder. C'est juste un dossier administratif à monter, en fait, au final. Il y a des artistes avec lesquels on aime bien travailler et on a une exception culturelle où on peut choisir certains artistes. Les œuvres que vous avez vues, c'est autour de 3000 euros, celle-ci. Donc là, on en avait 5, donc dans différentes communes. Voilà, nous, quand on fait les œuvres de land art, ça varie entre 3 et 5 000 euros l'œuvre en fonction de la taille que vous lui donnez, le temps de préparation. Ce qu'on demande souvent, nous, c'est un temps de médiation. Donc la co-construction de l'œuvre avec des riverains ou avec des enfants. Il y a toujours cette phase d'explication pourquoi on a fait cette œuvre-là. Et je ne sais pas si j'ai répondu à la question.
2: Merci. J'ai demandé à tous les intervenants de venir à la table, puisque on a un gros quart d'heure pour pouvoir débattre. Et donc, j'avais frustré un peu tout à l'heure. Il y avait des questions donc rentrées. Donc, s'il y en a, donc pour lancer le débat. Et donc, effectivement, il y avait une question tout à l'heure, notamment concernant la problématique des visiteurs qui ne sont pas intéressés par les sites. Je parle des sportifs, des gens qui viennent profiter de la plage, mais sans les espaces naturels. Comment vous réussissez à gérer ce type de visiteurs? Donc, c'est pas évident de sensibiliser des gens qui ne viennent pas finalement pour l'espace naturel lui-même. Est-ce que vous avez abordé ces questions-là ?
7: Commencer. En fait, sur les sites naturels, évidemment, les gens, les amoureux de la nature sont les bienvenus, mais pas seulement eux. Effectivement, beaucoup d'usages concernent ces sites, dont des sportifs. On a très régulièrement des demandes d'organisation de trails, de courses à pied, de différentes choses. Donc l'idée, ce n'est pas d'exclure ces populations-là et ces usagers-là, mais de voir comment on peut intégrer ces usages avec les conditions possibles sur ces sites-là. Donc ça passe. Alors déjà, ces activités-là, bien souvent, sont soumises à autorisation. On est bien souvent en site Natura 2000, en site classé, etc. Donc il y a déjà les procédures. Leur rappeler déjà qu'il y a des procédures à faire pour mettre en place l'activité. Et après, voir avec eux, effectivement, ce qui est possible. Donc toujours le maître mot, c'est la sobriété. Donc pas d'installation, pas d'affichage, pas de bâche, pas forcément de jalonnement. Enfin, quand il y a un sentier qui est déjà marqué par la trace, il n'y a pas forcément besoin de remarquer encore le sentier. Pas de poubelle, effectivement. Hein. Et par contre, une obligation de repasser derrière pour enlever tous les déchets qui auraient pu tomber des poches de chacun. Donc voilà. Et ça passe après par une convention, une AOT d'usage qui réglemente bien ce qu'il faut faire, ce qu'il ne faut pas faire.
2: Merci. Patrice ?
8: Oui, bonjour, Patrice Bels, conservateur du littoral. J'avais deux questions. La première, c'est... dans des outils complémentaires aux aménagements que vous avez fait, fort bien illustrés. Est-ce qu'il y a déjà eu des questions en Charente-Maritime sur certains sites qu'on appellerait peut-être surfréquentés, pour lesquels on aurait des outils complémentaires, peut-être réglementaires, peut-être juridiques, voire de quotas ? Est-ce que c'est déjà des questions qui se sont posées sur certains sites ? Et puis, j'avais une seconde question, peut-être plus sensible. On a parlé de l'écotaxe. Et on a parlé de beaucoup d'aménagements, de leur entretien, de ce que peut permettre effectivement une taxe liée à l'environnement, tant pour ce que ça peut, notamment dans la gestion des espaces naturels. Est-ce que vous pensez qu'il y a une acceptation sociale, politique de cette taxe, y compris, donc pas obligatoirement sur une île où il y a un pont, ça peut être sur des stationnements qui deviendraient payants et autres. Est-ce que cette réflexion, vous pensez qu'elle pourrait émaner, aboutir et être acceptée socialement ?
2: Voilà. Qui veut bien répondre à cette question ? Donc la première, c'était sur la question de la surfréquentation. Est-ce qu'il y a, vous avez des espaces et comment vous gérez ces questions de surfréquentation ? Thierry,
1: oui. Malheureusement, comme je disais tout à l'heure, en fait, c'est une réflexion qui en est à ses débuts pour nous, en tout cas sur Oléron, puisque aujourd'hui il n'y a pas de gestion des flux en tant que tel, c'est-à-dire que elle se fait toute seule, quoi. Je veux dire, une fois que le parking est plein, il y a moins. Sauf, comme je disais tout à l'heure, à l'intégration des projets au départ, où on va essayer de diminuer la place de la voiture sur les parkings. À moins que tu aies autre chose à préciser.
9: Oui, donc il y a en 2013, quand on a fait la réhabilitation du site de Saint-Trojan, la Grande Plage, donc il y a eu un recul des infrastructures d'accueil à plus de 400 mètres en fait, de la plage. Et pour accéder donc, à ce secteur, il y a 3 km, il y a une route de 3 km. Comme on a réduit énormément le nombre de stationnements, on avait je sais pas, environ 700 places, on est passé à 300. 50, avec des stationnements bien plus loin, il y avait eu une boucle en fait, magnétique qui avait été installée qui permettait de voir avec un... Voilà, on avait intégré le nombre de stationnements, puis ça a décompté hein, les entrées et les sorties, et on marquait complet, pas complet. Ça n'a pas du tout marché, parce que les gens étaient persuadés qu'en allant voir, forcément, à un moment donné, il y a quelqu'un qui allait sortir. Donc là, en fait, sur une très longue distance, ça ne marche pas du tout. Alors, en entrée de parking, peut-être, mais là, il y avait 3 km à faire. Je me dis, oh, mais je tente ma chance. C'est pas grave, je ferai demi-tour si jamais. Donc, on avait quand même un flux ininterrompu de voitures. C'était marqué complet. Les gens continuent à rentrer. Voilà. Première chose. Enfin, voilà, beaucoup de...
2: C'est une question complexe. À Rivage de France, il y a une plaquette qui existe là-dessus sur ces questions de la surfréquentation et de la gestion. Donc, c'est dommage qu'Hervé Néon n'ait pas pu venir parce que lui, il a expérimenté à Perros-Guirec. C'est un site à Ploumanac, notamment la côte de Granit Rose, où il a 800 000 visiteurs sur un site qui n'est pas très, très grand. Et il a mis en place des parkings progressifs, c'est-à-dire les parkings les plus près sont payants et les plus loin ne sont pas payants. Et avec la recette du parking payant, donc 300 000 euros euros par an quand même, il permet de faire des navettes gratuites qui lui coûtent 100 000. Hein, donc il a quand même 200 000 de bénéfices. Et donc et c'est un système qui est compris parce que il y a une possibilité de stationner gratuitement, mais un peu plus loin. Et donc ce système progressif, en tout cas, fonctionne à Perros-Guirec. Il a aussi détourné une partie de la taxe de séjour pour faire un accueil. La taxe de séjour, il a des ambassadeurs, en fait, des médiateurs sur le site qui sont payés par la taxe de séjour. Donc il y a des outils financiers qui peuvent exister sur ces questions de surfréquentation, mais vous avez raison, et je crois qu'il faut y aller avec beaucoup de précautions et associer au maximum la population en amont. Vous vouliez sur cette question apporter une précision ?
3: Oui, je vous remercie. La Fédération de randonnée travaille avec la ANCT sur les zones montagnes, sur ces questions. Donc, ce n'est pas pour ajouter à tout ce qui a été dit, mais plutôt compléter avec une préoccupation qui s'exprime et qui, à mon avis, dans les zones, dans les îles, doit ressembler à ce qui se passe un peu à la montagne, avec une préoccupation sur la population locale. C'est-à-dire qu'avec la pression que fait peser le surtourisme, on va dire, ou la fréquentation occasionnelle, vous l'avez appelé comme ça tout à l'heure, sur la population résidente, avec des villages de montagne qui deviennent insupportables en zone estivale, à cause des flux. Donc il y a la solution des reculs que vous avez évoquée, mais la NCT, du coup, je vous invite à le regarder, à éditer un guide de sur cette question-là qui est assez riche d'expériences de terrain, en fait.
2: Très bien, merci pour ces précisions. Puis donc Patrice avait une deuxième question concernant l'écotaxe. Est-ce que vous avez des précisions à apporter là-dessus?
4: Je voulais juste rebondir aussi sur le stationnement payant. Alors, nous, on ne le fait pas en espace naturel sur l'île. Par contre, ce qu'on peut remarquer sur l'écotaxe, c'est une taxe qui fait beaucoup râler les gens de payer pour devoir rentrer sur une île, etc. Et ce qu'on remarque, c'est tout de suite quand on explique à quoi elle sert. Et sur le volet biodive, ça fait l'unanimité, en fait. Et là, c'est hyper bien parce que le département a fait un habillage du pont en mettant « merci pour la nature », en gros, vous payez l'écotaxe qui va servir à ça. On voit que les gens sont sensibilisés et c'est beaucoup plus facile. Donc après, le stationnement, je pense, sur des parkings, s'il y a une info, par exemple, sur vous payez votre parking, mais c'est pour préserver l'espace naturel autour, peut-être que... voilà. Mais sur l'écotaxe, ça marche très bien.
10: Bonjour, Justine Coulombier, département de la Savoie. Donc ça fait un peu écho aux questions qu'on a en montagne. Nous, on se pose beaucoup la question de comment on mesure la fréquentation pour pouvoir aussi mieux accueillir et comment accueillir, quel public. Et donc, la difficulté en montagne, c'est mesurer. Donc, on se base sur les outils Strava Métro, Outdoor Vision. Je ne sais pas si c'est quelque chose que vous utilisez, les outils numériques, pour arriver à comprendre quelle est la fréquentation et comment adapter les infrastructures à cette fréquentation.
4: Donc, nous, je ne connais pas trop ces outils numériques. Nous, sur l'île de Ré, on utilise notamment pour les pistes cyclables des éco-compteurs. Où en gros, on en a une à l'entrée de l'île, une au milieu et puis une au nord de l'île. Et notre objectif, c'est de voir le nombre de passages et à partir du nombre de passages, d'adapter soit de la communication, soit des itinéraires, etc. Donc on est plutôt sur un mode éco-compteur. Et je sais que la LPO autour de la réserve naturelle, un chemin de rando, ils ont également un éco-compteur pour voir la fréquentation. Et eux, ce qui les intéressait, c'était à l'année de voir s'il y avait aussi une fréquentation hivernale. Donc voilà.
2: Thierry, vous voulez compléter ?
1: Exactement, dans le même principe. En fait, il y a un projet qui a vu le jour, qui s'appelle le chemin d'Oléron, qui a été inauguré l'année dernière. Donc, il fait le tour de l'île à pied, c'est les sentiers côtiers. Et effectivement, pour mesurer la pression que pourrait avoir en fait, la création de ce chemin, on a pour projet de mettre deux éco-compteurs à deux endroits différents de l'île. Après, la difficulté, ça va être de pouvoir comparer à quoi on compare. Au moins, on pourra mesurer un instant T. Après, on n'avait pas la mesure avant le chemin. Mais bon, ça permettra quand même d'avoir une idée.
7: Oui, juste pour compléter, donc nous on n'utilise pas les outils dont vous avez parlé, mais effectivement Grand Site de France travaille sur ces sujets-là et effectivement ont des références sur des approches comme ça de comptage global de fréquentation.
2: Très bien, il y avait une question là et là.
11: Oui, je reprends la parole. on a compris, vous êtes sur des territoires donc très touristiques, mais il y a aussi des locaux. Et je voulais savoir, il y a des contraintes et il y a des avantages et des inconvénients pour les deux types de populations. Pour les locaux, c'est plutôt l'appropriation du territoire. Et pour les touristes, ça va être le fait de toujours devoir renouveler le discours tout le temps. Et je voulais savoir, en termes de sensibilisation, c'était, selon votre expérience, c'était quoi la meilleure... Est-ce que c'était plus facile de convaincre des locaux ou des touristes en termes de sensibilisation sur le territoire ?
2: Bonne question.
7: L'idée, c'est, enfin, la cible très clairement, c'est d'abord les locaux. L'idée, c'est que, enfin, voilà, c'est eux qui vivent le territoire, voilà, toute l'année. Donc, c'est d'abord eux. Et puis, on est des collectivités locales. On travaille d'abord pour les administrer. Donc, c'est vraiment la cible. L'idée aussi, c'est que un jour, peut-être, ils deviennent ambassadeurs lorsqu'ils reçoivent familles et touristes. Enfin, voilà. Donc, c'est d'abord, enfin, voilà, la cible première, c'est les locaux. Après, les touristes, bien sûr, sont les bienvenus. Enfin, nous, dans les maisons de site, les choses sont adaptées pour les locaux. D'abord. Après, on accueille tout le monde, donc évidemment, les touristes sont les bienvenus, mais c'est voilà, une première cible.
12: Et surtout, on travaille beaucoup avec les scolaires, en fait. Donc, du coup, les scolaires, bah, c'est les établissements qui sont sur le territoire. Donc, nous, on est plus proche des collèges parce que c'est notre compétence, mais peu importe, les maisons de site, elles accueillent les collèges de la France entière, enfin, les établissements scolaires de la France entière, mais en priorité du département, sachant que nous, en plus, on met à disposition des cars pour pouvoir les accompagner, des cars qui sont gratuits. Voilà, donc la sensibilisation, elle passe aussi beaucoup par les enfants, ben on le sait, hein, qui après en parlent à leurs parents, et voilà, et ça fait boule de neige. Donc cette porte d'entrée, elle est hyper importante pour nous.
13: Nous, c'est, donc pareil, tourisme locaux, c'est, ce qui est intéressant, c'est que ce n'est pas du tout la même façon de faire, parce que du coup, sur une population locale, par exemple sur l'estran, sur les pratiques de pêche, on va être plus sur des gens qui ont des habitudes ancrées depuis des générations, où voilà, ce n'est pas forcément ce qui est le plus favorable à la biodiversité. Donc il faut amener des arguments et puis travailler de longue haleine. Donc après, il y a des gens, on y est très très souvent, donc on revoit très régulièrement, donc on peut en discuter et on est plus dans du dialogue. Que sur les touristes, au final, ils sont en mode découverte. Donc on va être plus sur une sensibilisation parce qu'ils viennent découvrir la plage, ils vont venir, oh bah tiens, un crabe. Donc c'est plus leur expliquer bah, que le mettre dans le seau, c'est bien pour l'observer, mais qu'il vaut mieux le laisser sur la plage plutôt que le récupérer à la maison. Voilà. On ne va pas du tout être sur la même approche et la même sensibilité, puisqu'on doit voilà, soit travailler sur un changement d'habitude, soit travailler sur une transmission d'informations. Voilà.
1: C'est exactement ce que j'allais dire. Et pour compléter, du coup, effectivement, c'est plus difficile pour les locaux, puisqu'en fait, on accompagne le changement. Pour les locaux, on doit accompagner le changement. Je vous prends un exemple, c'est quand on fait de la canalisation au milieu des dunes, une maison, un accès direct mer, le lendemain, il y a une canalisation, on leur dit c'est 100 mètres plus loin. Ben, l'acceptation, elle n'est pas évidente. Le touriste, effectivement, qui découvre, alors sauf les touristes qui viennent régulièrement, mais le touriste qui découvre, lui, bon, c'est 100 mètres plus loin, ben, il va prendre le chemin, on le canalise, il y a une gestion de flux, il va suivre le flux, il va y aller. Bon, de manière globale, après, donc effectivement, c'est parfois plus difficile d'accompagner le changement et de changer les pratiques.
2: Merci. Il y avait une question ?
14: Oui, moi j'avais une question qui faisait suite à celle sur l'évaluation et les outils de suivi de la fréquentation. C'était celle qui suivait sur l'évaluation des impacts et du dérangement de la faune qui est sur vos sites naturels. Parce qu'il n'y a pas que des touristes et des habitués, il y a aussi de la faune et de la flore. Et est-ce que vous avez des méthodes ? Est-ce que vous le faites ? Et est-ce que parfois ça conduit à sortir certains espaces, des espaces fréquentés ? On a vu pendant le Covid les résultats que ça pouvait avoir sur un habitat fonctionnel très fréquenté ou un habitat fonctionnel peu fréquenté. Il a une autre qualité. Voilà.
2: On a vu tout à l'heure, donc, notamment sur l'Héron, là vous aviez montré sur la diapo hein, qu'on voyait quand même des reconquêtes paysagères hein, dans certains secteurs. Mais donc la question, est-ce qu'il y a des suivis particuliers par rapport à ces aménagements ? Est-ce que vous mettez en place un dispositif pour voir si, notamment compte tenu de l'investissement, est-ce que la faune et la flore reviennent ? Est-ce qu'il y a des suivis ?
13: Nous, on le fait notamment dans le cadre de plans de gestion. Comme on a des documents de gestion sur des sites qui, voilà, où on a assez de surface publique pour dire que ça peut être cohérent, on a pratiqué, comme sur Oléon, des fermetures de sites de cordons dunaires. Et du coup, on a des analyses, notamment par photo-interprétation, avec de la colorimétrie pour voir la reprise de la dune grise. On a des suivis d'inventaire biodiversité. Voilà, donc une fois qu'en fait, notre objectif, c'est aussi de voir si ça fonctionne. Parce que, par exemple, sur l'azuret du Serpollet, on a fermé des sites, on les entretient par de la fauche avec exportation. Par contre, on voit qu'il y a de moins en moins de papillons à certains endroits. Pourquoi ? Comment ? Et du coup, on fait ce suivi parce que du coup, il n'y a plus de fréquentation, plus de stationnement sur la pelouse. l'origan se porte plus ou moins bien, pourquoi il ne reprend pas. Enfin, voilà. Donc ces suivis-là, ils sont forcément en accord avec l'aménagement qu'on a mis en place, parce qu'on travaille quand même pour des élus. Et l'objectif, c'est... je sais que nous, le discours, c'est vraiment ça, c'est très bien de mettre des choses en place, mais il faut expliquer ce que ça a donné après. Voilà, le résultat est important aussi pour montrer que la politique menée est efficace et puis quelle efficacité elle a.
15: Bonjour, Agnès Durand, département de Seine-et-Marne. J'avais une petite question concernant le handicap, parce qu'on a abordé les PMR, mais quid des trois autres types de handicap? Est-ce que c'est des choses que vous appréhendez dans vos aménagements et vos animations et votre communication? Merci.
12: Oui, effectivement. Alors ça, c'est des choses qu'on peut aborder plutôt... moi, je vais parler plutôt des maisons de site, hein, puisque le département est propriétaire de 4 maisons de site. Donc là, on travaille effectivement sur tout ce qu'on peut au niveau des handicaps. Alors parfois, on peut travailler sur le handicap visuel. Parfois, ça dépend des sites aussi. Hein, on est contraint aussi par ça. Mais effectivement, on y travaille. On est labellisé, hein, évidemment, tourisme handicap. Donc sur nos maisons de site, on le fait. Dans le cadre du réseau, il y a un travail aussi avec l'ensemble des partenaires pour les inciter aussi à aller dans ce sens-là. Hein. Donc on met en place aussi des formations au niveau du réseau, on communique. Donc c'est quand même, aujourd'hui, c'est quand même très important et c'est vraiment un point sur lequel on essaie de travailler le mieux possible. Après, évidemment, on ne peut pas, en espace naturel, quand vous avez un sentier de visite dans la nature, on ne va pas mettre des caillebotis partout pour les fauteuils.

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1: Au début de l'année 2012, le label HVE, dit de haute valeur environnementale, était officiellement créé sous l'égide du ministère de l'Agriculture. Conçu pour préserver l'écosystème naturel des exploitations agricoles et réduire au maximum la pression sur l'environnement, ce label HVE, pour aussi vertueux qu'il puisse paraître, n'est pourtant pas exempt de critiques. Parmi elles, celle de l'Office français de la biodiversité, qui relevait fin 2020 que cette certification ne présente, dans la grande majorité des cas, aucun bénéfice environnemental. Au cours de cette même année 2020, la Cour des comptes a déploré, de son côté, que les différents plans consécutifs au Grenelle de l'environnement de 2007 demeurent pour l'instant très en deçà des objectifs fixés alors, notamment celui de réduire de moitié l'usage des pesticides en France à l'horizon 2018. 2018, c'est justement l'année où Valérie Murat et son association Alerte aux Toxiques, basée à Bordeaux, ont décidé d'envoyer 22 bouteilles de vin certifié HVE au laboratoire du Bernay pour détecter d'éventuelles traces de pesticides dans la composition de ces vins pourtant estampillés haute valeur environnementale. La publication des résultats de ces analyses a valu à Valérie Murat et à son association une condamnation à 125 000 euros de dommages et intérêts pour dénigrement collectif suite à une action en justice portée notamment par le comité interprofessionnel des vins de Bordeaux et près d'une vingtaine d'autres plaignants. Valérie Murat, ou quand la dénonciation des pesticides ulcère le vignoble bordelais, c'est le titre de ce nouveau numéro d'interférence. Aujourd'hui, suite de notre entretien avec Valérie Murat et troisième épisode de cette série, la genèse et les actions de l'association Alerte aux Toxiques.
2: Alerte aux Toxiques a été créée en 2016. Et donc c'était l'année où nous avons fait le plus d'actions avec Marie-Lys. Et c'était l'année, peut-être que vous vous en rappelez, du cache investigation de Élise Lucet, qui est venue dans le Médoc, elle aussi, des analyses. Nous avons fait la marche blanche avec Marie-Lys, 13 jours après le cache investigation d'Élise Lucet. On avait été en relation avec les journalistes, on savait que ça allait être un électrochoc. Et Marie-Lys et moi, on se disait depuis des années, un jour on fera marcher les gens à Bordeaux contre les pesticides dans les rues de Bordeaux. Parce que ça n'est jamais arrivé, et ça, faut que ça arrive. Dans cette ville-là, qui se rêve la capitale de l'onotourisme, de luxe, hein, il faut que les gens sachent. Et donc, le soir de cache investigation, on reçoit beaucoup de messages de gens qu'on connaît, de gens qu'on ne connaît pas, et qui nous disent « mais c'est incroyable, mais on tombe à la renverse, on tombe de notre chaise, mais tout ça pour produire des vins, mais on ne savait pas, mais... Oh !» Et les gens sont très choqués. Et avec Marie-Lys, on s'envoie des messages et on se dit « mais c'est maintenant qu'il faut la faire, la marche blanche, c'est maintenant. » Et on a organisé cette marche en 13 jours. 13 jours. Et on a réussi à mobiliser 1500 personnes. Et cette année-là, il y a eu beaucoup d'actions. Il y a eu aussi le Daïn devant la Cité du Vin,
3: qui venait d'ouvrir là.
2: Voilà, et qui avait été inauguré par François Hollande. Donc nous, on avait pris d'assaut la rue d'un côté, si bien que tous les journalistes et les invités officiels étaient obligés d'arriver par bateau de l'autre côté. Et à l'intérieur de la Cité du Vin, en fait, ils bloquaient l'accès de notre côté pour que les journalistes ne voient pas ce que nous étions en train de faire. Et on a fait allonger, je pense qu'on était 200 personnes au moins au sol, avec beaucoup de public autour. Et on a fait allonger du monde par terre pour symboliser les victimes des pesticides, les morts au sol. Et c'était très, très visuel. C'était une grande réussite. Hein. Et il y avait eu aussi, la veille au soir, pour la première illumination de la Cité du Vin, il y avait eu une illumination réalisée par un collectif de camarades militants, où ils avaient projeté « Stop pesticides » avec des projos cachés en dessous, sur les murs de la Cité du Vin, pour le premier soir. Donc c'était voilà, un truc hyper visuel et ben voilà, impossible de passer à côté. Bien sûr, les journaux s'en saisissent, les journalistes s'en saisissent. Donc nous, de toute façon, c'est évidemment ce qu'on cherchait. Et ça a fait beaucoup de bruit localement. Et puis eh ben après, avec la bulle Internet, l'information circule très très vite. Et c'est vrai que cette année-là, en 2016, on avait fait beaucoup de choses. Et du coup, en fin d'année, moi et Marie-Lise aussi, on était en réflexion et on se disait « mais il faut qu'on crée quelque chose ici et pas qu'on soit rattaché systématiquement à d'autres associations qui ne sont pas forcément basées à Bordeaux et qui parfois ont un peu un décalage aussi parce qu'ils ne sont pas ici, parce qu'ils ne vivent pas ici, parce qu'ils ne travaillent pas ici, ils ne sont pas confrontés au quotidien, aux problèmes des ouvriers, des ouvrières et des riverains. » Et ils savent, ils n'ont pas toutes les informations. Et donc voilà comment est venue l'idée de fonder pour nous Alerte Toxique et le collectif Infomédoc Pesticides pour Marie-Lys, pour aussi avoir notre organisation à nous, et puis avoir quand même une visibilité et un nom qu'on puisse reconnaître, rattaché ici au local, au Bordelais.
3: À la suite de ces actions collectives, vous décidez donc de faire analyser des bouteilles de vin que vous choisissez comment d'ailleurs ?
2: Alors, en général, on choisit toujours des personnes qui sont propriétaires de châteaux et aussi représentants de la filière viticole des institutions bordelaises. C'est plutôt la promotion d'une viticulture industrielle et pas de petites propriétés qui vont faire de la qualité.
3: Et donc, c'est plutôt les bouteilles issues de cette viticulture-là que vous choisissez d'envoyer au laboratoire, en quelque sorte.
2: On choisit des bouteilles qui appartiennent à des représentants de la filière parce que, il y a une raison à ça aussi, c'est parce que ici, il y a une petite typicité bordelaise. Régulièrement, ces représentants se retrouvent sur les bancs des tribunaux administratifs à Bordeaux. Par exemple, je pense dernièrement au frère Medeville, qui avait été reconnu coupable et qui avait eu de lourdes amendes parce qu'ils avaient rajouté du sucre dans leur vin. Ou bien ils avaient...
3: Ce qui s'appelle la chaptalisation et qui est interdit en France.
2: Alors, ils avaient aussi utilisé une autre méthode pour augmenter ou faire baisser le degré d'alcool, je ne sais plus. En dehors des frères Medeville, il y en a d'autres qui ont été, par exemple, reconnus coupables d'autres faits, voilà, de pratiques qui sont interdites. Et je pense à un autre représentant... qui a été président de la Fédération des Grands Vins de Bordeaux, obligé de démissionner car 11 organismes de gestion ont mis sur la table sa présidence en disant « ce n'est plus tenable, ce monsieur ne peut plus nous représenter, il vient d'être reconnu coupable par le tribunal administratif, il a triché, donc il doit démissionner ». Et ça, c'est quelque chose de très typique à Bordeaux. Et lorsque nous faisions les analyses, en général, les gens que nous choisissions, c'était des personnes qui avaient été reconnues coupables. Et ce que nous cherchions à montrer avec cela, c'était que ces institutions sont tenues par des personnes qui ont des pratiques de mafieux. Moi, ça fait 10 ans que je dis la mafia viticole bordelaise. Très souvent, des journalistes ou des

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Moi, je suis un élu politique qui est, parmi tous ceux qui sont extrêmement convaincus de la nécessaire transition et dans l'urgence. Donc stratégie politique, oui. En fait, cette petite loi, parce que ça reste une petite loi, par contre, je ne pensais même pas qu'elle allait prendre cette importance, ce qui est très, très, très heureux d'ailleurs. C'est un pied dans la porte, parce que ce sont les mêmes molécules qui sont utilisées en agriculture. Moi, je ne vais pas les montrer du doigt, le monde agricole, il y a toute l'histoire qui a fait qu'on en est là. Maintenant, on en a conscience, et ce monde agricole, il est en train d'aller dans le mur. Alors que les agricultures alternatives, ce

qui pratiquent l'agriculture biologique, en polyculture élevage, ça fonctionne, ils ne sont pas en crise, parce qu'il y a un autre sujet sur lequel on travaille, c'est l'ancrage territorial de l'alimentation, renoué entre production locale et alimentation des territoires, donc tout cela a son importance. Alors, stratégie politique, oui, les néonicotinoïdes, c'était en 2014, j'ai travaillé sur l'impact des pesticides néonicotinoïdes sur les abeilles et les insectes pollinisateurs. Là, c'était une mission que je me suis donné moi-même, 6 mois de travail, une stagiaire qui s'est spécialisée là-dessus. Et on a rencontré tous les acteurs, les apiculteurs, enfin tous les acteurs. Et là, les néonicotinoïdes étaient à proscrire. La seule solution que j'avais, c'était une résolution européenne. Donc 2013, je prépare une résolution européenne. Elle est débattue parce que c'était la niche écolo. Et les autres ne vont pas choisir ce qu'on doit débattre. C'était les néonicotinoïdes. 20 minutes de parole où j'essaie de convaincre et tout ça. J'apprends avant de rentrer dans la salle qu'il n'y aurait pas de majorité. On se fout de ma gueule devant à un moment. Je m'énerve, j'enlève ma cravate. J'ai regretté après parce que les gens ils vont penser qu'à la cravate. Et en fait, les médias sont allés chercher ce qu'il y avait derrière, les néonicotinoïdes, les insectes pollinisateurs et les abeilles. Et si on m'avait dit à l'époque qu'un an et demi après, on serait arrivé à l'interdiction, je ne l'aurais pas cru. Eh bien, on est arrivé à l'interdiction. Il y a d'autres molécules. Le Roundup, ces jours sont comptés, qu'on le veuille ou non, et à l'échelle planétaire. Ils auront beau essayer, l'opinion publique est très sensibilisée, donc là encore pour moi l'opinion publique, et on est là pour représenter la population, eh bien c'est dans la mesure où elle est informée, c'est un allié extraordinaire. La gamme des pesticides, alors je dis pesticides, CMR, cancérigènes, mutagènes, reprotoxiques, à terme, il va falloir les mettre de côté, d'où faire la promotion des agricultures alternatives. Ce ne sont pas des produits de substitution, ce sont un changement de méthode, de technique, et revenir, avec les bons progrès que l'on a eus, revenir au bon sens d'avant les années 60, tout en profitant des énormes progrès qui ont été faits, en écartant les effets négatifs. L'histoire du clonage et l'histoire... Ils travaillent maintenant sur les VRTH, variétés résistantes ou tolérantes aux herbicides. Nos grosses sociétés sont encore à bosser là-dessus. Alors nous, on rame pour essayer d'interdire ça. On ne lâche pas. Et pour nous, l'opinion publique, la presse a un rôle essentiel à jouer dans tout ça. Et ça finit par avancer. Donc c'est la raison pour laquelle mon propos est plutôt optimiste par les temps qui courent, malgré tout.

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1: Les stations d'épuration en Île-de-France n'étaient pas ce qu'elles étaient. Pouvoir diluer quand même un certain nombre de choses dans la Seine. Et quelques années après, ces barrages réservoirs se sont retrouvés au cœur d'un parc naturel et avec une réserve naturelle. Comme quoi, les choses peuvent quand même évoluer au cours du temps. Et c'est parce que la nature, à un moment, sait quand même reprendre un certain nombre de droits. Alors, c'est pas pour ça qu'il faut tout détruire non plus, très, très clairement. Et peut-être que si on se réfère à ce qui s'est passé dans les semaines antérieures, on serait aujourd'hui, ces barrages ne seraient sûrement jamais faits devant les mobilisations qu'il peut y avoir sur des grands projets.

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2: Les choix, c'est quoi? C'est principalement, c'est la santé. Mm-hmm. C'est se dire que si on mange mieux, ben, on est plus en forme, on vit plus longtemps. Et aujourd'hui, dans nos écoles, nous, on a fait un choix très fort. C'est de dire que ben, 30% de l'alimentation de nos enfants serait issue de l'agriculture biologique. Dès que je suis arrivé en 2014, j'ai voulu créer une AMAP. Aujourd'hui, on a 3 AMAP. Elles sont ici au centre-ville, parce que, bien sûr, vous avez vu que notre centre-ville est plutôt un cul-de-sac. Je voulais que, par ce biais de AMAP, que je pensais qui n'allait pas fonctionner très très fort, je le sentais plutôt modeste, ça allait faire revenir des gens dans le centre-ville. Ça a un succès fou. Les gens sont pour ça. Je crois qu'il faut qu'on parle.
3: Ça crée du lien.
2: Voilà, il faut que l'on explique les choses. Tout se passe par ce lien et ce dialogue. Et la MAP, on a commencé par une AMAP légumes, de là s'est créée une AMAP viande, il s'est créé une AMAP volaille, et là il se parle là maintenant d'en faire une pour les fromages. Donc vous voyez, moi depuis 2014, sur les AMAP, ça dépasse même ce que je pensais pouvoir faire.

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1: Bonjour et bienvenue dans les infos durables. Aujourd'hui, on va parler de la semaine écologie, environnement, biodiversité 2026. C'est la science en action. Il s'agira de restaurer la nature et de transformer les territoires. C'est un rendez-vous qui vous est proposé du 1er au 5 juin un peu partout en France et cette année aussi au Sénégal et au Portugal. C'est depuis 2022 qu'existe cette semaine écologique pour l'environnement et la biodiversité. Elle réunit des chercheurs, des acteurs socio-économiques locaux pour échanger autour des enjeux scientifiques, environnementaux et sociétaux de nos territoires. Cette année, cette semaine se tiendra donc du 1er au 5 juin et le thème sera restaurer la nature, transformer les territoires. Des siècles d'activités humaines ont dégradé les écosystèmes terrestres et aquatiques, dont la biodiversité et l'intégrité du fonctionnement sont pourtant indispensables au bien-être et au fonctionnement de l'économie et des sociétés humaines. Situées au cœur des relations que les humains entretiennent avec l'écosystème dans lequel ils évoluent, la restauration écologique est une approche qui requiert la mobilisation des savoirs et des pratiques pour concevoir, mettre en œuvre et évaluer des actions visant à réparer des écosystèmes et des paysages dégradés. Restaurer la biodiversité et le fonctionnement des différents milieux associés, que ce soit les sols, l'air, les océans ou les eaux douces, s'impose dès lors comme une nécessité et non un luxe. Voilà pourquoi cette année, il faudra être attentif à cette semaine écologie, environnement, biodiversité, donc du 1er au 5 juin. À bientôt pour un prochain rendez-vous sur l'antenne de Radio Terre.
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1: Bonjour et bienvenue dans les infos durables de Radio Terre. Aujourd'hui, on va parler de relier la santé et la qualité de l'air intérieur. Il s'agit d'une journée, une matinée pour agir sur la qualité de l'air dans les territoires ruraux en présence de Dr Suzanne Déhoux, médecin ORL, qui est une initiative de l'ingénierie de santé dans le cadre du bâti urbain. Cette journée se déroulera donc à Dégagnac, ça se trouve dans le Lot, à la Maison de la Nature, et c'est organisé par Agir ESE, une journée donc pour faire progresser la connaissance en écologie et en biodiversité, notamment en milieu rural, avec plusieurs intervenants, un docteur, mais aussi le responsable du territoire de l'énergie du Lot, et puis Alec Kersi Énergie. Une matinée qui se tiendra le jeudi 4 juin. De 9h à 13h, et pour en savoir plus, vous pouvez contacter la chargée de mission Mireille Vermis au 05 65 35 80 26 sur cette sensibilisation donc à l'écologie et au territoire qui se déroulera à Dégagnac dans le Lot le 4 juin prochain. À bientôt pour un prochain rendez-vous.

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2: Je me rappelle de une cinquantaine d'années, hein, je me rappelle à des feux rouges sur Toulouse où vous voyez un gars ouvrir une porte, sortir son cendrier et le vider. Aujourd'hui, on n'a plus du tout ça. Et tant mieux. Et tant mieux. Il faut qu'on continue à expliquer, à éduquer. C'est malheureux à dire, mais c'est éduquer. Mais se dire aussi que le développement durable, il n'est pas fait pour la ville voisine. Il est fait pour tout le monde. Et même si on fait une petite action, et moi j'ai l'impression de ne pas faire de grandes actions quand même, hein, mais que toutes les petites actions que je fais, cumulées, ben, ça peut faire des choses bonnes pour la santé. J'insiste sur ça parce que c'est vraiment vers ça que je souhaite faire passer ce message. C'est bon pour la santé.

Depuis qu'on a mis en place ces lignes d'autobus Linéo, on s'est rendu compte que le recours aux autobus qui, ces dernières années, pâtissaient d'un mauvais rendement ou d'une désaffection de la part des Toulousains et des métropolitains, eh bien, il y avait le phénomène inverse qui s'était amorcé et que c'était un véritable succès que ce recours à ces autobus et que les Toulousains avaient compris le message et donc avaient retrouvé, je dirais, la route de l'autobus et nous conforter dans le fait qu'effectivement c'était un bon choix. Voilà. Après, il y a les autres infrastructures, la troisième ligne de métro, il y a le renforcement de la ligne A, tout ce qui, en fait, va permettre aux Toulousains de se déplacer sans émettre de gaz à effet de serre.

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1: Les chercheurs ont été encore en amont du suivi de l'état de la biodiversité par la définition même du terme de biodiversité. Ça va rejoindre un petit peu ma présentation ici, en ceci que c'est un concept qui vient essentiellement du monde de la recherche au début, après qui a été repris par la société civile, mais au début c'est des chercheurs, mais essentiellement, qui sont à l'origine de ce concept. Après, le monde de la recherche, bien sûr, contribue au suivi, à l'évaluation de l'état de la biodiversité à travers des publications scientifiques de différentes natures sur différents indicateurs de biodiversité. Donc ça, c'est la sphère plus académique. Deuxièmement, les chercheurs contribuent, pour certains, en mettant en place eux-mêmes des suivis de biodiversité. Et là, c'est toute la thématique, notamment des sciences participatives, mais pas uniquement. Il y a aussi d'autres types de suivis. Mais côté sciences participatives, il y a le programme Viginature, dont parlera, je pense, Jean-Philippe. Côté moins participatif, probablement, il y a le réseau, par exemple, de suivi de la qualité des sols fait par l'INRA, qui a une composante biodiversité qui commence, qui se développe. Et puis les chercheurs sont appliqués aussi, et c'est plutôt de ce point de vue-là que je vous parlerai, dans l'activité d'expertise scientifique auprès des décideurs et des gestionnaires.

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1: Bonjour et bienvenue dans les infos de Radio Terre, les infos durables. Aujourd'hui, je vais vous parler du séminaire national d'éducation et promotion de la santé et de l'environnement. Nouvelle édition, donc un rendez-vous pour croiser les savoirs, mettre en lumière les initiatives de terrain et renforcer les liens entre santé, sociale, éducation et environnement. Ce sont des rencontres qui auront lieu le 29 et 30 juin au Mans, donc dans la Sarthe. Ça se passera donc au Palais des Congrès et le thème c'est d'éduquer et agir pour une santé environnement transversale et accessible à tous. Parce que vivre en bonne santé dans un environnement sain est un droit fondamental, il est important d'inclure l'ensemble des citoyens dans les processus favorisant la santé. Cette nouvelle édition du séminaire éducation et promotion de la santé invite les acteurs des structures nationales et régionales à se retrouver pour partager et imaginer ensemble des approches inclusives. Un rendez-vous donc entre environnement et social, ça se passera le 29 et 30 juin au Mans dans la Sarthe. Éduquer et agir pour une santé accessible à tous. À bientôt pour un prochain rendez-vous sur l'antenne de Radio Terre.
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1: Bonjour et bienvenue donc sur l'antenne de Radio Terre. Aujourd'hui, on va parler de la journée entreprise et biodiversité. Pourquoi pas changer de cap? C'est la Fondation pour la recherche sur la biodiversité qui propose cette année, avec le soutien du MNHN et de l'OFB, donc l'Office français de la biodiversité, de consacrer sa journée annuelle aux enjeux de transformation des systèmes économiques et financiers. Bien que sa nécessité ne soit plus à démontrer, sa mise en place implique des engagements de toutes sortes. Le dernier rapport donc du GIEC, sorti en février, dresse un portrait complet des responsabilités mais aussi des opportunités qui s'ouvrent aux entreprises. Comme chaque année, cette journée s'adresse aux acteurs de la recherche ainsi qu'aux acteurs privés et publics dont l'objectif est d'initier et de favoriser un indispensable dialogue. Ce temps fort s'appuiera sur une série de rendez-vous qui se tiennent tout au long de ce premier semestre 2026 et dont l'assemblée des parties prenantes sera le reflet. Voilà pour cette manifestation, la journée de la biodiversité et de l'entreprise, le mardi 23 juin de 9h à 17h30. Ça se passe à l'auditorium de la Grande Galerie de l'Évolution, c'est à Paris, au 36 rue Geoffroy-Saint-Hilaire, et c'est gratuit. À bientôt pour un prochain rendez-vous.

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0: La pensée écologique, une anthologie de Dominique Bourg et Augustin Franière. Première partie, chronologie. De l'archaïsme des dégradations. Il n'y a pas de société humaine qui n'engendre quelque impact environnemental, sans d'ailleurs que cet impact soit nécessairement destructeur. Les abords des villages des peuples premiers amérindiens sont, par exemple, réputés pour une diversité biologique accrue, occasionnée par un apport séculaire et régulier de déchets organiques. Force est aussi de constater que l'influence des sociétés sur leur milieu n'a cessé de croître. Le perfectionnement, très lent cependant, des outils lithiques, a peu à peu conféré un avantage concurrentiel à l'espèce ou aux espèces humaines. Il semble bien qu'en investissant de nouveaux territoires, les populations se soient souvent adonnées à une chasse excessive, condamnant à la disparition des espèces particulièrement vulnérables. La maîtrise du feu, et plus précisément le recours à l'incendie comme technique de chasse, a permis à de petits groupes humains de modifier sur de très vastes surfaces leur environnement, créant ainsi les grandes prairies du continent américain. La sédentarisation, puis l'agriculture-élevage et l'édification des villes ont radicalement transformé les relations au milieu en permettant aux hommes de coloniser une grande diversité de niches écologiques. Il en a découlé une première embellie démographique mondiale au fur et à mesure de l'avènement des foyers d'invention puis de diffusion de l'agriculture. Un autre palier décisif, à grande échelle, a été franchi avec la diffusion de l'usage des énergies fossiles, à compter surtout du milieu du XIXe siècle. La puissance de transformation du milieu a alors connu un accroissement vertigineux qui a conduit aux dégradations que nous connaissons aujourd'hui. Toutefois, les paliers en question ne relèvent pas seulement de facteurs quantitatifs, mais s'appuient sur des changements culturels et organisationnels et débouchent sur des problèmes écologiques qualitativement différents. Les difficultés environnementales couvrent déjà un registre non négligeable avec la déforestation, l'érosion des sols, comme l'atteste ici le Critias de Platon, voire plus largement Pline, le surpâturage, la destruction de la vie sauvage, la déplétion des ressources et le déclin des rendements agricoles. Les problèmes de pestilence et de nuisances urbaines, pollution de l'air, de l'eau et des sols, semblent avoir également été, à l'instar de la déforestation ou de l'érosion des sols, voire de l'exploitation minière, relisons De re metallica d'Agricola au XVIe siècle, particulièrement récurrents. Les dégradations propres aux sociétés traditionnelles étaient locales, visibles et accessibles au sens. La seule exception notable semble avoir été l'industrie du plomb sous la République et l'Empire romain, qui a provoqué une pollution particulièrement insidieuse, lourde de conséquences sur le plan sanitaire, dont les traces sont décelables jusque dans les carottages glaciaires du Groenland. Concernant les atteintes à la biodiversité, le naturaliste américain Edward O. Wilson désigne les dégradations provoquées par les sociétés traditionnelles avec l'expression « coup de fusil » en opposition aux dégradations holocaustes modernes. Les premières concernent la disparition d'une espèce pour chasse excessive, les secondes la destruction du milieu de vie propre à des communautés d'espèces. Et c'est même désormais l'ensemble de la biosphère, au sens de Wilson, c'est-à-dire de la totalité des espèces à une certaine époque géologique, comme au sens plus large d'écosystème mondial, que nous fragilisons. Les sociétés traditionnelles ont par ailleurs pu se montrer rigoureuses dans leur gestion de l'environnement, comme l'a établi André Guillerme à propos de la ville médiévale hygiénique, plus généralement voire Grèce. Il n'en reste pas moins vrai que d'importantes dégradations se sont produites, et que quelques sociétés ont même fini par disparaître pour avoir adopté des pratiques culturales destructrices et pour ne pas avoir répondu, ou de façon inadéquate, à divers défis environnementaux, le plus souvent climatiques et naturels. Quelques grands textes. Edward O. Wilson, La diversité de la vie, Cambridge, Harvard University Press, 1992. Platon, Critias, Pline l'Ancien, Historiae Naturalis, André Guillerme, Les temps de l'eau, la cité, l'eau et les techniques, et une bibliographie, Bayrock de Jéricho à Mexico, ville et économie dans l'histoire, Bayrock, victoire et déboire, histoire économique et sociale du monde du XVIe siècle à nos jours, Berenhult, l'âge de pierre, la chasse, la cueillette, l'agriculture, Covin, naissance des divinités, naissance de l'agriculture, la révolution des symboles au néolithique, Colin Vaux, invitation à la science de l'écologie, Descola, la nature domestique, symbolisme et praxis dans l'écologie des hachuards, Diamond, effondrement, comment les sociétés décident de leur disparition ou de leur survie, Fressoz, l'apocalypse joyeuse, une histoire du risque technologique, Hugues, Pan's Travel, Environmental Problems of the Ancient Greeks and Romans, Kresh, Encyclopedia of World Environmental History, Mazoyer, Histoire des agricultures du monde, du néolithique à la crise contemporaine, McAnany et Yoffi, Questioning Collapse, Human Resilience, Ecological Vulnerability and the Aftermath of Empire, MacNeil, Du Nouveau Sous le Soleil, une histoire de l'environnement mondial au XXe siècle, Ponce, Australie entre terreur et beauté, dans les sentiments de la nature, et Pour la science, plomb et pollution chez les Romains, Salins, Âge de pierre, âge d'abondance, l'économie des sociétés primitives, Saluzzo, des hommes et des germes, Wilcox, la naissance de l'agriculture au Proche-Orient, dans Histoire d'homme, histoire de plantes, hommage au professeur Jean Héroux.
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Donc la deuxième cible, ça sera d'essayer d'intensifier la communication sur les modalités de déplacement. Il faut savoir que, par exemple, Toulouse Métropole investit chaque année 6 millions d'euros. Je dis bien 6 millions d'euros, c'est une très grosse somme. C'est le seul budget qui n'a pas fait l'objet de réductions drastiques sur les années à venir, sur le budget de la métropole. 6 millions d'euros pour entretenir et développer les pistes cyclables sur la grande métropole. Eh bien, il me semble que si on arrive à convaincre les gens que c'est bon pour leur santé et c'est bon pour l'environnement de prendre la bicyclette plutôt le transport en commun plutôt que la voiture à combustion thermique, eh bien là on aura beaucoup progressé tous ensemble collectivement.

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La gestion de nos déchets est un enjeu vital pour la biodiversité marine. Pour notre part, nous, ce que nous souhaitons, c'est vraiment trouver des solutions. Et on a parlé de l'Europe tout à l'heure par rapport à la présence des mers autour de l'Europe et par rapport à la population. Pour nous, il y a quelques solutions à faire et on peut agir. Et nous démarrons à partir de juillet une initiative citoyenne européenne, c'est-à-dire il y a un outil qui a été mis à notre disposition par l'Union européenne qui nous permet d'agir au niveau des citoyens. Et nous mettons en ligne cette pétition, elle est à la commission des pétitions à l'Union européenne en enregistrement. Elle va être normalement validée début juillet et nous encourageons toutes les personnes à nous soutenir et à... Nous avons 14 propositions très précises que nous demandons à l'Union européenne par rapport à la gestion des déchets plastiques, notamment du recyclage, mais l'utilisation de plastique pour certaines utilisations comme du plastique biodégradable et compostable et d'autres propositions très concrètes que nous pourrons vous fournir et qui seront en ligne à partir de début juillet dans le cadre de lancement de cette initiative citoyenne européenne Stop Plastic in the Sea.

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la lutte contre les changements climatiques est un objectif central du développement durable et l'Union européenne poursuit et va intensifier ses efforts de réduction d'émissions avec l'implication de tous les secteurs, évidemment de façon collective mais différenciée. Malgré les efforts accomplis par l'agriculture pour réduire ses émissions, mais face à l'échelle du problème du changement climatique et l'urgence, l'agriculture doit poursuivre sa contribution à l'atténuation du changement climatique et atteindre les objectifs fixés au niveau international, européen et national. L'enjeu est de taille puisque, donc, en même temps, elle va affronter des impacts des altérations climatiques, que le secteur, finalement, c'est un secteur de production qui doit rester économiquement et socialement viable, avec un potentiel de production important pour répondre à une demande alimentaire en croissance. Et donc, l'enjeu majeur pour les années à venir, c'est de trouver vraiment des instruments de politique publique qui puissent inciter, qui puissent mobiliser ces potentiels, ces gisements d'atténuation qu'il existe. On a eu la preuve, mais qui existe au niveau européen. La réforme de la PAC pour 2020, c'est vraiment un changement de cap, si je peux me permettre le jeu mot en anglais. C'est vraiment un point d'inflexion dans l'histoire de la politique agricole commune. La PAC 2020 a donc l'objectif de garantir la protection de l'environnement agricole, rural, du climat, et met en place une série de mesures pour y parvenir, mais c'est une politique qui a aussi des limites techniques, même économiques, et surtout politiques.

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1: Bonjour et bienvenue dans les infos durables. Eh bien, aujourd'hui, deux infos à vous communiquer. L'une est plus particulièrement axée sur Grenoble et son université qui organise les 16 et 17 juin. Journée d'études du Forest Hub. Le 16 juin, ce sera donc plutôt un travail d'études et le 17, un travail donc consacré à une sortie sur le terrain. Si vous êtes sensible donc à ce qui se passe à Grenoble côté écologie, je vous rappelle 16 et 17 juin à l'université. Et puis, on va s'intéresser aussi à une autre manifestation qui, elle, se déroulera à Montpellier. Du 1er au 5 juin, c'est la conférence donc, du microclimat, de l'écologie et de la biodiversité. Après Anvers en 2022 et Helsinki en 2024, eh bien, cette conférence se tiendra à Montpellier du 1er au 5 juin, comme je vous le disais. Elle fédère des chercheurs et chercheuses passionnés par les études du microclimat, par les variations de température. En croisant observations de terrain, modélisation, données de télédétection et approches interdisciplinaires, ce réseau contribue à mieux comprendre comment ces gardiens locaux influence la biodiversité. Au-delà des présentations scientifiques, le MEB 2026 à Montpellier sera un espace d'échange privilégié entre chercheurs, gestionnaires et acteurs du monde forestier. Écologues, forestiers, modélisateurs, gestionnaires, acteurs de territoire, rendez-vous du 1er au 5 juin à Montpellier. À bientôt pour un prochain rendez-vous.

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1: Bonjour et bienvenue dans les infos durables. Aujourd'hui, on va partir pour Tarbes. Bon, en tout cas, une manifestation se déroulera les 15 et 16 juin prochains. Il s'agit d'une formation sur les inégalités sociales et la santé, du constat à l'intervention. La réduction des inégalités sociales est un enjeu central de santé publique. C'est inscrit dans la stratégie nationale de santé. Elle figure dans les priorités des agences régionales de santé, les ARS. Donc, contrairement à ce qu'elles pourraient laisser a priori paraître, ces interventions en santé peuvent améliorer la santé tout en contribuant à aggraver les ISS. Les nombreuses actions locales des intervenants de terrain constituent une expérience riche d'enseignements, souvent peu décrites, évaluées ou transférées, qui serviraient à mieux travailler sur ces enjeux. Cette formation propose aux porteurs de projets en santé d'acquérir des outils dans le but d'adapter leurs interventions en fonction de leur impact sur les déterminants sociaux de la santé et les inégalités sociales. Voilà, donc pour en savoir plus, vous pouvez vous adresser au service formation de Santé Occitanie. C'était au 05 61 77 87 11 ou à la référente handicap Michel Olivan au 05 61 77 87 11 aussi. C'est organisé par le DRAPS Occitanie et ça aura lieu, je vous le rappelle, les 15 et 16 juin prochains. À bientôt pour un prochain rendez-vous sur l'antenne de Radio Terre.

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Bon, je ne peux que me réjouir parce que c'est quelque chose, évidemment, que nous attendons depuis longtemps. Quand on a commencé à parler de réhabilitation, enfin, qu'on pratiquait la réhabilitation, donc depuis déjà un certain nombre d'années, de dizaines d'années, effectivement, l'une des catastrophes, c'est que l'argument était que les bâtiments anciens, de fait, ne répondaient absolument pas aux normes, etc. Je trouve que les progrès qui ont été faits depuis quelques années, parce que c'est très récent, de calcul, effectivement, d'inertie de ces bâtiments est absolument fondamental. Alors, j'aurais une question à vous poser, c'est que c'est le gros œuvre, mais le second œuvre, les menuiseries. Est-ce qu'effectivement, c'est quelque chose qu'on arrive à mieux mesurer? Tout le monde connaît cette règle absolument, pour moi, stupide, de la VMC qui suppose de mettre des ventilations dans les fenêtres qui sont toutes neuves et que l'on perce donc des ouvertures de façon à faire circuler l'air. Et là, on a l'impression, effectivement, qu'il y a un véritable problème par rapport au bâti ancien, parce qu'un bâti ancien, c'est une architecture, c'est une ville, mais c'est aussi des détails. Et il y a aussi des éléments de conservation. C'est-à-dire que faire disparaître la totalité des menuiseries, c'est faire disparaître aussi quelque chose qui appartient au passé, qui est un témoignage quotidien. Chaque fois que vous maniez une porte, vous le savez bien, une porte du XVIIIe siècle ne se manie pas de la même façon qu'une porte du XXe. Enfin, ça, c'est l'aspect poétique et conservatoire. Mais l'autre question plus fondamentale, c'est effectivement, en termes cette fois-ci, de développement durable, faut-il changer, par exemple, systématiquement toutes les fenêtres ?

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0: Bon, l'aquarium tropical de la Porte Dorée est un petit peu particulier dans l'environnement des aquariums publics français. D'abord, il a une très longue histoire, il a évolué, il s'est adapté. Et puis, aujourd'hui, en quelque sorte, je considère que nous cultivons de la biodiversité et nous essayons de la faire fructifier. Alors, évidemment, fructifier, ça veut dire qu'il faut avoir des visiteurs parce qu'on a un message, une sensibilisation à passer auprès du grand public. Alors, on disait de 7 à 77 ans. Aujourd'hui, mes visiteurs, ils ont entre 0, en tout cas quelques semaines, à sans doute plus de 100 ans. Donc, faire venir ces gens-là, bah, peut-être que ça passe effectivement pour avoir Nemo. Les requins, je passerai parce que je ne suis pas un adepte fou des requins dans les aquariums.
1: Mettez bien le micro sur le menton.
0: Je ne suis pas un adepte fou des requins dans les aquariums, mais voilà, on a Nemo effectivement parce que le jeune public veut voir Nemo absolument. Mais c'est une occasion finalement de passer un discours parce que ces animaux qui sont présentés dans nos aquariums, sont entourés bien sûr de mystères mais aussi de tout un message pédagogique notamment pour la préservation de la biodiversité. Alors je vais continuer, je suis très bavard, hein, vous m'arrêterez.
1: Vous inquiétez pas.
0: Je vais prendre un exemple notamment des actions de nos aquariums, des aquariums publics et des aquariums français en particulier dans cette action de protection. L'une des missions de nos institutions, c'est de participer à la conservation des espèces. Et de nombreuses fois, il nous arrive de travailler sur ces grands programmes de conservation et finalement peut-être d'apporter une petite pierre dans l'édifice de la protection avec de la mise au point de techniques de reproduction et de sauvegarde de ces animaux dans nos institutions. Et puis ensuite, donc de permettre, notamment pour les poissons d'eau de mer qui sont un vrai problème, de tendre vers une diminution, voire, j'espère un jour, l'arrêt d'un prélèvement dans le milieu naturel. On pourra sans doute, et les questions vont peut-être venir sur ce sujet-là.
1: Ce à quoi les eaux terrestres, si j'ose dire, sont obligées.
0: Ah, tout à fait, absolument. Hein. Donc, et c'est vrai que en ce qui concerne les aquariums, il faut considérer l'eau douce et l'eau de mer. Et en eau douce, on est quasiment dans le schéma des parcs zoologiques animaliers terrestres avec 90% des espèces qui sont présentées, qui sont élevées en captivité. Donc ça, c'est vraiment quelque chose d'important. Donc transmettre, c'est notre mission, passer des messages pédagogiques et puis travailler un petit peu en sous-main, en collaboration d'abord en réseau avec les différents aquariums européens, français et même internationaux. Et puis de travailler aussi avec la recherche, puisque nous sommes aussi des lieux où les chercheurs peuvent venir observer des animaux et donc faire avancer la connaissance

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Je dis souvent que le débat sur la part du nucléaire ne doit pas occulter cette dimension fondamentale qui est notre dépendance aux hydrocarbures et la nécessité de les réduire. La transition énergétique, si c'était la question qui était posée de sa nécessité, elle est aussi ressentie aujourd'hui comme une urgence par rapport à l'explosion de la précarité énergétique. En quelques années, 8 millions de Français sont concernés aujourd'hui par la précarité énergétique. Dans une enquête récente du médiateur de l'énergie, 42% des Français ont indiqué se priver de chauffage à certains moments de l'hiver, et notamment de l'hiver dernier. Et donc, il y a aussi une urgence sociale liée à la hausse tendancielle des coûts de l'énergie. Et c'est la même chose pour les entreprises. Henri Proglio rappelait le contexte mondial aujourd'hui. Il y a évidemment des enjeux déterminants de compétitivité économique. L'idée sur laquelle je voulais peut-être non pas conclure, parce que d'abord votre colloque n'est pas fini pour ce matin, c'est la notion d'appropriation citoyenne de ces enjeux et de la nécessité, je crois que c'est Éric Orsenna qui a dit cela, d'inscrire la transition énergétique dans un récit national.

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1: Bonjour et bienvenue dans les infos durables. Aujourd'hui, on va parler de la fête des mares. Les mares, c'est ces petites étendues d'eau. Donc, eh bien, cette année, du 6 au 14 juin, on les fêtera comme chaque année en France. La fête des mares, elle revient pour sa 11e édition autour de la thématique les mares, éveiller et transmettre. C'est donc du 6 au 14 juin. Il s'agira de participer à des activités qui seront proposées un peu partout sur le territoire français. L'objectif est de sensibiliser le grand public à la protection des mares, de montrer la richesse faunistique et florale de ces écosystèmes, de transmettre les pratiques de bonne gestion et les initiatives mises en place pour préserver ces milieux. Une fête dédiée à la protection des mares et donc des zones humides dont on connaît l'importance. Si vous voulez en savoir plus, eh bien vous allez sur internet avec forum-zone-humide.org. A bientôt pour un prochain rendez-vous sur l'antenne de Radio Terre.
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1: Bonjour et bienvenue dans les infos durables de Radio Terre. Et aujourd'hui, on va parler de OptiMix 2026. C'est un symposium qui va parler de l'adaptation de la gestion forestière au changement climatique, moduler la composition et la densité des peuplements et contrôler la pression du gibier. Voilà, ça se passera à Nogent-sur-Vernisson en France, donc à l'espace des étangs, du 8 au 12 juin. Donc, installé en forêt dominiale d'Orléans, le dispositif OptiMix explore depuis plusieurs années les effets combinés des trois facteurs majeur sur le fonctionnement des forêts tempérées, la composition des essences, la densité des peuplements et la pression d'abroutissement par les ongulés sauvages. Ces leviers sylvicoles sont au cœur des débats actuels sur la résilience des écosystèmes en France face à la hausse des températures et aux sécheresses. Trois grands axes donc sont au programme, la biodiversité et écologie des communautés, le fonctionnement physiologique, donc la croissance des périssements résistants au stress climatique et la régénération forestière et le rôle de la grande forêt. Effet de la sylviculture et des ongulés sur la régénération, la fertilité des sols et le cycle du carbone. Ces thématiques visent à favoriser les échanges interdisciplinaires et à construire des passerelles entre la recherche et la gestion opérationnelle. Voilà pour cette manifestation qui se tiendra à l'espace des étangs en Nogent-sur-Vernisson, c'est dans le Loiret, du 8 au 12 juin prochain. A bientôt pour un prochain rendez-vous sur l'antenne de Radio Terre.

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0: Rebonjour à tous. Pour ceux qui ont suivi la première partie, on se retrouve pour la deuxième partie de notre matinale RSE aujourd'hui sur numérique Dr. Jekyll et Mr. Hyde. On a eu une première partie que je vous invite à découvrir si vous n'avez pas déjà écouté. Et on passe à une deuxième partie avec un nouvel invité, un expert, Christophe Pham, qui va se présenter et qui va quelque part reprendre une partie des sujets qu'on évoquait. Tu vas nous expliquer qui tu es déjà et puis de préciser que toi, tu t'intéresses en particulier à toutes les chaînes de valeur concernant le domaine des technologies numériques au niveau du matériel. Et que quand on tire le fil, il y a vraiment des nouvelles questions, des nouvelles choses au niveau impact qui s'appliquent, qui ressortent et qui peuvent quand même aussi poser beaucoup de questions. Je te laisse te présenter, Christophe, si tu veux bien.
1: Bon, tu as tout dit, Thierry, en fait, je n'ai plus rien à dire.
0: Non.
1: C'est allumé ? Ouais. Donc Christophe Pham, je suis le fondateur d'Info Green Factory, qui est un collectif. Il y a une cinquantaine de personnes qui œuvrent en France et en Belgique. On est sur un marché de niche uniquement sur le numérique responsable. Voilà, c'est 100%. Ce numérique responsable qui a connu depuis quelques années des hauts et des moins hauts. Voilà. Et donc, mais le numérique responsable, c'est un marathon. Donc il faut... Voilà, là, Et aussi, peut-être, il faut changer l'angle. Et donc, merci Thierry pour cette invitation à regarder un petit peu plus le côté. Parce que c'est vrai qu'au départ, le numérique responsable, on parlait beaucoup de impact environnemental, impact sociétal. Et aujourd'hui, nous, on aimerait aussi amener un regard sur toutes ces fragilités dans le numérique et tous les risques qu'il y a à digitaliser. Parce qu'évidemment, il n'y a pas beaucoup de pubs sur tous ces risques-là. Le premier qui vient à l'esprit, évidemment, c'est la cybersécurité. Aujourd'hui, il y a des SOC, donc Security Operating Center, qui fonctionnent. Ils sont 200 ou 300 chez Airbus. Mais la plupart des boîtes, elles ne peuvent pas se permettre d'avoir ça. Donc aujourd'hui, c'est digitaliser, il y a déjà ce problématique. C'est est-ce que je vais être capable de gérer ma sécurité tout seul ? La réponse, c'est non. Est-ce que j'aurai les moyens de gérer ma sécurité ? Ben, ce n'est pas sûr. D'accord, il y a des boîtes tous les jours qui faisaient des millions d'euros de chiffre d'affaires et qui coulent. Donc cette fragilité intrinsèque au numérique, elle commence juste par là. Et après, il y a dans la chaîne de valeur, il y a plein d'éléments qu'on ne regarde pas. Le plus cité, c'est évidemment l'entreprise taïwanaise TSMC qui contrôle 90% des puces mondiales, qui est au cœur de plein d'enjeux environnementaux, géopolitiques, qui elle-même est hyper fragile parce qu'elle dépend à 90% d'une mine de quartz qui est aux États-Unis et à 100% d'un fournisseur qui est aux Pays-Bas pour ses machines. Donc, en fait, ensuite, on dépend aussi beaucoup des câbles qui sont régulièrement coupés. Il y en a deux qui ont été coupés dans la même semaine, alors que normalement, voilà, il y en a un qui se coupe par an parce que c'est un accident. Donc, on voit bien que la géopolitique, elle va aussi influer sur la capacité à aller chercher nos données et nos services de façon transatlantique, ça va être beaucoup moins évident. C'est pourquoi aujourd'hui, on parle beaucoup de souveraineté. Donc le numérique responsable, c'est aussi la souveraineté.
0: Ça, c'est quelque chose, parce que c'est une notion, quelque chose qui est relié maintenant au numérique responsable, qui n'était pas aussi évident que ça.
1: C'est de plus en plus, mais c'était moins évident avant, mais c'est de plus en plus. Donc nous, aujourd'hui, on insiste sur la robustesse. Il y a un vrai ROI pour devenir robuste. Le numérique responsable, c'est un premier pas pour aller vers plus de robustesse. Mais le digital nous amène toujours vers plus de complexité et plus de fragilité. Et lui-même, il est... Alors, je ne peux pas aller dans tous les détails. On travaille avec des chercheurs là-dessus. On s'est associé à l'Institut de recherche technologique Bicom. Donc, on est en association avec Airbus, avec Orange, avec le Sciences Po Rennes, l'IMT Atlantique, pour travailler sur ces sujets. Et le projet s'appelle CHER. Il sera exposé, il sera en open source. Voilà. Et donc l'objectif, c'est quand même d'alerter sur le degré de fragilité du numérique et voilà, à travers des exemples concrets. Juste typiquement, et ça, je trouve que c'est loin d'être une anecdote, le CHU de Rennes, parce qu'on parle à la fois de la fragilité en termes de sécurité, mais aussi de la fragilité au niveau des individus. Et on voit que le CHU de Rennes a décidé de dénumériser, non pas parce que l'ANSSI leur a dit « vous n'avez pas les moyens de couvrir votre sécurité », mais ils ont décidé de dénumériser. Parce qu'en fait, c'est une telle charge morale pour les personnels hospitaliers qui ont quand même un autre job de s'adapter de façon permanente à des nouveaux logiciels, des nouveaux services informatiques, qu'ils ont dit, mais c'est une charge mentale trop forte, on arrête, on voudrait tenter l'expérience de la dénumérisation. Alors, elle sera forcément partielle, évidemment, hein, Thierry, mais c'est, voilà, c'est, juste, c'est qu'aujourd'hui, il y a des gens qui sortent un peu du mainstream, ils n'ont pas que l'IA en tête, et ils se disent, comment aujourd'hui, je peux prendre un autre chemin, qui est aujourd'hui un chemin de traverse, mais qui, j'ai l'impression, va devenir une autoroute.
0: Et au niveau industriel, des chaînes de valeur, tout ça, on y voit clair aujourd'hui, parce que j'ai cru comprendre que pendant des années, alors certains ou fabricants, producteurs, alors de ressources, ça leur allait assez bien de maintenir un certain flou sur les conditions d'exploitation, sur quels composants, il y a le secret industriel, il y a le secret de l'innovation. Fait, tout ça, on ne sait pas trop si c'est justifié pour des gens qui protègent un peu leur savoir, ou si c'était quand même un gros écran de fumée, voire un enfumage total. Est-ce qu'aujourd'hui, on a assez de données, on a assez d'éléments pour y voir clair, pour savoir où sont les enjeux, pour que les zones d'ombre soient éclairées? Ou est-ce qu'on est encore dans une phase où il faut beaucoup enquêter, vérifier, faire des regroupements pour savoir ce qu'il en est, d'après toi?
1: D'après moi, il faut continuer à challenger. Il y a effectivement, Good IT a organisé un événement sur les mines récemment, en faisant venir pas mal d'experts. On voit bien que il y a encore des parties opaques. Le seul fabricant qui essaye de faire la lumière et qui envoie des gens de chez eux, c'est à ma connaissance, mais peut-être Gilo me amènera un autre éclairage, mais à ma connaissance, il n'y a que Fairphone qui fait l'effort d'envoyer des chefs de projet pour aller vérifier qu'il y a pas, que les enfants ne travaillent pas dans les mines, que ce n'est pas fait dans n'importe comment. Voilà. Et après, je vous conseille aussi d'écouter Aurore Stéphane.
0: Ouais, Gilo, pour commenter pour sur ce sujet, compléter.
2: Parce que Christophe évoque le sujet des mines qui est très important. La chaîne de valeur va aussi à d'autres endroits. J'ai eu l'occasion dans ma vie précédente de solliciter des audits d'usines de fabrication, pas les terminaux téléphones, mais d'autres types de terminaux numériques et électroniques. Et quand on lance ce type d'audit, donc on a 3 à 4 personnes de l'entreprise qui se déplacent, qui vont dans des usines en Chine et qui vont faire un audit de l'environnement et un audit de qui travaille. Pour faire correctement l'audit, on regarde quelles sont les conformités de l'espace de travail pour s'assurer que les personnes qui travaillent sont dans des situations correctes. C'était à peu près le cas, si ce n'est qu'il n'y avait pas le petit logo, la lumière pour dire sortie de secours qui n'était pas allumée, donc ils avaient une non-conformité là-dessus. Bon, ok. Par contre, sur les personnes qui y travaillent, il s'avère que lors de cet audit, il n'y avait pas d'enfants qui travaillaient, donc ça c'était plutôt bien. Par contre, quand on prend au hasard 2 personnes et on regarde leur planning, on voit que sur 15 jours consécutifs, ces personnes ont travaillé tous les jours. Et donc on pose la question,
0: tous les jours.
2: Sachant que dans ce type d'usine, donc il y a beaucoup d'automatisation quand même, il y a la personne qui est responsable du bouton bleu, l'autre personne qui est responsable du bouton rouge, etc. Et quand on appuie sur le bouton bleu, c'est la fabrication qui va partir, pour faire simple, aux États-Unis. Quand c'est le bouton rouge, c'est la même fabrication, mais qui reste en Chine, etc. Donc chacun est responsable de ça et chacun est appelé pour venir faire la chaîne de fabrication. Tous les jours, ces gens-là avaient travaillé. Et quand on pose la question, parce que c'est normal, on est en train de faire un audit, expliquez-nous pourquoi est-ce que ces gens-là travaillent tous les jours. Ah, mais c'est parce que chez nous, les règles, c'est d'avoir une journée de congé tous les 15 jours. Et il s'avère que vous avez pris comme par hasard les journées où ils n'avaient pas de congé. Et qu'est-ce qu'on peut dire derrière ? Enfin, en fait, on a fait un audit, on s'est rendu compte qu'il y a un problème. On va dire non-conformité, mais en réalité, on sait qu'on va repartir et il va se passer la même chose derrière. Donc, il y a ce côté traçabilité, on peut se permettre. On envoie des gens, mais en réalité, on ne sait pas vraiment ce qui se passe dès qu'on a le dos tourné.
0: Voilà, c'est clair, nous, on est assez proche d'une association, une ONG qui est toulousaine, RHSF, Ressources Humaines Sans Frontières, qui depuis des années s'occupe du sujet du travail des enfants, du travail illégal, de toutes ses formes. Et clairement, malgré les efforts de traçabilité, malgré le devoir de vigilance français qui impose à tous les industriels de surveiller ce que font leurs sous-traitants, d'ailleurs, loi de devoir de vigilance qui devait être étendue au niveau européen, petite parenthèse, et qui est remis en question actuellement, qui est vraiment vidé de sa substance pour, à la limite, qu'on limite ces contrôles ou ces vérifications de sous-traitants. Donc, on est plutôt mal barré. sur ces sujets concernant la traçabilité et les impacts, est-ce que vous pensez que vos interlocuteurs, enfin, au niveau des organisations, il y a une sensibilité qui monte, ou est-ce que c'est des sujets, franchement, on vous dit, bon, attends, t'es gentil, j'ai mon business à faire tourner, je peux pas, j'ai pas les moyens d'acheter le truc super, garanti, éthique, 100%, voilà, le business, les réalités du business. Les pragmatiques de cette race de pragmatiques, est-ce qu'ils sont remis en question, ou est-ce que c'est ce qu'on rencontre quand même le plus souvent encore aujourd'hui dans le business ? À votre point de vue, bon.
1: Après, bon, nous, nos interlocuteurs, quelque part, c'est plutôt des gentils, c'est plutôt des bisounours. Hein. Moi, ce que j'appelle, c'est des infiltrés. Donc, c'est des personnes qui sont dans des grosses organisations et qui essayent de faire bouger les choses de l'intérieur. Et Dieu sait que ce n'est pas facile.
0: Oui, c'est déjà bien.
1: Voilà, c'est déjà bien, ça existe. Mais effectivement, ils prennent les murs que tu décris. C'est-à-dire que des personnes qui sont plutôt pragmatiques, dans la méthode DISC, là, ils seraient plutôt bleus, hyper foncés, ils veulent du ROI, ou rouges, hyper foncés, ils veulent du ROI à la fin, en bas de page. Donc, eux, ils se battent en interne, ils livrent leur propre bataille. Et donc nous, on essaie de leur amener des nouveaux éléments, parce que effectivement, l'impact environnemental, on se demande si c'est pas finalement c'est pas anxiogène, et au final c'est pas contre-productif. Donc on essaie de leur amener ces éléments de risque pour leur dire, écoutez, oui, sensibiliser. Et donc pour l'instant, on nous dit une réponse polie, mais attendez, on a une gestion des risques, on a des gens qui gèrent le risque, et c'est déjà bien inclus. Mais moi, je pense que, de le peu que j'ai vu, je pense pas du tout que ces risques liés au numérique aient été creusés.
0: Pour aller maintenant un peu à la quête des commentaires, des observations ou des questions qui peuvent se poser, j'ai en face de moi Ming. Donc, qui, avec son épouse, qui est également présente, a une jeune société qui travaille sur l'éco-conception de sites web, entre autres.
3: Oui.
0: Mais je sais que tu travailles dans d'autres domaines. Est-ce que tu peux commenter un peu, depuis tout à l'heure, tu entends parler de ces sujets que tu connais assez bien. Comment ça t'interpelle? Quelles sont les questions que tu te poses? Surtout, qu'est-ce qu'on en fait? Qu'est-ce qu'on peut en faire en pratique quand on est dirigeant d'une TPE ou PME? Est-ce qu'on est dépassé par tous ces sujets, ces enjeux mondiaux, internationaux, planétaires, ou est-ce qu'on se sent quand même capable d'avoir son propre mode d'action ?
3: Pour nous, on travaille plutôt dans le local, donc du coup l'international, non, ça nous intéresse moins. Donc du coup, tous ces enjeux internationaux et de souveraineté, par contre, ça nous impacte, parce que ce qu'on voudrait essayer de faire, c'est justement ramener toutes les choses en local, puisque on n'a pas vraiment besoin de data center aux États-Unis si on ne l'utilise qu'en local. Donc du coup, le but du jeu, c'est vraiment avoir nos infrastructures, même niveau local. Donc nous, on a notre mini data center basse consommation à Toulouse, et on cherche à nos clients sur Toulouse, de sorte à ce que chacun des utilisateurs, puisque les utilisateurs seront plutôt locaux, eh bien, interroge directement une machine, un serveur à Toulouse. Et donc, on a des choses directes. Donc, pour nous, ça nous interpelle. Quant à l'intelligence artificielle, c'est vrai qu'il y a des gros enjeux dessus. Donc, là, des grosses données, des grosses data centers, bon, tout ça, c'est la partie Mr. Hyde. Par contre, le Dr. Jekyll, eh bien, on en a besoin. Ça nous aide à progresser dans notre connaissance des choses. Et donc, il faut quand même l'utiliser, tout en sachant qu'il y a un biais, tout en sachant toutes les mauvaises choses qu'il y a derrière. Pareil pour les serveurs, les mini-serveurs qu'on utilise, c'est des serveurs basse consommation, mais aussi, ils viennent de Chine, donc on n'a pas trop le choix, tout est fabriqué là-bas.
0: Ça, tu penses qu'il va y avoir demain une relocalisation, une fabrication, que c'est du domaine du possible, ou on peut laisser tomber cet aspect-là trop compliqué?
3: Je sais que dans la région de Grenoble, d'où je viens, on a testé Microelectronics qui fait de belles choses, mais ça reste quand même relocaliser ce genre de device, c'est quand même compliqué. Surtout que là-bas, ils ont des chaînes, ils ont pas mal. On ne pourra jamais rivaliser avec TSMC. Ce n'est pas possible. Ce n'est pas pour rien qu'ils ont 90% du marché. Donc, C'est absolument pas possible.
0: Et tes applications, en fait, donc avec du low-tech, des serveurs en local, à basse énergie, au niveau des usages, au niveau de ce que tu peux faire pour tes clients, c'est très différent de ce qui est fait généralement ou en fait, on peut faire beaucoup de choses avec ce type de réseau d'infrastructure.
3: Oui, on peut faire beaucoup de choses et on peut faire ce qu'il y a à faire. On n'a pas, pas besoin de faire d'utiliser des grosses technologies, alors que des technologies low-tech suffiraient et même largement suffisant. Et il ferait des choses aussi dynamiques et aussi jolies. Ouais. Mais ça va demander un peu plus d'effort de la part de celui qui le programme.
0: Voilà.
3: On aura l'utilisateur ne va pas, c'est plus du no-code, c'est plus, il va falloir mettre la main dans le cambouis. Et c'est pour ça que la technologie, et souvent c'est ce que je dis, on utilise la technologie parce qu'on est paresseux. Mais aussi parce qu'on aime notre confort. On pourrait se passer de la technologie, mais ça nous demanderait quelques efforts aux clients, à celui qui crée les choses. Mmh. Mais bon, on est content après d'avoir quelque chose de joli et qu'on a fait nous-mêmes.
0: Merci pour cette réaction. Vas-y, Gilo, tu veux réagir ?
2: Merci, je voulais réagir sur différentes choses qu'a dit Ming et ce qu'a dit Christophe un tout petit peu plus tôt. Ming, je pense, on s'est rencontrés il y a un peu moins de 10 jours, Ming m'a présenté un peu ce qu'il faisait comme travaux. Tu me confirmes que tu utilises Linux sur tes serveurs ?
4: Oui. ARM, donc du coup, c'est un Linux embarqué.
2: Donc, je pense qu'il. Je reprends. Oui, sa réponse était oui, et même ARM, donc c'est un Linux embarqué.
0: Parce qu'on a entendu au micro, mais voilà, c'est pour
2: En fait, je pense qu'il y a un sujet que Ming évoque là, deux sujets. Le sujet de la relocalisation de la fabrication matérielle, qui n'est pas sans problème, hein, parce que si vous allez du côté de Grenoble et de Lyon, vous allez voir qu'il y a régulièrement des manifestations contre l'installation des usines ST Microelectronics ici, à côté de chez eux. Et ça revient un peu sur ce que j'évoquais dans la première partie.
0: Les manifestations, parce que quoi, c'est quoi l'impact de ces usines?
2: Parce que la fabrication de ces objets électroniques nécessite déjà de l'empreinte au sol, de l'emprise au sol. Je vais y revenir un peu tout à l'heure. C'est la même chose que les centres de données que j'évoquais dans la première partie, mais également de la consommation d'eau et qui rentre dans des conflits d'usage sur est-ce que l'eau... Alors, on sait tous que ça va être une ressource qui est de plus en plus...
0: On en parle beaucoup par ailleurs. Au niveau de planète RSE.
2: Ces usines doivent utiliser de l'eau et cette utilisation, ces prélèvements d'eau viennent en conflit avec des usages agricoles, des usages citoyens, etc. etc. Sans même compter le fait qu'il y ait des pollutions parce qu'il y a du traitement de métaux, etc. Donc ça, c'est un premier sujet, c'est la problématique, la discussion autour de comment on reprend de la souveraineté. Et je pose la graine ici, parce que j'y réfléchis là, mais j'aimerais bien entendre ce que disent les gens. J'ai envie de parler non pas seulement de souveraineté, qui serait peut-être l'idéal de on reprend un peu le contrôle de nos usages, etc. Mais aujourd'hui, on est plutôt dans de la suzeraineté. Dans le sens où, et je reprends donc la définition, la différence entre souveraineté et suzeraineté, c'est que dans la suzeraineté, il y a un ou des suzerains qui possèdent la terre et les outils et qui donnent le droit d'utilisation, voire l'obligation d'utilisation, à leurs vassaux. Et j'ai l'impression qu'on est un peu dans ce phénomène-là. C'est-à-dire qu'aujourd'hui, on a des grands industriels des technologies numériques, que ce soit matériel ou logiciel, et je pense beaucoup aux logiciels, qui ont une puissance, qui sont devenus une puissance supérieure à ce que peuvent être des individus, voire des États, et qui sont dans la capacité d'imposer l'utilisation de leurs outils, ce que dans le monde féodal on appelait les banalités. Donc les banalités, c'était je suis le suzerain et je vous oblige, vous, mes vassaux, à utiliser mon four, mon moulin, etc. etc. Et vous êtes libre d'exploiter votre terre, vous faites ce que vous voulez sur votre terre. Par contre, vous avez obligation d'utiliser mes outils et je vais récupérer une taxe au passage. Ça vous parle peut-être d'avoir des grands industriels du logiciel qui vous proposent des outils numériques et vous faites ce que vous voulez avec. Par contre, bah, vous devez leur payer des licences tous les mois. Ils s'occupent de la maintenance de tout ça.
0: Vous leur donnez vos données.
2: Et voilà. Et donc, on est là, on vous oblige, parfois sans votre consentement, à aller donner des données qui vont entraîner leur propre puissance, parce que c'est des systèmes d'intelligence artificielle, etc. etc. Donc là, j'ai quand même quelque chose où on est dans le monde de la suzeraineté, et l'initiative qu'a mentionné Ming de dire on relocalise un peu nos serveurs, et puis tant qu'à faire, on utilise de l'open source, etc. C'est une des voies pour sortir de ce modèle de suzeraineté pour peut-être aller dans la souveraineté. Mais je pense que ça nécessite une construction, une réflexion, une organisation au niveau local, au niveau étatique, au niveau international peut-être même, pour pouvoir déjà prendre conscience de ces phénomènes de dépendance et d'autre part de comment on en sort. Et dans le phénomène de dépendance, je ne sais pas si vous avez déjà parcouru des couloirs d'une assemblée nationale ou internationale, mais on voit la puissance là au niveau des lobbies. Enfin, le nombre de rendez-vous que je fais avec différentes autorités de régulation, etc., et que sur 3 heures de rendez-vous, il y a un monopole de parole juste pour faire en sorte que ça n'avance pas de ces puissances, qui est phénoménal.
0: Voilà. Mais écoute, c'est très rassurant comme descriptif. Voilà. Mais bon, on a vécu des périodes féodales, on allait sortir à l'époque dans un autre schéma. Espérons que même si on doit rebasculer dans le féodal, parce qu'on parle de plus en plus, il y a pas mal de... J'ai lu des bouquins sur l'économie féodale qui décrivent comment en fait, le système d'aujourd'hui s'appuie sur des fondamentaux d'hier. Espérons qu'on en sorte, mais il faut sans doute prendre un peu conscience de la chose. On avait tout à l'heure, on a échangé avec le tour de table des personnes qui sont dans le domaine de l'éducation, donc face à des jeunes, donc des générations qui sont celles qui demain vont être les plus concernées par tous ces sujets, qui vont être acteurs. J'aimerais les faire réagir. Voilà, si tu veux bien. Entre autres, tu nous disais tout à l'heure, Inde, donc tu t'occupes d'une école bien connue, proche de Toulouse, le groupe IGS, qui a un nouveau nom aujourd'hui, mais je pense que le groupe IGS est bien connu, donc avec pas mal d'élèves, des formations différentes au niveau commercial, au niveau marketing, au niveau du numérique. Tu nous disais, bien sûr, tu nous rappelais en préambule, avant de démarrer les émissions, l'importance que revêt le numérique aujourd'hui, les technologies numériques, et l'utilisation de l'IA. À ton niveau, après ces discussions, comment tu vois les choses? Est-ce que tu te sens perdu? Est-ce que tu identifies des axes sur lesquels tu pourrais travailler? Des problèmes dont on n'a pas parlé? Je te laisse réagir.
5: Oui, alors c'est vrai que le monde de l'éducation est très friand de numérique et d'IA, est très utilisateur. Nous, on a effectivement la problématique du numérique et de la bonne utilisation et des bonnes pratiques et de la sobriété numérique qui se pose à deux niveaux pour nos organisations. À la fois, côté organisation, pour comme toute organisation, côté collaborateur et côté direction des systèmes d'information, c'est-à-dire comment est-ce qu'on met tout ça en œuvre, comment on garantit à minima, effectivement, une bonne protection de nos données, comment on embarque nos utilisateurs pour faire en sorte qu'ils aient un minimum de connaissances sur le sujet et puissent adopter quelques bonnes pratiques, en ayant comme filtre cette question de RSE, cette question d'empreinte environnementale qu'on a beaucoup évoquée ce matin. Et puis, le gros morceau, si je puis dire, c'est la mission de formation et d'éducation, où là, on a le sujet qui est de dire, aujourd'hui, tous les étudiants, tous les apprenants, comme tout le monde, ont accès à ces outils, notamment à l'intelligence artificielle. Comment on intègre ça dans la pédagogie? Comment on s'en sert, pour former nos jeunes? Et puis moi, un sujet qui me préoccupe, c'est comment est-ce qu'on leur donne un certain nombre de connaissances sur ces sujets qui vont leur permettre d'utiliser de manière pertinente les outils, sans pour autant déléguer la réflexion et la pensée à l'outil. Et donc, je crois qu'on a vraiment tout un sujet qui est autour de la question de l'esprit critique et comment est-ce que... il y aura vraiment une symétrie d'attention à avoir entre collaborateurs et apprenants. Comment est-ce que tous, on peut développer notre esprit critique? Et ça, je pense que ça passe effectivement par l'acquisition de connaissances et notamment toutes ces choses qu'on a évoquées ce matin, pour vraiment faire en sorte d'avoir une utilisation optimale qui soit à la fois respectueuse, on va dire, de la planète, si on peut. En tout cas, je crois qu'on a, On est aujourd'hui dans des... Le sujet, c'est pas tellement comment on diminue l'empreinte carbone du numérique, en tout cas dans une entreprise ou dans une institution d'enseignement, c'est comment est-ce qu'on arrive à maîtriser à peu près ça pour ne pas que ça explose. Voilà, ne pas déléguer aussi tout à l'outil et faire en sorte qu'on arrive à en avoir une utilisation pertinente et intelligente. Donc, gros sujet.
0: Pour réagir par rapport au milieu de l'enseignement, je sais, Gilo, sans doute Christophe, vous intervenez régulièrement dans le milieu de l'enseignement, vous êtes sollicité, on en parlait tout à l'heure. Comment tu vois les choses, toi ? Est-ce qu'en termes de concret, il y a des choses à faire, enfin, dans les établissements, par rapport à ces populations plutôt jeunes ? Est-ce qu'il y a quelques pistes, alors, en dehors du groupe IGES, ce que pourraient entendre des gens qui interviennent dans ces milieux ? Je pense aussi, on la fera réagir à Anne-Laure, qui est dans le domaine du conseil RSE, qui fait de la formation beaucoup au niveau du milieu étudiant. Qu'est-ce qu'on peut leur dire quand d'un côté, donc il y a ce côté utilisons l'IA, ne passons pas à côté du progrès, demain on n'aura plus de boulot si on ne maîtrise pas, si on n'est pas augmenté par l'IA, et tous ces aspects, bien sûr, le côté Hyde, après le docteur Jekyll. Qu'est-ce que tu dirais, toi, qu'est-ce que tu dis à ces populations et aux enseignants qui doivent faire passer des messages ?
1: Donc ça fait 5 ans hein, qu'on intervient auprès des écoles, tout ça. Donc on a vu vraiment une évolution, c'est incroyable. Il y a un an, je demandais s'ils avaient déjà utilisé, ou un an et demi, je demandais s'ils avaient déjà utilisé l'IA. Là, c'est quelle IA vous utilisez, quoi, hein. C'est plus du tout les mêmes questions. Et moi, déjà, je leur dis, le cours, là, la journée qu'on va passer, on va utiliser un objet qui est absolument magique. C'est ça.
0: Stylo.
1: Je donne des feuilles de papier et je lui dis, je ne veux pas avoir un téléphone. Je ne veux pas avoir. Et où, notamment, chaque fois qu'on fait des ateliers, pendant 15 minutes, c'est interdiction de téléphone, interdiction de PC. OK, c'est clair, c'est les règles du jeu, sinon vous sortez.
0: Sevrage.
1: Voilà, sevrage. Et après, OK, utilisation pendant un quart d'heure. Et comme ça, et souvent, ils viennent me voir en disant, ah putain, ça m'a quand même fait comprendre que, ouais, j'en suis capable. J'en suis capable. Parce qu'ils en sont là, en fait. Ils en sont à comment utiliser au mieux l'outil. Donc, évidemment, ils sont bien conscients qu'il y a que les universités, les écoles, elles ont acheté des détecteurs de plagiat et tout ça, enfin, d'utilisation d'IA, s'il y a 15 ou 20% de... Donc, ils s'entraînent sur différentes IA, à faire des fautes, à cleaner au maximum. Ils passent leur temps, en fait. Et c'est un peu comme on a vu des générations à s'adapter, par exemple, à des outils comme SAP, à Salesforce. On ne travaille plus comme on veut. En fait, on travaille en fonction de l'outil. Et donc, les jeunes dans les facs et les écoles, moi, je les vois de plus en plus à essayer d'optimiser leur utilisation, mais pas de réfléchir, pas d'essayer par eux-mêmes, c'est là qui leur prendrait peut-être moins de temps. Mais le jour où il y a plus d'IA, parce que tout ce qu'a évoqué Gilo certainement ce matin, et puis, ce qu'on sait tous en termes d'adaptation, changement climatique, le monde VUCA ou banni, je ne sais pas si c'est familier, j'ai vu que banni était sorti, brittle, anxious, non-linear, et voilà. Et donc...
0: Une couche de puce.
1: Voilà, et donc, dans un monde qui est de plus en plus avec des points d'interrogation, est-ce que qui nous garantit que l'IA sera toujours présent et toujours utilisable ? Il y a des boîtes entières et des milliers d'élèves là, qui sont là-dedans. Quoi.
0: Gilo.
2: Peut-être je veux juste laisser...
0: Voilà. Elle va réagir tout à l'heure.
2: Elle va réagir après. Moi, je voulais rebondir. Donc, un peu comme Christophe, exactement. Je suis tout à fait aligné sur la même chose. Dans les ateliers, maintenant, j'essaie plutôt d'avoir papier, crayon, etc. Je voulais juste revenir sur ce qui a été dit juste avant sur l'esprit critique. Je pense que c'est très important, et pas que au niveau des étudiants. J'ai envie de dire, les apprenants que je côtoie au quotidien, c'est aussi les dirigeants d'entreprise. J'ai eu, il y a 2 mois, un matin, une crise de colère. J'ai fait une publication LinkedIn sur « J'en ai marre que les dirigeants me demandent d'avoir des tableaux de bord, des KPIs, des trucs, etc. » J'ai vécu là-dedans pendant 20 ans, où on est rentré dans une culture du chiffre, où on veut absolument que, pour montrer la performance, on ait un tableau avec des indicateurs chiffrés sur tout et n'importe quoi, y compris sur les impacts environnementaux. Et ma lutte du quotidien, c'est de réintroduire l'esprit critique indépendamment des indicateurs. Et j'essaye de réintroduire la notion de philosophie, d'intention. Enfin voilà, c'est quoi ton intention ? Parfois même de poésie. En fait, on peut diriger une entreprise juste avec des intentions, de la parole, des envies, de la bienveillance, etc. etc. Et ça, je pense que c'est aussi quelque chose qu'on a perdu parce qu'on s'est mis une culture d'ingénieur. De manière générale, les ingénieurs sont devenus un peu la panacée.
0: Les ingénieurs et les financiers.
2: Et Bouygues, voilà, qui sont la même engeance.
0: On est bien servis.
2: Ouais. La culture des chiffres. Dans la première partie, j'ai souvent évoqué le côté mathématicien, qui est un peu un de nos atouts. Mais c'est aussi notre poison. Enfin, on est devenus des mathématiciens et les chiffres devraient dicter nos actes. Alors que je pense qu'on a quand même une intention et j'espère que dans l'éducation, c'est aussi quelque chose qu'on réintroduit. J'ai arrêté d'intervenir en école souvent supérieure, faute de temps, même si j'adore ça. Mais même quand j'interviens au niveau des organisations privées comme publiques, j'essaie de leur réintroduire un peu la notion de prenez papier crayon, prenez le temps de la réflexion. Et ensuite, peut-être, vous pourrez avoir des indicateurs comme aide à la décision.
0: On va demander à Anne-Laure de réagir, qui nous disait tout à l'heure qu'elle, par contre, pour l'instant, en tant que conseillère RSE, en tant qu'intervenante formatrice, tu n'étais absolument pas sur l'IA, que pour toi, l'IA, c'était vraiment le côté Hyde, Mr. Hyde ou Mrs. Hyde, et que donc, tu ne voulais absolument pas plonger là-dedans.
6: Alors, je reformulais.
0: Après la matinée qu'on a eue d'échanges, est-ce que tu as un peu évolué ? Est-ce que tu te vois confirmer ? Pas du tout. Voilà.
6: Mais je vais reformuler ce que j'ai dit tout à l'heure. En fait, je n'ai jamais utilisé d'IA générative, puisque c'était là-dessus dont on a parlé dans la première partie de la différence entre l'IA analytique que j'utilise sans le savoir, puisqu'elle est cachée, à celle qui est générative, que donc je n'ai jamais utilisée. Pour revenir sur la partie formation, comme je le disais dans notre premier tour de table introductif, les étudiantes et les étudiants se jettent sur l'IA à chaque fois qu'une question leur est posée sans avoir le temps de la réflexion. Et quand on leur impose en effet de prendre un papier, un crayon et d'utiliser leur cerveau, mais en effet, ils se rendent compte qu'ils savent très bien faire. Et le fait de travailler en groupe aussi leur permet justement d'utiliser la fameuse intelligence collective qui fonctionne particulièrement bien. Et l'importance aussi, je pense que pour venir sur la question de la pédagogie, c'est hyper important de savoir comment utiliser ce type d'outils. On en parlait tout à l'heure. À la pause, la question de on vous met un téléphone dans les mains, mais on ne vous a jamais expliqué comment l'utiliser. On vous met un ordinateur dans les mains, on ne vous a jamais expliqué comment l'utiliser. Mais tout ça, ça s'apprend quelque part. Alors, nous, on est nés sans ces outils, donc on a appris à les utiliser au fur et à mesure, parce que personne ne savait les utiliser. Mais maintenant, on part du principe que tous ces outils-là, vu qu'ils sont là, tout le monde les connaît. Non, ce n'est pas vrai. Une IA, si on n'a jamais appris à l'utiliser, y a des choses qu'on peut faire très bien et il y a des choses qu'on peut faire moins bien. Hier, j'ai vu un post sur LinkedIn qui m'a marqué. Alors, dans mes sujets favoris, il y a tous les sujets sociaux et les sujets d'inclusion, etc. Et donc là, la personne demandait à une IA les personnages historiques, alors c'était à ChatGPT même, les personnages historiques les plus marquants de l'histoire, les 5 personnages historiques les plus marquants de l'histoire. Donc, il y a 5 hommes qui sortent. Donc, elle repose la question en disant est-ce que ça veut dire que les seuls personnages historiques importants sont des personnages historiques masculins ? Il a dit non, il y en a d'autres. Et donc, il remet presque moitié-moitié des hommes et des femmes. Et donc, la personne qui interagit lui dit donc, ça veut dire que tu reconnais avoir des biais. Qu'est-ce que tu recommandes par rapport à l'utilisation ? Et l'IA termine en disant je recommande de ne plus me poser de questions pour l'instant et de ne pas m'utiliser.
0: Voilà,
6: donc la question derrière, c'était alors au moins, il sait se remettre en cause et avoir une remise en cause que peut-être les humains ont moins dernièrement. Mais j'ai trouvé intéressant comme réflexion de se dire ok, tu peux apprendre de ça, mais en même temps, tu sais dire aussi non, mais stop, faisons autrement. Et on parlait notamment des plagiats et des outils. Et en fait, là, les derniers partiels que j'ai corrigés en début d'année, donc maintenant, c'est chaque fois qu'il y a des partiels, ils sont faits par ordinateur. On n'en fait plus, on ne prend plus un papier et un crayon, à part dans les universités où on fait encore ça, mais dans les écoles autres, non. On a un outil qui permet de savoir qu'est-ce que fait l'étudiant pendant tout le partiel. Donc on a des petites copies d'écran qui alourdissent le truc. Enfin, moi je pense que j'ai perdu une heure dans ma correction à essayer de comprendre déjà comment ça fonctionnait, à lutter contre les bugs parce que c'était tellement lourd comme système que du coup bah, ça ne fonctionnait pas. Et est-ce qu'on pourrait pas tous revenir au papier et au crayon pour faire des partiels où on interdit toute l'utilisation d'outils numériques et voilà, non, on faisait ça à l'époque, finalement, on s'en est bien sorti, quoi.
0: Mais là, tu aurais la révolution, sans doute, des étudiants et étudiantes, non, j'imagine.
6: Ben, oui, mais en même temps, ça se fait très bien aussi. Donc, qu'est-ce qu'on a mis en place pour contrer des outils? En même temps, qu'est-ce qu'on peut faire d'autre que le système actuel? C'est ce que disait Christophe tout à l'heure sur prenons les chemins de traverse et voyons comment ça évolue.
0: Alors, pour avoir une autre réaction, là, par contre, de quelqu'un qui était plutôt bien disposé, qui est plutôt bien disposé par rapport à l'IA. Donc, Élodie, tu nous disais, toi, par contre, que tu avais un regard plutôt positif, même si tu es consciente des travers. Nos échanges, les précisions que tu as pu avoir, ça t'a fait bouger au niveau de tes réflexions? Où tu en es?
7: Alors déjà, merci, c'était très intéressant. Déjà, on parle de pédagogie. Je voudrais bien revenir sur ce qu'on disait. Au collège, ils ont un téléphone au plus jeune âge aujourd'hui. Donc, je pense que ça serait intéressant de faire justement des interventions aujourd'hui dans les collèges. Même si l'État parle d'un budget de 20 millions, je ne sais plus combien d'euros sur la table. Mais bon, je pense qu'on en est loin pour le moment. Donc, je pense que ça serait bien justement qu'il y ait des consultants qui interviennent dans les collèges. Parce que c'est dès le plus jeune âge aujourd'hui où ils ont des téléphones avec un accès à Internet et ils vont tous sur ChatGPT. ChatGPT, pour moi, c'est un bel outil. Alors, il n'y a pas que ça, hein, je cite ça, mais on parle aussi de DeepSeek, il me semble. Alors, apparemment, j'ai entendu dire qu'il était moins énergivore. Est-ce que c'est vrai? Pas vrai, je ne sais pas. En revanche, l'outil, la nécessité, enfin, pas la nécessité, je vais reformuler. Personnellement, je m'en sers, donc je travaille, hein, je fais marcher mon cerveau, je réfléchis, mais je m'en sers, par exemple, pour de la reformulation. Et en toute honnêteté, j'ai été assez bluffée. Donc, ça me fait gagner du temps pour certains travaux. J'ai beaucoup discuté avec des personnes autour de moi de divers horizons. Et quand on n'a pas une bonne maîtrise, parce qu'on ne le maîtrise pas, l'outil, il nous dépasse. Mais quand on a une utilisation et qu'on n'oublie pas son cerveau, c'est ce que tu disais, qu'on réfléchit, eh bien, moi, je trouve une réelle valeur ajoutée. Voilà. Alors après, il y a beaucoup d'entreprises aujourd'hui qui ne veulent plus trop de lettres de motivation parce qu'elles savent pertinemment que les gens se servent de l'intelligence artificielle. Donc, il n'y a plus d'âme, finalement. Il n'y a plus d'âme pour un recrutement. Donc, c'est pour ça que les recruteurs aujourd'hui, ça ne les intéresse pas si je prenais ce volet-là, mais il n'y a pas que ça. Voilà. Donc, moi, je pense, dès le collège, de la pédagogie, effectivement, ça va nous dépasser, c'est certain. Au niveau des normes ISO 9001, du coup, il faut savoir qu'en 2026, il va y avoir une obligation parce qu'il y a des cyberattaques aussi. Hein. On a parlé des États-Unis, de la Chine, mais on n'a pas parlé. Il y a beaucoup au niveau de la Russie aussi. Enfin, on en a parlé. Donc là, le réel enjeu des entreprises, ça va être également de s'armer à ce niveau-là. Mais comment faire ? Puisque finalement, l'IA, c'est comment on réduit notre impact carbone, notre empreinte carbone, mais comment on ne vole pas nos données, mais en même temps, voilà, c'est très complexe. Voilà.
0: Et tu penses qu'au niveau, là, pour quitter le côté pédagogique, en tant que salarié d'une entreprise, une certaine maîtrise, alors peut-être pas la totale maîtrise de l'IA, ça va devenir quelque chose d'indispensable? Ce discours qu'on a sur toutes les fonctions, tous les métiers qui aujourd'hui vont être au mieux augmentés, assistés par l'IA. Et donc, si on n'est pas dans ce schéma, on ne va plus avoir de boulot. Tu le sens, ça ou...
7: Non, alors moi, je pense que déjà, l'IA, on n'a plus le choix de l'utiliser parce qu'on est dépassé par ça et que les entreprises aujourd'hui, les salariés l'utilisent aux dépens même de certaines directions. En revanche, je pense que les métiers vont changer. Moi, je suis assez positive. Hein. Je vois toujours le verre à moitié plein. Donc oui, c'est un fait, comme disait l'intervenante ce matin, qui disait un emploi détruit, un emploi créé. Moi, je crois beaucoup au niveau de la GEPP dans les entreprises. On discute beaucoup et l'enjeu, c'est de faire une cartographie des métiers, des compétences et de dire, voilà, tel profil, effectivement, on ne va plus pouvoir l'utiliser parce que l'IA va générer un travail tel qu'on n'aura plus besoin de cette personne. En revanche, quelles sont les compétences transverses, etc. Les entreprises réfléchissent beaucoup comme ça aujourd'hui. Donc, je ne dis pas que ça va faire que du bien, ça serait faux de le dire, mais je pense que les métiers vont changer et qu'il va falloir qu'on s'adapte malheureusement à ce changement. Alors, malheureusement, heureusement, je ne sais pas, mais autant voir un peu le chemin positif parce que, bon, autrement, ça va être compliqué. Voilà.
0: Merci, Elodie, pour ce commentaire. Alors, Jeanne, que j'ai en face de moi, voilà, qui est en transition, voilà, qui vient plutôt du monde compta RH, qui a fait l'effort de s'aguerrir au niveau du développement durable à RSE. Voilà, qu'est-ce que tu, où tu en es par rapport à ça? Je vois que tu te grattes la tête. Voilà. Donc, voilà, tout ça est assez perturbant, avec des injonctions, comme on dit par la salle.
8: Tout à fait.
0: Comment tu, comment tu t'en sors là tout de suite à chaud?
8: Je ne m'en sors pas. je pense que c'est une réalité, on doit s'adapter. Mais avec ce qu'on a entendu aujourd'hui, je pense qu'on doit s'adapter aussi d'une manière plus sobre. Il y a vraiment des impacts qu'on doit peut-être apprendre dès le collège, hein, je ne dis pas. Alors oui, peut-être des intervenants, des consultants au collège, probablement avant, hein, au niveau des adultes. Il y a des parents quand même derrière pour l'utilisation. Mais il va falloir, j'ai pas la solution, hein. Moi aujourd'hui ça m'a éclairé d'un côté, mais
0: perturbé de l'autre.
8: Ça m'a énormément perturbé, c'est sûr, parce que je suis vraiment dans cette démarche RSE. À un moment donné, il faut réellement prendre en compte tous les impacts sociaux. On en a à peine parlé, mais on peut pas continuer là-dessus et il va falloir aborder différemment, je pense, les choses. Mais moi, je suis spectatrice.
0: Voilà.
8: Mais je vais essayer de moins l'utiliser.
0: Voilà, voilà. Merci, Jeanne. On va, ça tombe bien parce que Gilo voulait rebondir sur l'aspect social.
2: Social et le côté collège.
0: Voilà.
2: L'intelligence artificielle qui permet de reformuler, etc., j'ai envie de dire, on peut peut-être parler d'intelligence augmentée à ce moment-là. Essayons de ne plus utiliser de l'artificiel, mais plutôt on utilise notre intelligence et à un moment, on utilise un outil qui nous permet de faire mieux. Est-ce qu'il faut le démocratiser? Je ne sais pas. DeepSeek, certes, semble avoir des modèles fondamentaux qui sont moins énergivores. Mais je reviens à ce que je disais un peu plus tôt, le moral licensing fait qu'on dit, tiens, c'est moins énergivore, donc j'utilise, et tout le monde l'utilise. Et au final, on peut tomber dans un effet rebond, peut-être. Sur le collège, il s'avère qu'on a mené une mission chez Mavana premier trimestre 2025 auprès d'un collège qui nous a demandé d'étudier l'impact de l'introduction de la tablette auprès des différents élèves. Donc on a fait une étude sociologique auprès des élèves, des enseignants, du personnel pédagogique non enseignant et des parents. Sans tout révéler, puisque pour l'instant cette étude est confidentielle, on n'a pas l'autorisation de publier le truc, ce dont on s'est rendu compte, c'est qu'il y a effectivement un problème de compréhension, d'accompagnement dans l'utilisation des outils numériques par les élèves, mais en réalité, la plupart des élèves s'en sortaient plutôt bien. Par contre, les parents avaient de réels problèmes. À la question, est-ce que vous pensez que votre enfant a déjà vu du contenu inadapté pour son âge ? 80% des parents disaient, bon, non, bon, non, bon, non, bon, pourquoi ? Et à l'autre question qui arrivait

0: les moyens financiers notamment. Une étude telle qu'on l'a faite là, ça coûte un peu de pognon, et c'est un collège privé qui a pu se permettre de le faire. Maintenant, j'aimerais voir comment on peut aussi essayer
1: de... Donc, ça, s'il n'y a pas d'aide, voilà, de système aujourd'hui. Il y a Christophe donc, qui voulait réagir aussi. Christophe Femme.
2: Très rapidement, il y a une association qui s'appelle Point de Mire, qui a développé un jeu à destination des collégiens, qui a formé des consultants, des formateurs, pour aller déployer ce jeu et pour faire prendre conscience des impacts du numérique dans les collèges. Hein, donc l'association s'appelle Point de Mire.
1: Ils sont présents aussi sur Toulouse, on peut se connecter.
2: Vous pouvez demander à être formé, il n'y a aucun souci. S'il y a des personnes qui sont intéressées, n'hésitez
1: pas. Si tu as les coordonnées, on les mettra sur les supports. Chloé voulait dire peut-être un mot qui est à côté de moi. Rappelle un peu l'environnement dans lequel tu es, toi, aujourd'hui.
3: Moi, je suis en phase de création d'entreprise et du coup, j'utilise l'IA parce que je trouve que c'est quand même très utile, surtout que de nature, je suis curieuse et autodidacte. Donc, ça m'aide beaucoup. Après, ce que je retiens, c'est quand même une forme d'occultisme. Je ne sais pas si on peut dire ça par rapport au numérique. C'est quand même très, très inquiétant. Je suis issue d'une génération où on commençait avec les ordinateurs et les téléphones. Mais par rapport à l'IA, moi, je pense que c'est très, très inquiétant. Et une forme de perte de connaissance au niveau des jeunes générations. Je le vois avec mes cousins, etc. Enfin, ils ont... plus de système de réflexion comme on pouvait avoir ou comme surtout nos parents ou nos grands-parents pouvaient avoir. Donc ça, moi, ça m'inquiète totalement. Après, je l'utilise et je trouve que c'est un outil utile. Mais il faut savoir le remettre à sa place et prendre conscience de son côté néfaste. Et ça, personne ne le dit. Voilà.
1: Et toi, à ton niveau, tu vois tes cousins, tu leur dis quoi? Tu te sens capable d'agir sur ces sujets ou tu fais que constater?
3: Je constate
1: voilà.
3: Je constate pour l'instant.
1: Et dans ton projet professionnel, ça
3: moi, je l'utilise pour tous les métiers que je ne maîtrise pas.
1: Oui, voilà. Et au niveau impact et tout, aujourd'hui, ça te perturbe ou tu vois plutôt l'intérêt de l'IA
3: moi, je pense que c'est un peu comme comment je gère mes déchets. Il faut l'utiliser raisonnablement. Donc, si je peux faire toute seule, je fais. Sinon, je questionne l'outil. C'est sûr que quand on crée une entreprise, je trouve que c'est un gain de temps et une certaine utilité.
1: Voilà. Peut-être de nouveau, Aïd, pour moi, c'est le côté éducation vis-à-vis des jeunes en termes de recrutement de compétences diverses et variées, enseignants ou autres. Ces histoires de numérique, de technologie numérique responsable, est-ce que c'est quelque chose que tu penses qui va beaucoup influer sur le profil, sur les alors je ne sais pas si c'est du soft skill ou du hard skill, tout ce qu'on veut, des futurs recrutements que vous allez avoir. Comment tu vois les choses? Est-ce que tu penses que c'est déjà, d'ores et déjà, quelque chose qui est inscrit au niveau des process de recrutement? Bon, il y a l'IA qui t'aide à trier, à faire... dans les CV, est-ce que au niveau process recrutement, tu sens que les choses sont en train de bouger chez vous ou ailleurs?
4: Alors c'est vrai qu'on le dit, on le sait, les métiers vont beaucoup évoluer, celui d'enseignant, de formateur particulièrement aujourd'hui.
1: Tu les sens ces formateurs, tu les sens préoccupés, se questionner, se regrouper, je sais pas, essayer de faire des choses pour se mettre au niveau, s'interroger ou...
4: Je dirais qu'on observe aujourd'hui au niveau des formateurs qui sont en poste un peu les mêmes réactions que celles qu'on observait il y a déjà 10-15 ans quand on a commencé à introduire du digital dans la formation. C'était « je vais perdre mon job ».
1: Ouais,
4: c'est ça. Donc il y a ceux effectivement qui ont pris le train et qui, voilà, même s'ils ne sont pas forcément issus du monde du digital ou de la technologie, ils vont essayer de s'approprier ça. Et voir effectivement comment ces outils-là vont remettre en question et de quelle manière la posture de l'enseignant, parce que c'est ça le sujet. Et puis, il y en a aussi qui sont dans une posture plus de repli et qui vont essayer peut-être de faire un petit peu de résistance. Mais ça, c'est vrai qu'on l'observe de moins en moins. Et après, il y a les gens qui sont issus du monde professionnel, et on a beaucoup d'intervenants qui sont des praticiens, qui, eux, l'utilisent déjà, je dirais, dans leur quotidien en entreprise, où là, on a encore une appropriation différente. Sur le métier de formateur, peut-être pour répondre plus précisément à ta question, aujourd'hui, on sait que le digital, le numérique a profondément révolutionné le métier. On intègre aussi tout ce qui est réalité virtuelle. Et l'idée, c'est de dire que tout ça, c'est un outil et que ça ne va pas remplacer le formateur,

0: que ça ne va pas remplacer effectivement le présentiel, l'échange, mais que effectivement le bon pédagogue, c'est celui qui va aujourd'hui savoir déjà peut-être modifier sa posture, c'est-à-dire qu'il n'est plus un sachant, mais c'est quelqu'un qui va plus être aux côtés de l'apprenant et justement travailler sur les soft skills qui vont de pair hein, avec tout ce qu'on a dit, c'est-à-dire on a parlé d'esprit critique, d'intelligence critique, qui, à mon avis, c'est vraiment l'enjeu majeur aujourd'hui en matière d'éducation sur ces outils-là. Mais voilà, c'est modifier sa posture et comment j'intègre ça. Ça ne sert à rien de faire de la résistance parce que de toute façon, on y est. Et c'est peut-être effectivement, à certains moments, être un peu, entre guillemets, pour utiliser un terme consacré un peu disruptif et dire, voilà, ben là, on va faire une séquence, comme vous l'avez dit précédemment, où on ne va pas utiliser l'IA et on va utiliser papier-crayon. Et ça, c'est carrément disruptif aujourd'hui en matière d'éducation.
1: Et le côté poésie, poème, voilà, ce côté poète, tu le sens, tu sens qu'on en est encore loin.
0: Moi, je crois beaucoup à ce qu'on appelle la propédeutique hein, dans le monde de l'enseignement.
1: Voilà, c'est
0: la propédeutique. Et puis, le poids et l'importance aujourd'hui des sciences humaines, de la culture générale. Parce que sans tous ces outils-là, si on est uniquement dans l'approche, on va dire, mécaniste et scientifique des choses, on ne travaille pas l'intelligence émotionnelle, la capacité à relationner tout ce qu'on appelle aujourd'hui les soft skills, les compétences humaines. Je crois qu'il faut les travailler avec l'ensemble des outils qu'on a à disposition.
1: Il y a Gilo.
2: Je suis désolé, je prends beaucoup la parole. Non, à chaque fois, vous m'inspirez.
1: Tu as des choses à dire.
2: Je suis ravi d'entendre en plus qu'il y a des enseignants qui s'approprient et d'autres un peu moins, et du coup de réfléchir. Dans l'étude du collège, on s'est rendu compte de ça aussi. Les enseignants qui étaient les plus contents de la tablette étaient ceux qui avaient adapté leur support d'enseignement du fait qu'il y avait un support numérique, alors que ceux qui avaient résisté se retrouvaient de plus en plus mécontents. Et pour moi, il y a une notion, un mot qu'on n'a pas encore sorti là, d'ailleurs, il y en a peut-être deux. Il y a savoir-faire, le savoir-faire, de manière générale. Chloé évoquait, moi, j'ai conscience de ça, mes cousins, peut-être pas. En fait, j'ai l'impression que les systèmes d'intelligence artificielle, notamment générative, nous permettent de pallier certains manques de savoir-faire. Donc je maîtrise mon métier, mais les métiers qui sont autour de moi, je ne les maîtrise pas trop, et ça m'aide. C'est vraiment de l'intelligence augmentée. Mais en fait, ce faisant, le système conquiert également un peu de notre savoir-faire, c'est-à-dire qu'à force, on perd un peu de notre propre savoir-faire. Et c'est là-dessus où il y a un équilibre subtil. Je ne veux pas non plus me faire passer comme étant quelqu'un qui dit absolument l'intelligence artificielle, il ne faut surtout pas, etc. Je sais qu'il y en a qui sont de cette posture-là. Je n'ai pas encore décidé, moi, je n'ai pas encore tranché. Par contre, une chose sur laquelle je suis convaincu, c'est que ça nous aide d'un côté et ça nous emprisonne ou ça nous conquiert de l'autre. Et donc, c'est tant qu'on n'a pas pris conscience de ça au quotidien, c'est qu'on est en train d'être victime. Une fois qu'on a pris conscience, à ce moment-là, on peut un peu plus décider. Le savoir-faire, je pense que c'est quelque chose d'important. On parlait de métiers tout à l'heure qui disparaissent. Qui sait aujourd'hui ce que c'est qu'un falotier ? Vous savez, un falotier ? C'était les personnes qu'on employait pour aller allumer les réverbères il y a 120 ans. Ce métier a complètement disparu, en tout cas dans notre monde occidental. Parce qu'on a électrifié, et à l'époque, les falotiers ne s'étaient pas rendus compte qu'en électrifiant, ils allaient disparaître. Enfin, en tout cas, leur métier allait se transformer pour devenir des centres de contrôle où maintenant, on automatise l'allumage, l'extinction, et puis en fonction des éphémérides, ça s'allume plus ou moins tard dans l'année, etc. etc. Donc il y a des transformations. C'est obligé. Et les technologies numériques ont déjà transformé énormément de métiers, y compris dans l'enseignement. C'est comment les sachants, les gens qui ont ce savoir-faire, vont pouvoir se saisir de ces outils pour que ça reste des outils et que ça ne devienne pas la tyrannie de l'outil qui nous dit quoi faire, quand, comment, etc. Et je n'ai pas de réponse, mais si on arrive tous dans nos différents métiers respectifs, etc., à s'emparer de cette réflexion et donc à faire plus que juste regarder les indicateurs et prendre des décisions à partir des indicateurs, on s'en sortira peut-être.
1: Alors, d'après toi, donc, il y a quand même quelques chances qu'il y ait moins de Mr. Hyde que de Dr. Jekyll, malgré tout,
2: j'ai envie de dire, et là, je vais lancer la balle à Christophe.
1: Pour une conclusion.
2: Quand bien même on réfléchit à ces métiers et qu'on dit, il y a plus de docteurs que de Monsieur Méchant, etc. derrière, il reste encore la dimension comment dire, dépendance à la technologie qui est importante. Et j'ai envie de dire, donc là, c'est là pour ça que je vais lancer à Christophe, parce que je sais qu'il réfléchit beaucoup, la robustesse de notre organisation sociétale autour de ça. On a évoqué tout à l'heure l'impact sur les approvisionnements. On a parlé de TSMC à Taïwan. Je ne vais pas vous faire tout l'historique de la pénurie des composants qu'on a connue dans les 5 dernières années, mais ça fait partie de ces sujets de robustesse sur lesquels il faut qu'on ait conscience de ça. Il faut qu'on ait conscience qu'on perd du savoir-faire, que ça peut impacter sur notre savoir-vivre, mais que ça peut impacter également juste sur notre vie au quotidien. Et que si on se numérise sans garder du savoir-faire à côté, sans avoir un mode de repli sans numérique, à ce moment-là, on est complètement dépendant et c'est là-dessus qu'on peut perdre beaucoup d'autonomie.
1: Allez, donc Christophe, tu vas avoir l'honneur de la conclusion.
3: Donc, je partage ce qu'a de dire Gillot. Ce que j'entendais, parce que Chloé disait, je suis autodidacte, et c'est sûr que l'IA, elle vient challenger vraiment le corps professoral, hein, parce que quelqu'un qui veut tirer la ficelle petit à petit avec l'IA, il a toutes ses réponses, et c'est vraiment adapté à ses questions. Alors qu'un prof, il déroule son cours, il a éventuellement une session de questions-réponses, donc c'est un sacré concurrent. Pour quelqu'un qui sait et qui est intéressé, je ne vois pas trop comment... Alors après, c'est évidemment le prof, il y a tout ce qui a été dit et que je rejoins complètement, l'animation, la facilitation, être à côté, prendre à main. Mais voilà, donc il faut quand même reconnaître qu'on est sur voilà. Donc pour moi, on aurait dû réglementer, mais ce n'est pas nous. Hein. Aujourd'hui, il y a les libertariens, les nouveaux, ce que dans Sismic, il appelle ça le techno-féodalisme, qui ont décidé pour nous qu'on allait l'utiliser l'IA. Et ils ont investi des centaines de milliards, ou plus que ça, pour que l'IA soit là. Donc, c'est trop tard. Et donc, moi, je ne crois pas du tout... je pense pas du tout qu'on va être capable de prendre ce pas de recul. On le voit avec les jeux vidéo, le nombre de jeunes qui ont plongé dans les jeux vidéo et aujourd'hui qui ont une vie sociale très réduite. Et c'est pareil pour l'IA. Donc, malheureusement, j'aime bien être comme toi, Elodie, mais je suis désolé. Je vois tout autour de moi que tout le monde s'approprie l'IA et presque aveuglément. Donc, je bois les paroles de Gillot là-dessus et j'espère qu'il y aura... Mais je ne suis pas sûr. Et effectivement, je pense que ce qui va venir, c'est les contraintes du futur, du monde VUCA, du monde BANI, qui va nous amener à repenser notre rapport à l'IA. Et parce que peut-être il ne sera pas aussi facile d'en avoir, ou peut-être que les licences vont devenir très... Juste petit rappel, VMware a été vendu à une société américaine qui a fait, ils ont multiplié la licence par 10 ou par 100. Donc à un moment donné, peut-être l'IA qui est à 20 balles, elle sera peut-être à 2000 balles. Et là, on va se dire, ah putain, mais moi, je ne sais plus rien faire. Et ça sera trop tard. Ça sera peut-être trop tard pour certains qui n'ont pas pensé, comme ça a été dit, à développer leur propre skill en parallèle de l'IA. Donc voilà, donc c'est sûr que peut-être il faut aussi faire un peu d'action de prospective et se dire ce qu'on a aujourd'hui, ce n'est pas une garantie qu'on l'ait demain. Et le numérique est fragile. Travaillons notre propre robustesse et travaillons la robustesse de...
1: Voilà, mais ce sera le mot de la conclusion. Ça me permet quand même, petite parenthèse, de dire que le grand procès de la RSE, donc un des événements phares de Planète RSE, se fait le 17 juin, mardi 17 juin, et que nous allons accuser la RSE de non-assistance aux vivants en danger, ce qui nous permettra de revenir sur cette notion de robustesse dont tu viens de parler, qui est en cours et qui interpelle quand même pas mal de chercheurs et de praticiens. Voilà, ce sera l'occasion. Bon, merci de me donner l'occasion de faire cette passerelle. Merci à nos intervenants experts pour tout leur éclairage. Merci à tous ceux qui ont participé. Rendez-vous pour une prochaine matinale incessamment sous peu. On en a deux par mois, une très orientée climat, l'autre sur les sujets RSE. Donc, welcome à tous ceux qui veulent nous rejoindre physiquement et bien sûr à l'écoute des podcasts qui vont être diffusés prochainement. Merci à vous.
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2: Au début de l'année 2012, le label HVE, dit de haute valeur environnementale, était officiellement créé sous l'égide du ministère de l'Agriculture. Conçu pour préserver l'écosystème naturel des exploitations agricoles et réduire au maximum la pression sur l'environnement, ce label HVE, pour aussi vertueux qu'il puisse paraître, n'est pourtant pas exempt de critiques. Parmi elles, celle de l'Office français de la biodiversité, qui relevait fin 2020 que cette certification ne présente, dans la grande majorité des cas, aucun bénéfice environnemental. Au cours de cette même année 2020, la Cour des comptes a déploré, de son côté, que les différents plans consécutifs au Grenelle de l'environnement de 2007 demeurent pour l'instant très en deçà des objectifs fixés alors, notamment celui de réduire de moitié l'usage des pesticides en France à l'horizon 2018. 2018, c'est justement l'année où Valérie Murat et son association Alerte aux Toxiques, basée à Bordeaux, ont décidé d'envoyer 22 bouteilles de vin certifié HVE au laboratoire Dubernet pour détecter d'éventuelles traces de pesticides dans la composition de ces vins pourtant estampillés haute valeur environnementale. La publication des résultats de ces analyses a valu à Valérie Murat et à son association une condamnation à 125 000 euros de dommages et intérêts pour dénigrement collectif suite à une action en justice portée notamment par le comité interprofessionnel des vins de Bordeaux et près d'une vingtaine d'autres plaignants. Valérie Murat, ou quand la dénonciation des pesticides ulcère le vignoble bordelais, c'est le titre de ce nouveau numéro d'interférence. Aujourd'hui, suite de notre entretien avec Valérie Murat et troisième épisode de cette série, la genèse et les actions de l'association Alerte aux Toxiques.
3: Alerte aux Toxiques a été créée en 2016. Et en fait, donc c'était l'année où nous avons fait le plus d'actions avec Marie-Lys. Et c'était l'année, peut-être que vous vous en rappelez, du cache investigation de Élise Lucet, qui est venue dans le Médoc faire elle aussi des analyses. Nous avons fait la marche blanche avec Marie-Lys 13 jours après le cache investigation d'Élise Lucet. On avait été en relation avec les journalistes, on savait que ça allait être un électrochoc. Et Marie-Lys et moi, on se disait depuis des années, un jour on fera marcher les gens à Bordeaux contre les pesticides dans les rues de Bordeaux. Parce que ça n'est jamais arrivé, et ça, faut que ça arrive. Dans cette ville-là, qui se rêve la capitale de l'onotourisme, de luxe, hein, il faut que les gens sachent. Et donc, le soir de Cache Investigation, on reçoit beaucoup de messages de gens qu'on connaît, de gens qu'on ne connaît pas, et qui nous disent « mais c'est incroyable, mais on tombe à la renverse, on tombe de notre chaise, mais tout ça pour produire des vins, mais on ne savait pas, mais... Oh » Et les gens sont très choqués. Et avec Marie-Lys, on s'envoie des messages, et on se dit « mais c'est maintenant qu'il faut la faire, la marche blanche, c'est maintenant !» Et on a organisé cette marche en 13 jours. 13 jours. Et on a réussi à mobiliser 1500 personnes, et... Cette année-là, il y a eu beaucoup d'actions. Il y a eu aussi le Daïn devant la Cité du Vin.
4: Qui venait d'ouvrir, là.
3: Voilà, et qui avait été inauguré par François Hollande. Donc nous, on avait pris d'assaut la rue d'un côté, si bien que tous les journalistes et les invités officiels étaient obligés d'arriver par bateau de l'autre côté. Et à l'intérieur de la Cité du Vin, en fait, ils bloquaient l'accès de notre côté pour que les journalistes ne voient pas ce que nous, nous étions en train de faire. Et on a fait allonger, je pense qu'on était 200 personnes au moins au sol, avec beaucoup de public autour. Et on a fait allonger du monde par terre pour symboliser les victimes des pesticides, les morts au sol. Et c'était très, très visuel. C'était une grande réussite. Hein. Et il y avait eu aussi, la veille au soir, pour la première illumination de la Cité du Vin, il y avait eu une illumination réalisée par un collectif de camarades militants, où ils avaient projeté Stop Pesticides avec des projos cachés en dessous, sur les murs de la Cité du Vin, pour le premier soir. Donc c'était voilà, un truc hyper visuel et bah voilà, impossible de passer à côté. Bien sûr, les journaux s'en saisissent, les journalistes s'en saisissent. Donc nous, de toute façon, c'est évidemment ce qu'on cherchait. Et ça a fait beaucoup de bruit localement. Et puis et bah après, avec la bulle Internet, l'information circule très très vite. Et c'est vrai que cette année-là, en 2016, on avait fait beaucoup de choses. Et du coup, en fin d'année, moi et Marie-Lys aussi, on était en réflexion et on se disait « mais il faut qu'on crée quelque chose ici et pas qu'on soit rattaché systématiquement à d'autres associations qui ne sont pas forcément basées à Bordeaux et qui parfois ont un peu un décalage aussi parce qu'ils ne sont pas ici, parce qu'ils ne vivent pas ici, parce qu'ils ne travaillent pas ici, ne sont pas confrontés au quotidien, aux problèmes des ouvriers, des ouvrières et des riverains. » Et ils n'ont pas toutes les informations. Et donc, voilà comment est venue l'idée de fonder, pour nous, Alerte Toxique et le collectif Informé de Pesticides pour Marie-Lys, pour aussi avoir notre organisation à nous, et puis avoir quand même une visibilité et un nom qu'on puisse reconnaître, rattaché ici, au local, au Bordelais.
4: À la suite de ces actions collectives, vous décidez donc de faire analyser des bouteilles de vin que vous choisissez comment d'ailleurs ?
3: Alors, en général, on choisit toujours des personnes qui sont propriétaires de châteaux et aussi représentants de la filière viticole des institutions bordelaises. C'est plutôt la promotion d'une viticulture industrielle et pas de petites propriétés qui vont faire de la qualité.
4: Et donc, c'est plutôt les bouteilles issues de cette viticulture-là que vous choisissez d'envoyer au laboratoire, en quelque sorte.
3: On choisit des bouteilles qui appartiennent à des représentants de la filière, parce que, il y a une raison à ça aussi, c'est parce que ici, il y a une petite typicité bordelaise. Régulièrement, ces représentants se retrouvent sur les bancs des tribunaux administratifs à Bordeaux. Par exemple, je pense dernièrement au frère Medeville, qui avait été reconnu coupable et qui avait eu de lourdes amendes parce qu'ils avaient rajouté du sucre dans leur vin. Ou bien ils avaient...
4: Ce qui s'appelle la chaptalisation et qui est interdit en France.
3: Alors, ils avaient aussi utilisé une autre méthode pour augmenter ou faire baisser le degré d'alcool, je ne sais plus. En dehors des frères Medeville, il y en a d'autres qui ont été, par exemple, reconnus coupables d'autres faits, voilà, de pratiques qui sont interdites. Et je pense à un autre représentant... qui a été président de la Fédération des Grands Vins de Bordeaux, obligé de démissionner car 11 organismes de gestion ont mis sur la table sa présidence en disant « ce n'est plus tenable, ce monsieur ne peut plus nous représenter, il vient d'être reconnu coupable par le tribunal administratif, il a triché, donc il doit démissionner ». Et ça, c'est quelque chose de très typique à Bordeaux. Et lorsque nous faisions les analyses, en général, les gens que nous choisissions, c'était des personnes qui avaient été reconnues coupables. Et ce que nous cherchions à montrer avec cela, c'était que ces institutions sont tenues par des personnes qui ont des pratiques de mafieux. Moi, ça fait 10 ans que je dis la mafia viticole bordelaise. Très souvent, des journalistes ou des interlocuteurs, des adversaires, on va dire, me disaient « Valérie Murat, vous exagérez ». Non, j'exagère pas. Quand on triche comme ça et qu'on est aussi censé représenter et promouvoir le travail des professionnels, c'est pas honnête. Ça s'appelle de la corruption. Donc ces choses ne sont pas acceptables. Et c'était ça que nous, on cherchait à mettre en lumière.
2: Rendez-vous demain pour le prochain épisode de cette série. Et d'ici là, restez à l'écoute et en alerte.
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3: La question qui se pose maintenant est de savoir, ce modèle américain est-il reproductible ailleurs? Donc, première question, y a-t-il des gaz de schiste ailleurs? Alors, on a eu quelques études qui ont été faites, qui, pour l'instant, restent presque théoriques, puisque les géologues se contentent à partir d'un certain nombre de cartes d'essayer d'évaluer quel est le potentiel qu'il peut y avoir éventuellement, non point de véritables réserves. Les réserves, c'est ce qui est connu, ce

Puis coup de bol, alors coup de bol, je dis bien coup de bol, hein. Coup de bol en France. Et donc, à partir de là, on se pose la question, faut-il ou non développer les gaz de schiste en France? Là où je serais assez d'accord avec José Bové, mais ça ce serait un autre débat, ce serait le débat sur le modèle bureaucratico-administratif français. Et c'est vrai que nous sommes un pays ultra centralisé. Ça fait longtemps qu'on n'a pas pris l'habitude de demander aux indigènes ce que l'on va faire chez eux. Nous avons un modèle qui a toujours été un modèle ultra centralisé. Donc je reste assez d'accord avec José Bové sur le sentiment qu'ont eu les indigènes de la région de Nantes, etc., de se dire, bon Dieu, ils vont nous faire des trous, qu'est-ce qui se passe? Mais si je dépasse cette réaction citoyenne que je trouve tout à fait légitime, la vraie question est de se demander, est-ce qu'il y en a vraiment en France? Première question. Deuxième question, est-ce que c'est vraiment exploitable? Troisième question, est-ce que ça peut être rentable? Et à partir de là, est-ce que finalement, ça pourrait avoir un impact économique majeur pour un pays comme la France? Alors, pour l'instant, voilà à peu près où nous en sommes. On n'est pas allé plus loin, puisque... dans la mesure où le débat est très mal parti, où un certain nombre de partis politiques en ont fait non pas un objet scientifique, mais un objet politique, on a immédiatement dérivé, et dans une grande tradition française, on a interdit.

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1: Ce que je pense, c'est que c'est essentiel tout de suite de remettre l'océan. Ça, je trouve ça remarquable parce que aujourd'hui, on sait bien, on parle d'un septième continent en termes de déchets dans l'océan. Donc, on sait qu'aujourd'hui, notre océan, il est en très grand danger. Que c'est d'ailleurs le lieu où la biodiversité est sans doute la plus menacée en termes d'acidification, en termes de déchets, etc. Donc, je pense que ça, c'est une très bonne chose. Sur le maritime et l'aérien, je trouve ça vraiment extrêmement dommageable. Et ça fait des semaines que, effectivement, on demande notamment l'inclusion de l'aérien. Après, la question, c'est manifester effectivement le mécontentement là-dessus et essayer d'imaginer comment mettre la pression pour que ça soit réintégré plus tard. Parce que si on a le sentiment que cette fois-ci, pour les dernières 24 heures, ça ne va pas être possible, ce qui est important, c'est aussi de monter les choses dans nos sociétés à nous, dans nos espaces nationaux, de faire en sorte de mettre l'accent sur l'avion. Le sujet, c'est qu'aujourd'hui, le débat sur l'avion, sur le déplacement d'avion, vous savez, il n'existe pratiquement pas. Au contraire, chacun d'entre nous reçoit tous les jours des pubs d'EasyJet, des pubs de Ryanair, etc. Et on utilise de plus en plus l'avion. Donc le sujet, c'est comment est-ce qu'on introduit un débat qui pourra quelque part être relayé par les sociétés pour mettre la pression sur les gouvernements.

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les petites fleurs et les petits oiseaux. Non, la politique de développement durable, je veux dire, c'est beaucoup plus global que ça, hein. C'est effectivement penser globalement, agir localement, c'est travailler sur trois axes qui sont interpénétrés en permanence. Le social, c'est très important, parce que la cohésion sociale et le vivre ensemble sont, j'allais dire, la finalité du développement durable. La culture, c'est important aussi. L'environnement, bien sûr. Et puis l'économie, c'est-à-dire que si ces trois piliers-là ne sont pas convergents et ne marchent pas ensemble, il y a un déséquilibre et on ne peut pas y arriver. Donc le cliché de dire le développement durable, le bio, l'écologie, c'est pour les bobos, etc., je pense que c'est quelque chose qui est aujourd'hui suranné, quoi. Et puis deuxième cliché, hein, c'est que lorsqu'on prône des mesures de vivre mieux et de vivre différemment, de réapprendre un certain nombre de choses, à manger, à consommer, etc., c'est pas le retour à la lampe à pétrole, quoi. C'est ce fameux cliché en disant on n'est pas le développement durable, il doit utiliser le progrès des sciences et des techniques au service effectivement d'un mieux vivre ensemble différent et plus économe pour la planète.

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1: Bonjour et bienvenue sur l'antenne de Radio Terre dans ces infos durables. Aujourd'hui, on parle d'une session de formation qui aura lieu du 15 au 19 juin, organisée par l'ANACT-FR. Donc, il s'agit de manager, c'est tout un travail. Constat est maintenant documenté et partagé. Dans les entreprises françaises, les modes de management doivent évoluer pour mieux faire face aux défis, les risques psychosociaux, phénomènes d'usure, transformation du travail ou encore quête du sens du travail. Les caractéristiques des formes de management qui contribuent à la qualité de la vie et des conditions de travail sont en parallèle mieux connu, un management qui veille au développement des personnes au travail, à la performance globale de l'entreprise. C'est un management participatif, à l'écoute des réalités de terrain et en soutien du travail de tous et de toutes. La Semaine pour la qualité de la vie et les conditions de travail 2026 sera l'occasion de partager des repères et des témoignages de professionnels. Donc ça se passera le 15 juin au matin notamment, et puis en après-midi il y aura une conférence autour de manager, c'est tout un travail. Ça se passera à Paris au ministère du Travail et des Solidarité. Et si vous voulez en savoir plus, eh bien vous allez sur le site de anact.fr, anact.fr. À bientôt pour un prochain rendez-vous sur l'antenne de Radio Terre.
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1: Bonjour et bienvenue sur l'antenne de Radio Terre. Bien aujourd'hui, on va parler du Talent pour la planète. C'est la 6e édition. Elle se tiendra à Paris le 9 juin prochain. C'est un événement positif qui décode les transitions écologiques et sociales. Elle a pour vocation, donc, cette manifestation d'acculturer le grand public en décryptant les avancées des organisations et leur chemin vers les transitions écologiques, mais aussi sociales. En mettant en avant les talents qui portent ces enjeux et les formations qui accompagnent ces transformations, il s'agira de donner des clés de compréhension sur les métiers et compétences et développer pour agir et accélérer ces transitions. Pour la planète, c'est donc, il s'installe au 104 à Paris, le temps d'une journée pour comprendre, mobiliser et engager. Et c'est le groupe AEF ainsi que Pro Durable qui unissent leurs expertises pour organiser cette manifestation 6e édition du genre, je vous le rappelle. Talent pour la planète le 9 juin prochain à Paris. À bientôt pour un prochain rendez-vous sur l'antenne de Radio Terre.

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2: Et effectivement, là, le passage du zéro phyto sur la voirie à partir du 1er janvier risque aussi de provoquer donc, quelques réactions de riverains qui vont dire « ben oui, mais il y a quelques chandelles sur le trottoir, voilà, donc il va falloir expliquer que ben, c'est meilleur pour eux, c'est meilleur pour le climat, c'est meilleur aussi pour leur santé. » Et je pense que si on touche cette fibre-là, attention à votre santé, à l'air que vous respirez, etc., je pense que les gens sont sensibles quand même maintenant avec toutes les informations qu'ils ont sur le problème des polluants, des micro-organismes, etc. Je pense que petit à petit, on va arriver à sensibiliser, à faire en sorte que les gens nous suivent.

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2: Vraiment, nos problèmes, qu'il s'agisse de transport, qu'il s'agisse de économique et de création d'emplois, qu'il s'agisse aussi de la situation de l'habitat et des opportunités autour de la rénovation énergétique, et ben ces trois domaines, mobilité, habitat, économie, emploi, c'est à la fois des sujets, des enjeux d'intervention pour nous compte tenu de ce qu'est la Seine-Saint-Denis, mais c'est aussi des sujets sur lesquels on peut changer de modèle, on peut aller vers la transition énergétique. Et donc, eh bien, les deux sont liés. Et pour nous, ça peut être une opportunité de justement faire bien comprendre qu'en agissant pour la transition énergétique, dans ces trois domaines en particulier, transport, rénovation thermique des habitations, nouvelle filière économique, eh bien, c'est aussi une manière de répondre aux enjeux de notre territoire et de ses habitants.

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1: 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Pourquoi c'est difficile d'étudier la biodiversité des sols? Eh bien, parce que il y a une diversité qui est énorme. L'ordre de grandeur, c'est à peu près 1 million d'espèces de bactéries par gramme de sol. 1 million de bactéries par gramme de sol. Or, pour vous donner la grandeur de la difficulté, au jour d'aujourd'hui, ça vaut ce que ça vaut au niveau des espèces, parce que ce n'est pas facile de définir une espèce bactérienne, mais on a décrit uniquement 7300 espèces bactériennes. Et au regard de ça, pour vous donner l'ampleur de la tâche, on a décrit pour l'humanité, sur notre planète, simplement, entre guillemets, 5400 espèces de mammifères, 10 000 espèces d'oiseaux, 310 000 espèces de plantes et 950 000 espèces d'insectes. Ça vous donne un ordre de grandeur de la tâche qui se trouve devant nous.

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1: Bonjour et bienvenue sur l'antenne de Radio Terre. Aujourd'hui, eh bien, on va parler des infos durables avec une manifestation qui se tiendra le mardi 9 juin de 9h à 17h. Il s'agira d'une manifestation sur la santé et l'environnement, un atelier qui proposera un apport théorique sur les notions de promotion et d'éducation en santé et les différentes dimensions qui composent la santé environnementale. Il s'agit surtout d'un espace pour découvrir des méthodes d'animation, expérimenter des outils comme support pour vos actions auprès des publics. Les objectifs sont de se repérer parmi les notions de promotion et d'éducation de santé et d'environnement, de découvrir et d'expérimenter des outils pédagogiques et de connaître les structures et les lieux ressources de ces outils pédagogiques. Si vous voulez en savoir plus sur cette journée pédagogique pour l'environnement, qui, je vous le rappelle, se tiendra le 9 juin, eh bien, vous pouvez contacter donc Santé Cantal au 09 85 04 23 55. Tout cela est organisé par le CPIE d'Auvergne, que vous pouvez aussi joindre par ailleurs au 04 71 45 62 88. À bientôt pour un prochain rendez-vous sur l'antenne de Radio Terre.
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1: Bonjour et bienvenue dans les infos durables. Aujourd'hui, on parle de la semaine du développement durable. C'est une semaine donc qui va se tenir du 30 mai au 5 juin prochain. C'est officiellement donc la semaine européenne du développement durable. Côté terrain, c'est une période idéale pour des ateliers éco-gestes et économie circulaire, des temps collectifs autour du sens et de l'impact, des animations participatives ou une action symbolique intégrée à une démarche annuelle. Cette semaine ambitieuse s'articule autour d'un objectif commun, sensibiliser chacun d'entre nous aux pratiques quotidiennes qui favorisent une démarche citoyenne responsable. Il s'agit de mettre en lumière les actions concrètes que nous pourrons tous adopter pour construire un avenir durable et équilibré pour notre planète. Que vous soyez une entreprise ou un individu, cette semaine du développement durable est l'occasion idéale de prendre conscience de l'impact de nos actions et de trouver des solutions innovantes pour préserver notre planète. Il y aura certainement quelque chose autour de chez vous, donc, pour la semaine du développement durable qui aura lieu cette année du 30 mai au 5 juin. À bientôt pour un prochain rendez-vous sur l'antenne de Radio Terre.

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0: Deuxième partie, les grands enjeux. Conférence internationale, l'invention du développement durable. Le 3 décembre 1968, l'Assemblée générale des Nations unies adopte une résolution sur l'organisation d'une conférence mondiale dédiée à l'environnement. Elle aura lieu à Stockholm en juin 1972 et inaugure l'entrée des questions environnementales dans l'agenda des grandes institutions internationales, ainsi que le point de départ d'une série de rendez-vous planétaires. Cette conférence est le résultat sur le plan international de deux mouvements. Le premier est la prise de conscience, dès les années d'après-guerre, des dégradations toujours plus importantes infligées à la nature par le développement économique, puis, dès la fin des années 1960, des limites du modèle de croissance. Le point d'orgue de cette prise de conscience sera la publication du rapport Meadows en 1972. Le second, c'est l'apparition, dès les années 1960-1970, des premiers partis politiques verts, spécialement dédiés à ces questions, et de grandes ONG environnementales, WWF en 1961, Greenpeace en 1971, Friends of the Earth 1970, des organisations spécifiquement dédiées à la protection de la nature existent depuis plus longtemps, comme l'IUCN, fondée en 1948, ou le Sierra Club en 1892. Les premières agences nationales de protection de l'environnement sont créées par la Suède en 1967 et les États-Unis en 1970 en réponse à ces organisations, alors même que la nécessité d'une coopération internationale sur ces questions se fait sentir. Voir McNeill 2010. La France crée en octobre 1971 le ministère de l'Environnement en vue de la conférence des Nations unies sur l'environnement de Stockholm, laquelle aura des effets tangibles sur la montée de l'environnement dans l'agenda politique et sur l'élaboration de politiques publiques de lutte contre la pollution. L'année 1983 voit la création de la Commission mondiale sur l'environnement et le développement, CMED, par l'Assemblée générale des Nations unies. Sa présidence est confiée à la ministre d'État norvégienne Gro Harlem Brundtland, avec le mandat de formuler un agenda global pour le changement, UNCSD 2012. Ses travaux aboutissent en 1987 à la publication par la CMD du rapport Notre avenir à tous, dit rapport Brundtland, qui consacre officiellement le concept de développement durable. Suivront trois grandes rencontres internationales, la conférence des Nations unies sur l'environnement et le développement à Rio en 1992, également nommé Sommet de la Terre, le Sommet mondial pour le développement durable de Johannesburg en 2002, puis la conférence des Nations unies sur le développement durable à Rio en 2012, Rio plus 20. Ces quatre conférences sont les plus importants rassemblements au niveau mondial, mais elles sont également les plus généralistes puisqu'elles prétendent traiter des questions environnementales dans leur globalité et non par l'approche d'une thématique spécifique à l'image des négociations sur le climat. La chronologie de ces grandes conférences est en même temps celle de l'apparition, de l'ascension, puis du déclin de la notion de développement durable. Pour une bonne synthèse des sources idéologiques du développement durable, voir Vivien 2001. Apparue pour la première fois en 1980 dans un rapport de l'IUCN, puis officialisée comme concept clé de la politique onusienne en 1987, Le développement durable est pourtant présent en filigrane dès le début. Ces trois piliers, économique, social et environnemental, sont en effet déjà explicites dans les principes de la Déclaration de Stockholm, voire principes 8 et 15, ainsi que la volonté de concilier développement et protection de l'environnement, principe 14. Car l'essence même du développement durable est bien l'idée que la protection du milieu naturel ne saurait être réalisée sans venir à bout, dans le même temps, des inégalités socio-économiques et du sous-développement. Le développement durable s'oppose par ailleurs à l'idée que croissance économique et protection de l'environnement seraient incompatibles. Les avancées les plus tangibles et créatives de cette dynamique sont sans nul doute issues du sommet de la Terre en 1992, avec la signature de deux conventions internationales sur le climat et la biodiversité, deux déclarations sur les forêts et la désertification, ainsi que le lancement de l'agenda 21. La déclaration finale affirme par ailleurs pour la première fois la nécessité de changement dans les modes de production et de consommation, principe 8, ainsi que deux principes centraux de la politique environnementale, le principe de précaution, principe 15, et le principe du pollueur-payeur, principe 16. Le sommet de Johannesburg consistera principalement à populariser les mêmes principes, tout en mettant l'accent sur l'insuffisance des mesures prises depuis 1992. Il consacrera également l'entrée en scène des grandes entreprises, ainsi que l'importance de la société civile organisée. En 40 ans d'existence, les principes du développement durable, force est de le constater, n'ont pas permis de renverser la tendance généralisée à l'appauvrissement des milieux naturels, à la perturbation des écosystèmes et à la mise en péril de l'équilibre climatique de la planète. Ils n'ont pas non plus permis de promouvoir une meilleure répartition de la richesse sur Terre, voire Zakaï 2011, Bourg 2011. La conciliation recherchée entre environnement et développement, trop souvent compris dans le seul sens économique, a bien plutôt contribué à vider le concept de sa substance écologique pour devenir une invitation à faire durer le développement, voire Chartier 2004. La déclaration finale de Rio plus 20 n'est que répétition de la même rhétorique qui peine à convaincre au regard de l'état catastrophique de l'environnement. Rio plus 20 marque sans doute la fin de l'ère du concept de développement durable, déjà pratiquement remplacé par une économie verte, ne laissant à l'environnement qu'une place marginale.
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excusez-moi de dire des choses un peu banales, mais aujourd'hui, le sujet, c'est l'abstraction souvent sur le climat. Quand on parle de 2050, alors que déjà notre quotidien est difficile, on a du mal à imaginer que ce soit très concret. Et au fond, ce qu'on essaye de dire, c'est que factuellement, les gestes sont à poser tous les jours. Ils ont été posés depuis Copenhague. La note invite à revisiter l'échec de Copenhague en montrant qu'à Copenhague, il y a un certain nombre d'instruments qui ont été mis en place, qui étaient très structurants pour le débat, notamment sur l'économie décarbonée, mais aussi sur le fait qu'il fallait inclure davantage le monde et viser un accord universel. Quelque part, ça a réintégré les États-Unis dans le jeu à terme parce que le fait d'avoir été aussi peu actif leur a été reproché. C'est aussi ce qu'on dit sur « name and shame ». Et on dit aussi qu'il faut utiliser l'opinion publique, les collectivités locales et au fond ne pas voir la COP comme un exercice en huis clos.

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1: Pour ce qui nous touche sur finalement comment prendre en compte la biodiversité dans le bâti, le constat est que finalement le grand public, vous et moi, nous le demandons de plus en plus. C'est un critère qu'on prend en considération quand on veut choisir une localisation pour un appartement, pour une maison ou pour un lieu de travail. Les élus, de ce fait, en fait, le prennent en considération. Vous avez vu qu'on en parle de plus en plus, en fait, dans les médias. C'est un élément fort aujourd'hui de l'évolution du climat. Par contre, le constat, c'est que si beaucoup, en commençant par les architectes, les villes ont commencé à finalement habiller un petit peu les bâtiments et les aménagements urbains de verre, ça se fait aujourd'hui sans cadre normatif, même s'il y a un cadre réglementaire qui vise principalement à protéger ce qui existe. On n'a pas de grille de lecture, alors qu'on a aujourd'hui des outils qui commencent à être structurés pour tout ce qui est énergie, en particulier au travers des certifications construction durable type HQE, LEED et autres.

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5: Vous voyez, nous, on est en train de monter un poulailler municipal. Donc, apparemment, dans les renseignements pris, puisqu'on a demandé l'aide technique un peu de la métropole, ils n'ont pas su nous répondre parce qu'on serait la première commune à faire cela. Donc, voilà, ça aussi, c'est pour tout ce qui reste à la cantine. On va le donner à des poules plutôt que le jeter, quoi. Voilà.

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1: Bonjour et bienvenue dans les infos durables. Aujourd'hui, on va parler de la semaine écologie, environnement, biodiversité 2026. C'est la science en action. Il s'agira de restaurer la nature et de transformer les territoires. C'est un rendez-vous qui vous est proposé du 1er au 5 juin un peu partout en France et cette année aussi au Sénégal et au Portugal. C'est depuis 2022 qu'existe cette semaine écologique pour l'environnement et la biodiversité. Elle réunit des chercheurs, des acteurs socio-économiques locaux pour échanger autour des enjeux scientifiques, environnementaux et sociétaux de nos territoires. Cette année, cette semaine se tiendra donc du 1er au 5 juin et le thème sera restaurer la nature, transformer les territoires. Des siècles d'activités humaines ont dégradé les écosystèmes terrestres et aquatiques dont la biodiversité et l'intégrité du fonctionnement sont pourtant indispensables au bien-être et au fonctionnement de l'économie et des sociétés humaines. Situées au cœur des relations que les humains entretiennent avec l'écosystème dans lequel ils évoluent, la restauration écologique est une approche qui requiert la mobilisation des savoirs et des pratiques pour concevoir, mettre en œuvre et évaluer des actions visant à réparer des écosystèmes et des paysages dégradés. Restaurer la biodiversité et le fonctionnement des différents milieux associés, que ce soit les sols, l'air, les océans ou les eaux douces, s'impose dès lors comme une nécessité et non un luxe. Voilà pourquoi cette année, il faudra être attentif à cette semaine écologie, environnement, biodiversité, donc du 1er au 5 juin. À bientôt pour un prochain rendez-vous sur l'antenne de Radio Terre.
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1: Bonjour et bienvenue dans les infos durables de Radio Terre. Aujourd'hui, on va parler de relier la santé et la qualité de l'air intérieur. Il s'agit d'une journée, une matinée pour agir sur la qualité de l'air dans les territoires ruraux en présence de Dr Suzanne Déhoux, médecin ORL, qui est une initiative de l'ingénierie de santé dans le cadre du bâti urbain. Cette journée se déroulera donc à Dégagnac, ça se trouve dans le Lot, à la Maison de la Nature, et c'est organisé par Agir ESE, une journée donc pour faire progresser la connaissance en écologie et en biodiversité, notamment en milieu rural, avec plusieurs intervenants, un docteur, mais aussi le responsable du territoire de l'énergie du Lot, et puis Alec Kersi Énergie. Une matinée qui se tiendra le jeudi 4 juin. De 9h à 13h, et pour en savoir plus, vous pouvez contacter la chargée de mission Mireille Vermis au 05 65 35 80 26 sur cette sensibilisation donc à l'écologie et au territoire qui se déroulera à Dégagnac dans le Lot le 4 juin prochain. À bientôt pour un prochain rendez-vous.

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4: Ça, c'est l'introduction des AVAP. Hein. C'est l'angle de vue aujourd'hui qu'elle apporte, qui est de dire regardons aussi le patrimoine avec cette entrée, finalement, valeur énergétique, par exemple, du bâtiment. Quand on travaille en équipe, on travaille aussi avec des personnes qui sont un peu plus spécialistes que nous, aussi des ingénieurs thermiciens, et on s'appuie aussi sur les travaux qui ont été conduits, particulièrement les études battants, entre autres, et qui nous permettent quand même de nous outiller beaucoup. Alors, chaque ville est un cas particulier, mais on a en même temps aussi des choses qui sont permanentes. Ce dont on se rend compte, c'est que quand on est sur les maçons,

contre, en été, avec la chaleur, en restituant cette eau à l'extérieur, ça devient comme un énorme réfrigérateur. Donc, finalement, on a des mécaniques produites par l'art de bâtir qui sont redémontrées aujourd'hui ou revisitées aujourd'hui grâce, finalement, à cette exigence qu'a apporté le cadre de la loi et qui permet de mieux comprendre le fonctionnement de l'édifice. Et ce qu'on pouvait dire en tant qu'architecte, simplement en disant l'enduit, il est important parce qu'il a un rôle esthétique, il a un rôle, il parle d'une époque, c'est un savoir-faire, etc. Et il protège aussi, par exemple, les murs. On a aussi un autre argument aujourd'hui, c'est que cet enduit, quand il est réalisé à la chaux, est compatible avec les murs, par exemple, ça devient aussi ce qui permet... une meilleure respiration et une meilleure distribution de l'évaporation, particulièrement en été. Donc, on a tout d'un coup des arguments qui deviennent des arguments très techniques, mais liés justement aux qualités environnementales de ce bâti qu'on ignorait pratiquement jusque-là parce qu'on le regardait que d'un point de vue, on va dire, patrimonial. Enfin, excusez-moi, c'est pas du tout réducteur. Si on veut aller jusqu'au bout de ça, ça demande presque un accompagnement maison par maison. Hein, par des gens qui sont suffisamment spécialistes, hein, mais on a le même problème sur les questions simplement d'ingénieurs. Il faut des gens qui soient suffisamment spécialistes à la fois sur le domaine de la thermique et à la fois sur le domaine du patrimoine pour pouvoir peser les choses. Parce que quand on prend les ABAC, les choses comme ça, évidemment que les ABAC qui ne correspondent pas tout à fait à ce type de bâti, ça ne peut pas marcher. Voilà. Donc c'est pour ça qu'en même temps, chaque cas est un cas spécifique qui demanderait presque un accompagnement si on souhaitait rentrer et valoriser jusqu'au bout cette entrée-là.

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Les gens ne sont pas au courant. Les gens ne se rendent pas compte. Ils consomment beaucoup trop de fuel pour le chauffage de leur maison. Les entreprises gaspillent l'énergie, laissent les lumières allumées dans les bureaux et ne se rendent pas compte qu'ils payent une facture trop élevée. Il faut les sensibiliser à ça, leur montrer quelles sont les solutions possibles. Et je crois que c'est la piste qu'explorent actuellement les différents gouvernements depuis 2005. L'idée que, en mettant en place un système de subvention qu'on appelle le certificat d'économie d'énergie, on va amener des intermédiaires à apparaître, à centraliser de l'information, à expliquer les solutions techniques aux gens qui se rendront bien compte que c'est rentable et que économiser l'énergie, c'est une bonne idée. Donc il y aurait, c'est la seule piste que je vois, il y aurait une espèce de faillite de marché dans la diffusion de l'information. On n'explique pas assez aux gens, ou plutôt les gens ne disposent pas d'assez d'informations pour comprendre qu'ils devraient économiser l'énergie. On n'est absolument pas sûr de cela. Mais l'expérience qui est en cours en France, et dont Mme Maestroni ici est une des actrices, un des acteurs importants, c'est une expérience de centraliser l'information, de publier cette information, et à l'aide de quelques outils de subvention, de décider les gens à faire des économies. Pour l'instant, on n'a pas un bilan global, ni des coûts, ni des bénéfices de ces décisions. On observe cependant que depuis environ les années 2004-2005, indépendamment de la politique française, bien sûr, la consommation d'électricité au niveau de l'OCDE est stable. On ignore s'il s'agit d'une stabilisation ultime, en fait, on est suffisamment riche, on consomme suffisamment d'énergie, ou bien s'il s'agit du reflet d'une crise économique qui a stabilisé les consommations qui pourraient reprendre de plus belle à l'avenir.

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1: Alors la première dont je vais vous parler, c'est l'initiative de la Seine-Saint-Denis pour limiter les risques d'inondation. Donc on l'a dit tout à l'heure, le territoire de la Seine-Saint-Denis est très très urbanisé, donc à 93%. Mais il était auparavant très humide, donc avec pas mal de cours d'eau et de zones humides. Et donc il fait face régulièrement à des épisodes d'inondation. Donc au départ, pour résoudre cette problématique, ils ont pensé donc à construire un certain nombre d'infrastructures, donc des bassins de rétention, une gestion donc automatisée, pilotée des eaux pluviales. Mais dans les années 90, ils se sont dit, on va essayer de réfléchir en fait en amont et essayer d'éviter cette problématique d'inondation. Et donc, comment l'éviter? Alors, première solution, c'est favoriser la perméabilité, donc favoriser le retour de l'eau de pluie dans les nappes phréatiques et donc maintenir un certain nombre d'espaces végétalisés non imperméables. Et la deuxième solution, c'est d'éviter dans l'engorgement des réseaux avec l'eau pluviale qui peut se déverser dans les milieux naturels. Donc en fait, le département a misé sur la mise en place d'un certain nombre d'espaces végétaux, de la restauration d'un certain nombre d'écosystèmes, donc qui permettent à la fois donc de stocker l'eau lors des épisodes de fortes pluies et aussi de permettre son infiltration dans le sol, donc qui va éviter les risques d'inondation et également permettre à une certaine biodiversité de se développer.

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1: Bonjour et bienvenue dans les infos de Radio Terre, les infos durables. Aujourd'hui, je vais vous parler du séminaire national d'éducation et promotion de la santé et de l'environnement. Nouvelle édition, donc un rendez-vous pour croiser les savoirs, mettre en lumière les initiatives de terrain et renforcer les liens entre santé, sociale, éducation et environnement. Ce sont des rencontres qui auront lieu le 29 et 30 juin au Mans, donc dans la Sarthe. Ça se passera donc au Palais des Congrès et le thème c'est d'éduquer et agir pour une santé environnement transversale et accessible à tous. Parce que vivre en bonne santé dans un environnement sain est un droit fondamental, il est important d'inclure l'ensemble des citoyens dans les processus favorisant la santé. Cette nouvelle édition du séminaire éducation et promotion de la santé invite les acteurs des structures nationales et régionales à se retrouver pour partager et imaginer ensemble des approches inclusives. Un rendez-vous donc entre environnement et social, ça se passera le 29 et 30 juin au Mans, dans la Sarthe. Éduquer et agir pour une santé accessible à tous. À bientôt pour un prochain rendez-vous sur l'antenne de Radio Terre.
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1: Bonjour et bienvenue donc sur l'antenne de Radio Terre. Aujourd'hui, on va parler de la journée entreprise et biodiversité. Pourquoi pas changer de cap? C'est la Fondation pour la recherche sur la biodiversité qui propose cette année, avec le soutien du MNHN et de l'OFB, donc l'Office français de la biodiversité, de consacrer sa journée annuelle aux enjeux de transformation des systèmes économiques et financiers. Bien que sa nécessité ne soit plus à démontrer, sa mise en place implique des engagements de toutes sortes. Le dernier rapport donc du GIEC, sorti en février, dresse un portrait complet des responsabilités mais aussi des opportunités qui s'ouvrent aux entreprises. Comme chaque année, cette journée s'adresse aux acteurs de la recherche ainsi qu'aux acteurs privés et publics dont l'objectif est d'initier et de favoriser un indispensable dialogue. Ce temps fort s'appuiera sur une série de rendez-vous qui se tiennent tout au long de ce premier semestre 2026 et dont l'assemblée des parties prenantes sera le reflet. Voilà pour cette manifestation, la journée de la biodiversité et de l'entreprise, le mardi 23 juin de 9h à 17h30. Ça se passe à l'auditorium de la Grande Galerie de l'Évolution, c'est à Paris, au 36 rue Geoffroy-Saint-Hilaire, et c'est gratuit. À bientôt pour un prochain rendez-vous.

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